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0: musique depuis, j'aime beaucoup, attends, ça, Bosco. Non, mais c'est Dinaro.
1: Dinaro.
0: Il était fait aussi. Allez, viens, dans un bébé.

0: merci en pile. Jean-Jacques Honnête, hein, auditeur, qui a pensé que j'ai passé un bel petit moment avec nous. Bon comptage en nous, semaine prochaine qui est en anglais. Mais avant nous bout avec l'émission là, en que présenter les autres les CD de Armand Acheron. Donc, en nous présenter les CD. Bon, moi, alors, faut nous parler des CD.
1: International.
0: Là, Lise Macombe. Mais c'est la première fois qu'on vient dans l'émission là, mais à pas dernière fois.
2: Bon, moi,
0: ces autres CD là, si je vais acheter ces CD là.
2: Non, alors, ne pas acheter. Il faut en faire effet reproduction. Ça dit.
0: Oui,
2: je ne peux pas acheter pour l'instant.
0: Donc, ça peut acheter. Donc, prochain coup, nous pouvons parler des CD là.
2: Pour relancer ces CD là.
0: Mais à l'aise, je ne peux pas acheter.
2: Ça, c'est avec Abana qui fait ça. Et ça, ça va en mademoiselle. Béatrice.
0: Alors, Armand, merci en pile. Mm-hmm. Alors, auditeurs, je connais si même prochaine programme Azote qui est en anglais. Panga, si la route. Que bon Dieu bénisse nous toutes, parce qu'il aimait toute petite taille.

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3: Voilà, chers amis, il m'a été demandé de vous parler ce matin de la joie. Et pour cela, de m'appuyer sur ce verset, verset 11 du chapitre 15 en Saint Jean. « Je vous ai dit cela pour que ma joie soit en vous et que votre joie soit parfaite. » Alors j'espère qu'hier vous avez pu vous reposer sur le cœur de Jésus, que vous avez pu vous décharger sur lui de tous vos soucis, et que vous avez pu faire l'expérience, peut-être à travers la veillée de miséricorde, de la joie que le Seigneur veut pour chacun de nous. La joie est notre vocation profonde. Si le Seigneur nous a créés, s'il désire nous sauver, c'est pour nous donner sa joie. Cette joie que nous connaîtrons à profusion au ciel. J'en reparlerai tout à l'heure. Et Jésus nous promet une joie que nul ne pourra nous ravir. Une joie que nul ne pourra nous ravir. Peut-être avons-nous le sentiment que la joie qui nous habite est fluctuante et qu'elle est liée aux variations climatiques de notre cœur. Un jour ça va, alors on est dans la joie, et puis le lendemain ça ne va plus, alors la joie s'éteint. Mais ce n'est pas tout à fait de cette joie-là que le Seigneur veut nous combler. Il veut nous combler d'une joie que nul ne pourra nous ravir. Une joie éternelle. Alors nous pouvons nous poser deux questions. D'abord, d'où vient cette joie ? C'est important de savoir d'où elle vient pour pouvoir en vivre. Et puis ensuite, comment en vivre ? Et je vais m'appuyer sur le petit verset de Saint Jean. « Je vous ai dit cela pour que ma joie soit en vous. » Là, nous allons découvrir d'où vient cette joie. Et puis, pour que votre joie soit parfaite, nous verrons comment en vivre. Je vous ai dit cela pour que ma joie soit en vous. La source de notre joie, c'est d'abord la parole de Jésus. Le premier enseignement que nous avons reçu il y a 2 jours, c'est en accueillant la parole que nous puisons à la source de la joie. Jésus nous dit, je vous ai dit cela pour que ma joie soit en vous. Qu'est-ce que c'est ce cela ? Je vous ai dit cela. Ben, le cela, c'est tout l'évangile de Jean. Là, on est au chapitre 15, donc c'est tous les chapitres qui précèdent. Alors, si vous voulez que la joie du Seigneur soit en vous, il faut relire tout l'évangile de Jean. Alors, vous avez la journée, l'après-midi, même les jours qui viendront. Mais si vous voulez faire l'économie des premiers chapitres, vous pouvez au moins relire les chapitres 13, 14 et 15, le discours après la scène, le moment où Jésus annonce ce qu'il va vivre à ses disciples. C'est cela qu'il nous dit pour que sa joie soit en nous. Et je voudrais simplement reprendre le verset qui précède immédiatement. « Comme le Père m'a aimé, dit Jésus, moi aussi je vous ai aimé. Demeurez en mon amour. Si vous gardez mes commandements, vous demeurerez en mon amour, comme moi j'ai gardé les commandements de mon Père, et je demeure en son amour. Demeurez en mon amour. » Voilà ce que le Seigneur nous dit pour que sa joie soit en nous. Il s'agit de demeurer dans son amour, comme lui demeure en Dieu. Alors qu'est-ce que cela signifie, demeurer ? C'est un verbe qu'on retrouve énormément dans l'évangile de Jean et dans ces chapitres-là en particulier. Demeurez en moi comme je demeure en vous. Demeurez en mon amour. Demeurer, c'est 2 choses. C'est laisser Jésus faire sa demeure en nous. Et puis, c'est demeurer à notre tour en lui. Mais d'abord, le laisser faire, lui, sa demeure en nous. Le Seigneur a un grand désir de venir demeurer en nous. Souvent, vous savez, quand nous prions, nous demandons des choses, nous nous adressons à Jésus. Jésus, j'ai besoin de toi, j'ai besoin de ceci, j'ai besoin de cela. J'ai besoin de ton amour, j'ai besoin de ta vie, j'ai besoin de ton Esprit Saint. Et parfois, nous oublions que le désir vient d'abord de Jésus, avant de venir de notre cœur. C'est lui qui désire avant tout demeurer en nous. Vous vous souvenez, hier, le petit cœur, là, le petit cœur du Père Christophe. Le petit cœur qui, à un moment, se réfugie dans le cœur de Jésus, à travers la blessure de Jésus. Eh bien, bien sûr que ce mouvement existe et qu'il est fondamental. Mais je crois qu'avant cela, c'est le cœur de Jésus qui a le désir de venir se loger dans mon cœur à moi, pour le dilater. Laissez faire Jésus sa demeure en nous. Le laisser nous aimer. Le laisser nous regarder. Est-ce que nous acceptons que Jésus nous regarde tout entier? Tout à l'heure, nous allons avoir un petit moment d'adoration eucharistique. Devant le Seigneur, on peut, encore une fois, présenter nos demandes, présenter nos désirs. Mais la première chose à faire, surtout quand on est un peu sec, c'est de le laisser nous contempler. Avant de le contempler, lui, Seigneur, contemple-moi, regarde-moi, viens me saisir, viens me prendre tout entier, viens demeurer en moi. Alors c'est un risque à prendre, évidemment. C'est un risque à prendre parce que si Dieu demeure en nous, il prend toute la place. Mais alors, toute la place. Dieu n'a pas envie d'être relégué simplement dans quelques appartements de notre intériorité, ceux que nous aurions préparés pour lui. Voilà, Jésus, là, tu peux venir, tu vois, c'est propre, c'est joli, c'est bien. J'ai refait les peintures, j'ai mis des beaux rideaux, il y a un bouquet de fleurs sur la table, installe-toi. Non, Jésus veut habiter toute la maison intérieure, en particulier la cave, le grenier, là où c'est poussiéreux, là où nous avons peut-être caché des histoires anciennes. Le Seigneur veut prendre toute la place. Alors, est-ce que je suis prêt à lui faire visiter toutes les pièces de ma demeure intérieure? Si oui, alors je serai dans une joie immense, immense, parce que je n'aurai rien gardé pour moi, mais que je l'aurai laissé investir tout mon être, toute ma vie. Vous connaissez ce très beau verset du livre de l'Apocalypse qui illustre, il me semble, ce que j'essaye de vous dire. Dans le chapitre 3 du livre de l'Apocalypse, au verset 20, « Voici, je me tiens à la porte et je frappe. Si quelqu'un entend ma voix et ouvre la porte, j'entrerai chez lui, je souperai avec lui et lui avec moi. » C'est le Seigneur qui se tient à la porte de ton cœur et qui frappe. Est-ce que tu veux bien m'ouvrir? Et si tu m'ouvres, mais c'est la fête immense, enfin... C'est la rumba, c'est la java, c'est je ne sais quoi. J'entrerai, je souperai avec lui, parce que le Seigneur ne vient pas seul, il vient avec son doggy bag, son festin. Et puis, nous partageons ce festin. Alors, ce n'est pas la joie de partager des mets extraordinaires ou des vins délicats. C'est la joie d'être en présence du Seigneur, d'être face à face, d'être avec lui. C'est la joie même davantage encore d'une intimité. Souvenons-nous de l'expérience magnifique de saint Paul. Galates 2:20. Ce n'est plus moi qui vis, c'est Christ qui vit en moi. Voilà la source de ma joie. Ce n'est plus moi qui vis, c'est Christ qui vit en moi. Et nous devons avoir nulle crainte. Si le Christ fait sa demeure en nous, ce n'est pas pour nous absorber ou nous faire disparaître, ce n'est pas pour prendre notre place. Nous n'avons pas à nous diluer ou à disparaître pour dire au Seigneur, prends toute la place, moi je disparais, je m'écarte, je m'éloigne. Non, c'est une collaboration que le Seigneur veut vivre avec nous. Et c'est ça qui est source de ma joie. Vous savez, dans les sagesses orientales, tout finit par disparaître, tout finit par se dissoudre. Il s'agit d'être noyé dans ce grand tout. Et c'est une bonne nouvelle pour les orientaux, parce que cette disparition signifie l'extinction des passions, des souffrances. Et cette disparition signifie aussi l'extinction de notre personnalité. Alors le christianisme défend l'importance de notre personnalité. Si Christ veut prendre toute la place en nous, ce n'est pas pour supprimer ce que nous sommes. Au contraire, c'est pour nous permettre d'être parfaitement ce que nous sommes et d'être membre à part entière de ce corps que nous formons et dont il est la tête. Corps dans lequel chacun a son importance. Et seul le Christ peut nous permettre de devenir ce membre indispensable au corps. C'est lui qui nous intègre par la puissance de l'esprit. Il est le flux vital, cet esprit, qui nous permet de tenir ensemble dans la joie. Jésus prend une autre image que nous pouvons aussi reprendre, celle de la vigne. Nous sommes tous greffés sur le cep unique. Et c'est le flux de l'esprit, la sève, qui nous tient unis les uns aux autres. C'est parce que Christ demeure en chacun de nous, que nous tenons unis les uns aux autres et que nous sommes dans la joie. Sans lui, nous ne pouvons rien faire. Absolument rien. C'est Jésus qui le dit. Sans moi, vous ne pouvez rien faire. Et je crois qu'il faut le prendre au pied de la lettre. Sans lui, nous ne pouvons absolument rien faire de bon. Je vous accorde que le mal, on n'a pas besoin de lui pour le réaliser. Mais le bien, on a besoin de lui. Et sans lui, nous ne pouvons pas. Sans la puissance de l'esprit, nous ne pouvons pas. Sans sa présence, nous ne pouvons pas. Demeurer en Jésus, c'est donc nous sentir chez nous avec lui et en lui. Et cette demeure, eh bien, est un lieu de repos mutuel, une présence l'un à l'autre, un lieu d'amitié. Alors laissons-nous regarder, aimer, saisir par le Seigneur, par son amour qui veut demeurer en nous, et acceptons par ailleurs de demeurer en lui. C'est le second mouvement. Non seulement que son cœur vienne habiter le mien et me dilate, mais que je vienne moi aussi me loger en lui. Vous connaissez peut-être Eti Ilesum. Bien. Une jeune femme juive morte en déportation à Auschwitz, grande mystique qui nous a laissé son journal. Et un jour, Eti Ilesum s'est retrouvée, elle le raconte dans son journal, criant vers Dieu pour qu'il l'aide dans la détresse. Et alors elle a réalisé à ce moment-là, ce n'est pas moi qui ai besoin de Dieu, mais Dieu qui a besoin de moi. Au fond de sa détresse, au fond de sa déréliction, elle prend conscience que ce n'est pas elle qui a besoin de Dieu, mais que Dieu a besoin d'elle. Voilà ce que signifie cette demeure en Jésus. Est-ce que nous sommes prêts à cette révolution intérieure ? Voyez-vous, Dieu a besoin de mon assentiment. Dieu a besoin de mon amitié. Dieu a besoin non seulement de demeurer en moi, mais que je demeure en lui. Que je sois associé à lui dans une amitié forte. C'est magnifique ça, de penser que Dieu a besoin de moi. J'étais à Lourdes il y a quelques jours et je réentendais ces paroles de la Vierge Marie à Bernadette. À la première apparition, « Me ferez-vous la grâce ?» de venir ici pendant 15 jours. C'est la parole que le Seigneur nous adresse à chacun. Me ferez-vous la grâce de venir habiter mon cœur ici à Paray-le-Monial pendant 5 jours. Avant de nous donner quelque chose, le Seigneur a besoin que nous nous donnions à lui. Alors dans une réciprocité, évidemment, il nous donne davantage que ce que nous pouvons lui donner, mais il a besoin de ce que nous pouvons lui donner. Et il nous le demande avec une délicatesse infinie. Me ferez-vous la grâce de venir ici pendant 5 jours ? J'ai besoin de toi. J'ai besoin que tu demeures en moi. Et cette amitié avec Jésus est bien plus forte que toutes nos amitiés humaines. Dans les amitiés humaines, l'autre demeure en nous, mais à travers, dans notre imagination, dans notre pensée, dans notre cœur, mais il n'est pas réellement présent. Dans l'amitié avec Jésus, il demeure en nous, présence réelle. Nous venons de communier, mes amis. Il demeure en nous. Et nous demeurons en lui, dans ce corps que nous formons et dont il est la tête. Voilà la source de notre joie. Et d'une joie qui transfigure alors toutes nos amitiés humaines, qui leur donne sens, qui leur donne vigueur. Je vous ai dit cela pour que ma joie soit en vous. Maintenant, comment en vivre ? J'ai compris que pour que la joie soit en moi, il faut que je demeure en Dieu et que Dieu demeure en moi. Mais je veux, parce que Dieu me l'a promis, que cette joie soit parfaite, absolument parfaite. Alors, comment en vivre ? 3 points. D'abord, accueillir la joie dans le réel de nos vies, dans l'instant présent. Ensuite, annoncer la joie pascale, la joie qui nous vient de la mort et de la résurrection de Jésus. Et puis enfin, témoigner de la joie du ciel. Quand j'aurai dit tout ça, j'espère que vous serez dans la joie parfaite. Alors comment on vit ? D'abord accueillir la joie dans le réel de nos vies, dans l'instant présent. Dans l'instant présent, c'est-à-dire l'instant où Dieu se donne, Dieu ne se donne pas hier pour nous, Dieu ne se donne pas demain, Dieu se donne maintenant, ici, aujourd'hui. Le présent est notre seule richesse, de même que la situation dans laquelle nous trouvons. Et c'est le terreau de cette demeure réciproque du Christ en moi et de moi en lui. Nul besoin de me rêver autre que ce que je suis pour être heureux et pour goûter la joie que Dieu veut me donner. Ce qui ronge notre joie, c'est d'attendre d'être meilleur, c'est d'attendre d'être différent de ce que nous sommes maintenant, c'est d'attendre d'être ailleurs qu'ici. Et nous nous contentons finalement d'une petite joie, sans espérer la joie parfaite, parce que nous nous résignons à ne pas être ce que nous aurions rêvé être. Mais le Seigneur se donne à nous tel que nous sommes, dans cet instant, heureux ou malheureux, qui est en quelque sorte le sacrement perpétuel, c'est-à-dire le signe de la présence cachée de Dieu. Dans ce que je vis ici et maintenant, Dieu est là. Dieu est présent et Dieu veut se donner à moi. C'est là que je peux découvrir la joie qui m'est promise. Pour illustrer ça, je vous propose de relire rapidement le livre de l'Exode. Le père Alain Dumont a fait une magnifique introduction à mon enseignement, vous l'avez entendu tout à l'heure, c'est le souffle de l'esprit quand même, hein. En vous parlant de ce salut, de ce Dieu sauveur. Dieu vient de délivrer son peuple de la servitude d'Égypte par l'intermédiaire de Moïse. Et au lieu de le conduire directement en terre promise, ah ben non, on va faire un petit détour. Tu vas voir, c'est joli. On va passer par le désert, dit Dieu à son peuple. Et il lui dit pas tout à fait, parce que sinon je ne suis pas sûr que le peuple aurait suivi. Mais le fait est là. Plutôt que de prendre la route de la côte qui conduit directement en terre promise, on fait un détour par le désert, et ça va durer 40 ans. Et tout le chemin d'Israël sera marqué par l'insécurité. Enfin, Dieu nous a promis la terre promise, Dieu nous a promis cette terre où coule le lait et le miel, et nous voilà au désert. Il n'y a rien à manger, il n'y a rien à boire, il fait chaud, on est fatigué. Quand est-ce qu'on arrive ? Eh bien, cette insécurité permettra à Israël de se situer. Dieu lui dit, est-ce que tu me fais confiance ou est-ce que tu préfères retourner en Égypte ? Alors, bien sûr, l'Égypte, c'est confortable. Tu es esclave, tu as des fers aux pieds, mais tu manges et tu bois. Est-ce que tu veux être vraiment libre ? Si oui, fais-moi confiance. Et ne pense plus au passé. Ne pense même pas tout à fait à la terre promise. Mais vis avec moi au jour le jour, pendant ces 40 ans au désert. Et alors tu pourras goûter une joie immense. Cette vie au désert, voyez-vous, est l'image de notre vie chrétienne. Rachetée du péché, arrachée à la mort, comme Israël a été délivré de l'esclavage de l'Égypte, nous ne sommes pas appelés immédiatement au bonheur éternel, de la même manière que le peuple hébreu n'arrive pas sans difficulté à la terre promise. Nous devons nous aussi passer par le terrestre, en côtoyant les obstacles et les risques de toutes sortes. Et pour cela, il nous faut compter chaque jour sur la parole de Dieu et ne pas nous fier simplement à nos impressions, aux variations climatiques de notre cœur. J'ai envie, j'ai pas envie, je le sens, je ne le sens pas. Parce que si j'annexe ma joie à ce que je sens, je vais être très déçu. Comme je vous le disais tout à l'heure, je vais être très heureux, très joyeux, et puis le lendemain, parce qu'on m'a fait une réflexion désagréable, ou je ne sais quoi, ma joie m'aura quitté. Non, nous devons nous fier au Seigneur. Et comme la manne au désert, la grâce est quotidienne. Elle nous est donnée, actuellement. Et aucune provision ne peut être faite. Aucune provision ne peut être faite. Alors que souvent nous envisageons la grâce comme un remède à nos misères, ou comme une solution à nos problèmes, une suppression des difficultés. C'est pas ça. Ici, à Paray-le-Monial, vous recevez des grâces chaque jour. Peut-être qu'hier, vous avez reçu une grâce extraordinaire de miséricorde, de tendresse, de délicatesse de la part de Jésus. Mais cette grâce, elle vous a été donnée hier. Alors évidemment qu'elle vous met dans la joie. Mais le Seigneur ne veut pas que nous vivions avec une joie périmée. Je veux dire par là que la joie que vous avez goûtée précède d'autres joies que vous recevrez dans les jours et les mois qui viennent. Si vous n'espérez tenir qu'avec la joie que vous avez reçue hier, malheureusement, très vite, vous serez déçu parce que vous verrez que les obstacles, les difficultés rejailliront dans votre vie. Le Seigneur ne veut pas nous donner une joie rance. Il ne nous dit pas, écoute, je t'ai donné une grande joie à part admoniale, alors maintenant, tu la gardes bien dans ta musette parce que c'est fini. Tu vas garder cette joie-là, et puis c'est tout. Pas du tout. Le Seigneur veut nous inonder de sa joie, chaque instant. Donc, ne soyons pas arc-boutés sur la joie qu'il nous a donnée. C'est important de faire mémoire de la joie qu'il nous a donnée. Ça nous permet de tenir bon au jour d'épreuve, et pour recevoir une joie actuelle. Pour vivre jour après jour d'une joie actuelle. Sans s'effrayer de ce que la joie que j'ai reçue hier, finalement, ne me porte plus autant qu'elle a pu me porter. Il faut qu'il en soit ainsi. Et je prends l'exemple, je ne sais pas moi, de votre mariage, pour ceux parmi vous qui sont mariés. Beaucoup ont levé la main hier, hein, quand le père Christophe a demandé qui était marié, donc je pense que je vais rejoindre un certain nombre de réalités que vous vivez. Est-ce que vous vivez sur la joie uniquement, sur la joie de la célébration de votre mariage, aujourd'hui dans votre couple? Est-ce que vous vivez de la joie de la première rencontre, uniquement de la joie de la première rencontre avec celui qui est, non, pas le plus beau, on le sait, ni la plus belle, mais celui que votre cœur aime? Est-ce que c'est cette joie-là qui aujourd'hui vous fait vivre? Peut-être, un peu, mais peut-être pas. Parce que depuis ce jour-là, combien d'épreuves, de difficultés, d'obstacles sont venus entraver la joie? Et pourtant, vous êtes dans la joie, parce que le Seigneur, chaque instant, la renouvelle, chaque instant, la réactive, en fonction de ce que vous êtes et de ce que vous vivez, maintenant. Et si votre couple connaît quelques difficultés, ne vous raccrochez pas simplement à ce que vous avez vécu autrefois. Ce serait ruineux de dire simplement « Mais enfin, souviens-toi, quand tu m'aimais, c'était tellement bien. Et maintenant, tu m'aimes plus. » Mais non, mais aime maintenant et la joie te sera donnée. Chaque jour, à chaque minute, il nous faut remettre à Dieu toute notre existence pour accueillir sa présence et sa joie. Connaissez la très belle prière des complis chaque soir. « En tes mains, Seigneur, je remets mon esprit. » Eh bien voilà le secret de la joie parfaite. Que nous puissions à chaque instant dire « En tes mains, Seigneur, je remets mon esprit. Et je sais que tes mains me soutiennent. Et je sais que je suis dans ta main pour toujours. Et que je n'ai rien à craindre. Absolument rien. » C'est ce que nous dit saint François d'Assise. Quand il parle de la joie parfaite. Alors, peut-être que certains d'entre vous connaissent très beau récit de la joie parfaite chez saint François. Je voudrais quand même le relire avec vous parce qu'il est très éclairant. Très éclairant. Saint François d'Assise était avec son frère Léon. Et alors François s'adresse à Léon en lui disant « Léon, écris !» Léon prend sa plus belle plume, son papier, et il s'apprête à écrire. « Je suis prêt, répondit-il. Écris, dit-il, quelle est la vraie joie ?» Un messager vient et dit que tous les maîtres de Paris, grands professeurs, sont venus à l'ordre, c'est-à-dire sont devenus des pauvres, des franciscains, dans l'ordre de François. Écrit, ce n'est pas la vraie joie. De même, tous les prélats d'Outremont, archevêques et évêques, de même, le roi de France et le roi d'Angleterre, écrit, ce n'est pas la vraie joie. Alors, je resitue. Imaginez, mes amis, que tous les grands penseurs de notre siècle, tous les hommes politiques, François Hollande, Nicolas Sarkozy, se convertissent complètement à la foi chrétienne et qu'ils demandent, parce qu'ils en ont reçu la grâce, à entrer dans la communauté de l'Emmanuel. Eh bien, ce n'est pas la joie parfaite. Voilà. Ce n'est pas la vraie joie. Alors on peut rêver évidemment que tous se convertissent, que tous deviennent de fervents fidèles de Jésus. Nous d'abord, et puis tous ceux qui nous entourent. Et alors François continue. De même, mes frères sont allés chez les infidèles. François lui-même y est allé, à Damet, là, pendant les croisades, pour essayer de convertir le sultan. Mes frères y sont allés, François a échoué, mais mes frères les ont tous convertis à la foi. De même, je tiens de Dieu une telle grâce que je guéris les malades et fais beaucoup de miracles. Je te dis qu'en tout cela, ce n'est pas la vraie joie. Donc arrêtons de rêver. Parce que ce n'est pas là que nous découvrirons la vraie joie. Quelle est la vraie joie? Parce que Léon, il est comme nous, là, il commence un peu à stresser. Il se dit, qu'est-ce que c'est alors? François explique, je reviens de Pérouse. Et par une nuit profonde, je viens ici. Sainte-Marie-des-Anges, la portion cul, le lieu où François a fondé l'ordre. Et c'est un temps d'hiver, boueux et froid, au point que des pendeloques d'eau froide congelée se forment aux extrémités de ma tunique et me frappent toujours les jambes, et du sang jaillit de ses blessures. Et tout en boue et froid et glace, je viens à la porte, et après que j'ai longtemps frappé et appelé, un frère vient et me demande « Qui est-ce ?» Moi, je réponds « Frère François ». Et lui dit « Va-t'en, ce n'est pas une heure, descende pour circuler, tu n'entreras pas. » Et à celui qui insiste, il répondrait à nouveau « Va-t'en, tu n'es qu'un simple, un ignare. En tout cas, tu ne viens pas chez nous. Nous sommes tant et tels que nous n'avons pas besoin de toi. » Et moi, dit François, je me tiens à nouveau debout devant la porte et je dis « Par amour de Dieu, recueillez-moi cette nuit. » Il fait froid, il neige, il pleut, il a les jambes en sang. Et lui répondrait « Je ne le ferai pas. Va ailleurs et demande là-bas. » « Je te dis, dit François à Léon, si je garde patience et ne suis pas ébranlé, quand cela est la vraie joie, la joie parfaite, la vraie vertu et le salut de l'âme. » Gloops. Alors, bien sûr, nous n'en sommes pas, et je prie pour cela, arriver à de telles extrémités pour chacun de nous. Et vous voyez l'importance d'accueillir ma vie telle qu'elle est. Peut-être qu'elle est cabossée, ma vie, peut-être qu'elle est blessée, peut-être que je suis rejeté, peut-être que j'ai du mal à estimer le bien que je fais ou le bien que le Seigneur me fait. Peut-être. Mais cela ne me prive pas de la joie parfaite que le Seigneur veut me donner. Pas du tout. Pas du tout. Parce que c'est comme cela qu'il m'aime, le Seigneur. Vous voyez, quand je relis avec vous, là, François, j'ai l'impression de voir Jésus sur la croix. C'est comme cela qu'il m'aime. Et c'est comme cela qu'il nous aime. Et c'est là qu'il veut nous rendre heureux. Alors si nous acceptons notre vie telle qu'elle est, avec ses moments heureux aussi, bien sûr, mais aussi avec ses moments malheureux, nous savons que nous goûterons une joie immense. Voyez-vous, la seule certitude de François, c'est qu'il est uni à Jésus et que rien ne pourra jamais le séparer de Jésus. Rien. Rien ni personne. Je demande pour vous et je vous demande de le demander pour moi, que cette certitude ne nous quitte jamais. Je sais, Seigneur, que tu es là, que tu m'aimes et que tu prends soin de moi. Mon ado fait des bêtises, je ne sais plus comment faire. Mon mari m'a quitté, je ne sais plus comment vivre. Je sais que toi, Seigneur, jamais tu ne me lâcheras la main. Alors évidemment, la seule question à se poser, c'est celle-ci. Sur qui est-ce que je fonde toute mon existence? En qui est-ce que je mets toute ma confiance? Et j'ai pris conscience de cela très récemment. Une amie dont le couple s'est rompu, elle a été abandonnée par son époux, me confiait que le jour où son mari l'a quittée, elle a pris conscience que le socle de son existence, la raison d'être pour sa vie, ça ne pouvait pas être son mari, puisqu'il n'était plus là. Et que si c'était le cas, alors elle s'effondrait. Elle a pris conscience que sa raison d'être, c'était le Seigneur, et le Seigneur seul. Cela ne diminue pas l'amour dans le couple, ou la réalité de ce que nous vivons lorsque nous vivons en couple et de l'appui que nous pouvons avoir de la part de notre époux, de notre épouse. Mais le seul qui puisse nous combler au-delà de tout, c'est le Seigneur, et en particulier dans la tristesse ou la déréliction. Je termine ce point avec le prophète Habacuc. Je crois que je ne pourrai pas tout dire. Il faudra me réinviter l'année prochaine pour que je puisse terminer. Non, je vous épargnerai ça, rassurez-vous. Habacuc. Alors, les paroissiens de Paray-le-Monial qui sont ici connaissent Habacuc parce que je leur ai déjà parlé. J'espère qu'ils s'en souviennent. Habacuc, c'est un prophète dont on prit quelques versets le vendredi dans le bréviaire. Voilà ce qu'il dit. Le figuier n'a pas fleuri. Pas de récolte dans les vignes. Le fruit de l'olivier a déçu. Dans les champs, plus de nourriture. L'enclos s'est vidé de ses brebis et l'étable de son bétail. Bien. Qu'est-ce que je fais? Je reste les bras ballants. Très bien. Et alors je me désespère. Tout ce en quoi j'avais fondé mon existence, mes vignes, l'olivier, les champs, tout ça a disparu. Que dit le prophète? Et moi je bondis de joie dans le Seigneur. J'exulte en Dieu mon Sauveur. Le Seigneur Dieu est ma force. Il me donne l'agilité du chamois. Il me fait marcher dans les hauteurs. Voilà mes amis. Ce n'est pas la méthode Coué. C'est la certitude que quoi qu'il arrive, le Seigneur est là. Et donc, que je peux bondir de joie, exulter, me réjouir. Cette joie que je reçois de lui, elle est le fruit de l'esprit. Alors, je ne vais pas insister parce que le père Alain tout à l'heure l'a très bien dit. C'est lorsque précisément ça ne va pas que je peux invoquer l'Esprit Saint et que cet Esprit me donne la joie. La joie, c'est l'un des fruits de l'Esprit Saint. C'est l'un des fruits de l'Esprit. Et donc, c'est l'Esprit qui me permet d'entrer dans la joie. L'Esprit Saint-Jean nous dit qu'il est à la fois le paraclet et le souffle. C'est très important de tenir les deux. Le paraclet, c'est le consolateur, l'avocat, celui qui prend ma défense. Quand je crie vers Dieu, l'Esprit m'est donné, c'est lui qui me console. Mais l'Esprit, c'est aussi le souffle, le vent, le feu, qui me donne un élan intérieur. Et donc, si l'Esprit est à la fois paraclet et souffle, le fruit de l'Esprit, qui est la joie, tient lui aussi de ces deux réalités-là. Et donc, la joie est à la fois un repos, le repos que me donne le Consolateur, une consolation, mais la joie est aussi un élan. Quand je suis traversé par le souffle de l'Esprit, je suis entraîné non seulement à vivre de cette joie, mais à en témoigner. Et donc à annoncer la joie pascale. Annoncer la joie pascale à mes frères. Témoigner de la joie au cœur d'un monde dans lequel nous sommes plongés, mais auquel nous n'appartenons pas vraiment. Même pas du tout. Un monde qui nous rejette dans bien des domaines, mais que nous devons aimer comme le Christ l'a aimé. Dieu a tant aimé le monde qu'il a donné son Fils unique, signe de son amour. Et donc notre témoignage, c'est d'abord, notre témoignage de joie, c'est d'abord d'aimer le monde, tel qu'il est lui aussi. Ça ne veut pas dire que nous l'acceptons, ça veut dire que nous le témoignons ce que nous croyons. Et ça c'est très difficile, d'être toujours joyeux dans un monde qui a du mal à nous accueillir, à nous recevoir, parce qu'il a du mal à accueillir le Christ. Et souvent, nous sommes tentés de deux manières. Soit nous renonçons à témoigner de la joie, et donc nous nous éteignons, nous nous dissolvons dans le monde, dans la pensée du monde. C'est la bof attitude. Tu es heureux? Bof. Tu as envie de faire ça? Bof. Tu voudrais vivre avec moi? Bof. C'est ruineux, ça. Je renonce à la joie et je renonce à en témoigner parce que je me dis qu'il vaut mieux vivre gris dans un monde gris. Au moins, je peux contenter des petites joies que ceux qui sont autour de moi risquent de me renvoyer ou de refléter. Première tentation. Deuxième tentation, si je ne renonce pas, je dénonce. Je dénonce tout ce qui va mal dans ce monde. Je dénonce tous ceux qui ne pensent pas comme moi. Je dénonce tous ceux qui font du mal. Alors, pourquoi pas, mais ce n'est pas ce que le Seigneur nous demande, enfin je ne crois pas. Le Seigneur ne nous demande pas de dénoncer, ni d'accuser, il nous demande d'annoncer sa joie et son amour. C'est très différent. Et nous pouvons l'annoncer comme témoin joyeux, sans complexe et simple, parce que la victoire est acquise. Le salut nous a été donné, c'est gagné. Depuis 2000 ans, c'est gagné. la victoire, tout ça, le salut, c'est fait. C'est fait. Alors si vous êtes venu ici en espérant que le salut advienne, ben, c'est raté, parce que c'est fait déjà. Sauf que ce salut, évidemment, maintenant, il faut l'accueillir, il faut en vivre, pour pouvoir en témoigner. Mais c'est gagné. Et c'est cela que nous annonçons. Christ est mort et ressuscité pour toi. C'est fait. Il est mort et ressuscité pour toi, pour nous. Pour que cette joie passe en nous et que nous puissions en témoigner, deux moyens, pour l'annoncer, deux moyens. Le sacrement de la réconciliation et le sacrement de l'Eucharistie. Alors, je ne m'étends pas. Un mot simplement sur le sacrement de la réconciliation, c'est le lieu de la vraie joie. Relisez les paraboles de la miséricorde, là, chez Saint-Luc, au chapitre 15. Chaque fois, dans toutes les paroles de la miséricorde, que ce soit la dame qui a perdu sa pièce de monnaie, ou le berger qui a perdu sa brebis, ou le frère qui a dilapidé les biens de son père, chaque fois, le personnage principal invite tous ceux qui sont autour de lui à se réjouir. Réjouissez-vous, car celui que j'avais perdu est retrouvé. Réjouissez-vous. Et donc, dans le sacrement de la réconciliation, c'est d'abord la joie de Dieu que nous recevons, la joie de sa présence et dont nous pouvons témoigner. Donc vous n'avez pas idée du bien que vous pouvez faire, ayant reçu la joie de Dieu, d'en témoigner et d'inviter d'autres à recevoir cette joie dans le sacrement de la miséricorde. Ma vocation est née comme ça, pour une part. Participer au pèlerinage de Chartres des étudiants. Entre Paris et Chartres, on marche. Et puis alors, une amie qui était là s'éclipse pendant quelque temps, et puis elle revient bondissant de joie. Non mais littéralement, bondissant de joie. Elle vient me voir en me disant, Grégoire, j'ai fait une expérience extraordinaire. Ouais. J'ai reçu le pardon de Jésus. Et alors? Tant mieux pour toi. Oui, c'est formidable. Et qu'est-ce que tu veux que ça me fasse à moi? Eh bien, mystérieusement, la joie qu'elle communiquait parce qu'elle avait reçu le pardon du Seigneur était si grande que je me suis senti poussé intérieurement à vivre cette réconciliation, moi aussi. Et c'est au cours de cette réconciliation que ma vocation est née, que j'ai vu en un instant que le Seigneur m'appelait à devenir témoin de sa miséricorde, serviteur de sa miséricorde. Et donc je remercie infiniment cette amie. Sans elle, peut-être que je ne serais pas allé me confesser ce jour-là, peut-être que le Seigneur n'aurait pas pu me rattraper et que je ne serais pas là devant vous ce matin. Je rends grâce pour elle. Alors, je l'ai vue la semaine dernière, elle était en session à Paray-le-Monial, elle est pareille, elle continue de bondir. Voilà. Donc le sacrement du pardon. Mais voyez, découvrir la grâce de cette joie dans le pardon implique nécessairement que nous acceptions de regarder nos fragilités, de regarder nos blessures, de regarder notre petitesse, de regarder ce que nous n'avons pas envie de regarder ou de montrer au Seigneur. C'est nécessaire. Si nous ne faisons pas la clarté sur notre péché, nous ne goûterons jamais la joie du pardon. C'est proportionnel. Plus je reconnais que j'ai fait le mal, et plus la joie que je reçois au moment de la réconciliation est grande, est belle, est profonde. Plus je diminue mon péché, je l'aplatis, je le ratatine, et plus la joie que je goûterai finalement sera petite. Elle sera un peu mesquine, à l'image de mon cœur. Quand j'étais au Creusot, il ne faut pas que je vous raconte trop ma vie, parce que mais bon, je vais finir quand même avec ça. Quand j'étais au Creusot, j'étais un peu lié à l'aumônerie de l'hôpital. Et un jour, on faisait un petit tour, toutes les personnes qui visitaient les malades exprimaient ce qu'elles avaient envie d'exprimer sur l'expérience qu'elles avaient pu faire. Et là, une dame prend la parole en disant, ben voilà, j'ai rencontré une dame hier qui m'a demandé de me confesser. Enfin, qui a demandé à se confesser, pardon. Et alors j'ai répondu à cette dame, qui est la visiteuse, non mais madame, vous êtes une sainte femme, mais c'est pas nécessaire, mais le Seigneur il vous aime comme vous êtes, vous n'avez pas fait de péché. Et cette dame est morte dans la nuit. Et j'étais furieux intérieurement. Alors, je crois fermement que cette dame décédée a été accueillie par le Seigneur. Mais j'étais furieux contre cette membre de l'aumônerie, précisément parce que elle avait empêché une personne de pouvoir confier son péché et donc de recevoir une joie immense au moment du grand passage. Elle l'avait privée de cette joie. Alors, Voilà, demandons la grâce à l'Esprit Saint, si nous n'avons pas toujours une vision très nette du péché, bah de nous le montrer. De nous le montrer. Seigneur, montre-moi mon péché. Montre-moi pour que je puisse recevoir et goûter cette joie. Joie de la miséricorde, joie dans l'Eucharistie. Chaque fois que nous communions, c'est la joie de Dieu que nous recevons. C'est la joie de Dieu. Selon deux axes, l'axe vertical et l'axe horizontal. Lorsque le prêtre impose les mains, ce qu'on appelle l'épiclèse, lorsque l'Esprit Saint descend, il descend sur les dons, il descend sur le pain et le vin pour les transformer en corps et sang de Jésus, et il descend sur chacun de nous pour que nous soyons transformés nous aussi et que nous formions ce corps. Eh bien, ce sont là deux joies que nous pouvons accueillir. La joie de recevoir Jésus dans le pain consacré, la joie de cette présence réelle en moi, et la joie de me savoir uni à tous mes frères. Et c'est de cette joie-là que nous pouvons témoigner. Quelle est la joie finalement que vous découvrez à Parel Monial? Quelle est cette joie qui vous habite, qui vous anime? Bien sûr, c'est la joie de la présence du Seigneur, mais c'est aussi la joie des frères et des sœurs qui sont là et avec lesquels nous vivons pleinement. Annoncer la joie pascale à travers la joie que nous recevons dans les sacrements pour témoigner de la joie du ciel. J'en finirai par là. L'ordinateur n'est pas revenu, ça ne marche pas. Si, non mais tant pis. Si, on peut? Au moins une image alors. C'est où? Oh! Waouh! Alors, la joie du ciel. Alors, je voulais vous montrer le ciel avant de vous quitter, parce que c'est quand même cette joie-là qui nous est promise. C'est quand même cette joie-là que nous recevons à travers les difficultés de notre existence, mais c'est à cette joie-là que nous sommes promis. Et alors au ciel, nous serons dans la joie parfaite. Et la joie parfaite, quand je dis ça à des enfants ou à des ados, au ciel, on sera dans la joie. Alors, au mieux, ils imaginent que ce sera un banquet, on pourra ripailler largement. Alors je dis, non, saint Paul, il dit que le royaume, ce n'est pas une affaire de bouffe et de boisson, hein. Alors, je suis le premier à m'en attrister, mais c'est comme ça. Non. La joie du royaume, la joie du ciel, c'est la paix et la communion les uns avec les autres. Ah, c'est bien quand même. Et c'est sûrement pas une espèce d'hypnose. Parfois, on imagine qu'on est avec Jésus et on regarde Jésus toute l'éternité. Et surtout, on bouge pas, hein. Premier qui bouge, il a perdu. C'est Jésus que je regarde. Non! Regardez, est-ce qu'on peut glisser un peu sur la gauche, là? Oui, enfin, vous voyez à gauche. Vous voyez la ronde des élus? Extraordinaire. Ils ne sont pas en train de regarder Jésus à genoux. Ils se tiennent par la main et ils font une danse. Ben, au ciel, on se tiendra par la main, on se regardera, on s'accueillera les uns les autres et on dansera éternellement. Ça sera la joie parfaite. Alors, on va regarder l'autre photo. Tu peux me mettre l'autre photo? Non, c'est pas ça. C'est le même. Voilà, bravo. Alors, il faudrait grossir un peu. Bon, enfin, vous apercevez. On voit les apôtres, vous voyez? C'est pareil, les apôtres qui sont là autour de Jésus. Ça, c'est très beau. C'est le jugement dernier de Van der Weyden. Les amis néerlandais le diraient mieux que moi. C'est le retable de Beaune. Alors, en rentrant de Parel Monial, pour ceux qui montent vers le nord, arrêtez-vous à Beaune, aux hospices, et vous verrez ce magnifique retable du jugement dernier, où les apôtres, c'est ça que je veux dire, ne regardent pas Jésus de manière figée, ils se regardent les uns les autres. Il y en a qui discutent, il y en a même un, vous regarderez de près, il est en train de mater la jolie jeune fille, là, qui est derrière le manteau bleu. Parfaitement, mesdames et messieurs. Donc on aura le droit de se réjouir de la beauté que nous aurons acquis, hein, une beauté magnifique. Et cette joie, ce sera la joie de communier à la présence de Jésus et de communier à la présence les uns des autres. Je termine par là, ne nous privons pas de cette joie dès maintenant. Dès maintenant, chaque fois que nous aimons, chaque fois que nous nous donnons un tout petit peu aux autres, nous recevons cette joie, nous en vivons et nous la témoignons. Amen.
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2: Au nom du Père et du Fils et du Saint-Esprit, je crois en Dieu, le Père Tout-Puissant, Créateur du ciel et de la terre, et en Jésus-Christ, son Fils unique, notre Seigneur, qui a été conçu du Saint-Esprit, est né de la Vierge Marie, a souffert sous Ponce Pilate, a été crucifié et mort, et a été enseveli et descendu aux enfers. Le troisième jour est ressuscité des morts, est monté aux cieux, est assis à la droite de Dieu, le Père Tout-Puissant, d'où il viendra juger les vivants et les morts. Je crois en l'Esprit Saint, à la Sainte Église catholique, à la communion des saints, à la rémission des péchés, à la résurrection de la chair, à la vie éternelle. Amen. Dans une foi commune, nous prions pour notre Saint-Père, le pape Léon, ses intentions et les intentions de toute l'Église. Notre Père, qui es aux cieux, que ton nom soit sanctifié, que ton règne vienne, que ta volonté soit faite sur la terre comme au ciel.

Je vous salue Marie, pleine de grâce, le Seigneur est avec vous. Vous êtes bénie entre toutes les femmes, et Jésus, le fruit de vos entrailles, est béni. Je vous salue Marie, pleine de grâce, le Seigneur est avec vous. Vous êtes bénie entre toutes les femmes, et Jésus, le fruit de vos entrailles, est béni. Je vous salue Marie, pleine de grâce, le Seigneur est avec vous. Vous êtes bénie entre toutes les femmes, et Jésus, le fruit de vos entrailles, est béni. Sainte Marie, Mère de Dieu, priez pour nous pauvres pécheurs, maintenant et à l'heure de notre mort. Amen.

0: Ô Marie conçue sans péché, Notre-Dame de Lourdes, premier mystère joyeux, l'Annonciation. De l'Évangile selon saint Luc, l'Esprit-Saint viendra sur toi et la puissance du Très-Haut te prendra sous son ombre. Notre Père, qui es aux cieux, que ton nom soit sanctifié, que ton règne vienne, que ta volonté soit faite sur la terre comme au ciel.
1: À ceux qui nous ont offensés, et ne nous laisse pas entrer en tentation, et délivre-nous du mal. Amen. Je vous salue, Marie, pleine de grâce, le Seigneur est avec vous. Vous êtes bénie entre toutes les femmes, et Jésus, le fruit de vos entrailles, est béni. Sainte Marie, Mère de Dieu, priez pour nous. Je vous salue, Marie, pleine de grâce, le Seigneur est avec vous. Vous êtes bénie entre toutes les femmes, et Jésus, le fruit de vos entrailles, est béni. Je vous salue, Marie, pleine de grâce. Le Seigneur est avec vous. Vous êtes bénie entre toutes les femmes, et Jésus, le fruit de vos entrailles, est béni. Je vous salue, Marie, pleine de grâce. Le Seigneur est avec vous. Vous êtes bénie entre toutes les femmes, et Jésus, le fruit de vos entrailles, est béni.
2: Je vous salue, Marie, pleine de grâce. Le Seigneur est avec vous. Vous êtes bénie entre toutes les femmes, et Jésus, le fruit de vos entrailles, est béni. Je vous salue, Marie, pleine de grâce. Le Seigneur est avec vous. Vous êtes bénie entre toutes les femmes, et Jésus, le fruit de vos entrailles, est béni. Je vous salue, Marie, pleine de grâce. Le Seigneur est avec vous. Vous êtes bénie entre toutes les femmes, et Jésus, le fruit de vos entrailles, est béni.
3: Sainte Marie, Mère de Dieu,
2: priez pour nous. Je vous salue, Marie, pleine de grâce. Le Seigneur est avec vous. Vous êtes bénie entre toutes les femmes, et Jésus, le fruit de vos entrailles, est béni. Je vous salue, Marie, pleine de grâce. Le Seigneur est avec vous. Vous êtes bénie entre toutes les femmes, et Jésus, le fruit de vos entrailles, est béni.
3: Sainte Marie,
2: je vous salue, Marie, pleine de grâce. Le Seigneur est avec vous. Vous êtes bénie entre toutes les femmes, et Jésus, le fruit de vos entrailles, est béni.
0: Maintenant et à l'heure de notre mort. Amen.

0: Amen. Ô Marie conçue sans péché, Notre-Dame de Lourdes, deuxième mystère joyeux, la visitation. De l'Évangile selon saint Luc, dès qu'Élisabeth eut entendu la salutation de Marie, l'enfant tressaillit dans son sein et Élisabeth fut remplie de l'Esprit Saint. Notre Père, qui es aux cieux, que ton nom soit sanctifié, que ton règne vienne, que ta volonté soit faite sur la terre comme au ciel.
1: Je vous salue Marie, pleine de grâce, le Seigneur est avec vous. Vous êtes bénie entre toutes les femmes, et Jésus, le fruit de vos entrailles, est béni.
2: Sainte Marie, Mère de Dieu, priez pour nous pauvres pécheurs, maintenant et à l'heure de notre mort.
1: Je vous salue Marie, pleine de grâce, le Seigneur est avec vous. Vous êtes bénie entre toutes les femmes, et Jésus, le fruit de vos entrailles, est béni. Je vous salue Marie, pleine de grâce. Le Seigneur est avec vous. Vous êtes bénie entre toutes les femmes. Et Jésus, le fruit de vos entrailles, est béni. Je vous salue Marie, pleine de grâce. Le Seigneur est avec vous. Vous êtes bénie entre toutes les femmes, et Jésus, le fruit de vos entrailles, est béni.
2: Sainte Marie, Mère de Dieu, priez pour nous pauvres pécheurs, maintenant et à l'heure de notre mort.
3: Je vous salue Marie, pleine de grâce. Le Seigneur est avec vous. Vous êtes bénie entre toutes les femmes, et Jésus, le fruit de vos entrailles, est béni. Je vous salue Marie, pleine de grâce. Le Seigneur est avec vous. Vous êtes bénie entre toutes les femmes. Et Jésus, le fruit de vos entrailles, est béni.
2: Sainte Marie, Mère de Dieu, priez pour nous pauvres pécheurs.
3: Je vous salue Marie, pleine de grâce. Le Seigneur est avec vous. Vous êtes bénie entre toutes les femmes. Et Jésus, le fruit de vos entrailles, est béni.
4: Je vous salue, Marie pleine de grâce. Le Seigneur est avec vous. Vous êtes bénie entre toutes les femmes, et Jésus, le fruit de vos entrailles, est béni. Je vous salue, Marie pleine de grâce. Le Seigneur est avec vous. Vous êtes bénie entre toutes les femmes, et Jésus, le fruit de vos entrailles, est béni. Je vous salue Marie, pleine de grâce. Le Seigneur est avec vous. Vous êtes bénie entre toutes les femmes. Et Jésus, le fruit de vos entrailles, est béni.
0: Sainte Marie, Mère de Dieu, priez pour nous pauvres pécheurs, maintenant et à l'heure de notre mort.

0: Ô Marie conçue sans péché, Notre-Dame de Lourdes, troisième mystère joyeux, la Nativité. De l'Évangile selon saint Luc, les anges dirent aux bergers, voici que je vous annonce une grande joie qui sera celle de tout le peuple. Notre Père, qui es aux cieux, que ton nom soit sanctifié, que ton règne vienne, que ta volonté soit faite sur la terre comme au ciel.
1: Je vous salue Marie, pleine de grâce, le Seigneur est avec vous, vous êtes bénie entre toutes les femmes, et Jésus, le fruit de vos entrailles, est béni. Marie, Mère de Dieu, je vous salue Marie, pleine de grâce, le Seigneur est avec vous, vous êtes bénie entre toutes les femmes, et Jésus, le fruit de vos entrailles, est béni. Je vous salue Marie, pleine de grâce, le Seigneur est avec vous, vous êtes bénie entre toutes les femmes, et Jésus, le fruit de vos entrailles, est béni. Je vous salue Marie, pleine de grâce, le Seigneur est avec vous, vous êtes bénie entre toutes les femmes, et Jésus, le fruit de vos entrailles, est béni.
2: Je vous salue Marie, pleine de grâce, le Seigneur est avec vous. Vous êtes bénie entre toutes les femmes, et Jésus, le fruit de vos entrailles, est béni. Je vous salue Marie, pleine de grâce, le Seigneur est avec vous. Vous êtes bénie entre toutes les femmes, et Jésus, le fruit de vos entrailles, est béni. Je vous salue Marie, pleine de grâce, le Seigneur est avec vous. Vous êtes bénie entre toutes les femmes, et Jésus, le fruit de vos entrailles, est béni.
3: Amen. Je vous salue Marie, pleine de grâce, le Seigneur est avec vous. Vous êtes bénie entre toutes les femmes, et Jésus, le fruit de vos entrailles, est béni. Je vous salue Marie, pleine de grâce, le Seigneur est avec vous. Vous êtes bénie entre toutes les femmes, et Jésus, le fruit de vos entrailles, est béni.
4: Marie, Mère de Dieu, priez pour nous pauvres pécheurs, maintenant et à l'heure de notre mort. Amen.
3: Je vous salue Marie, pleine de grâce, vous êtes Mère est avec vous. Vous êtes bénie entre toutes les femmes, et Jésus, le fruit de vos entrailles, est béni.
4: Sainte Marie, Mère de Dieu, priez pour nous pauvres pécheurs,

0: Ô Marie conçue sans péché, Notre-Dame de Lourdes, quatrième mystère joyeux, la présentation de l'enfant Dieu au temple. De l'Évangile selon saint Luc. Seigneur, mes yeux ont vu ton salut, lumière pour éclairer les nations païennes. Notre Père, qui es aux cieux, que ton nom soit sanctifié, que ton règne vienne, que ta volonté soit faite sur la terre comme au ciel.
1: Pardonne-nous nos offenses, comme nous pardonnons aussi à ceux qui nous ont offensés, et ne nous laisse pas entrer en tentation, mais délivre-nous du mal. Amen.
2: Je vous salue Marie, pleine de grâce, le Seigneur est avec vous. Vous êtes bénie entre toutes les femmes, et Jésus, le fruit de vos entrailles, est béni.
3: Sainte Marie,
2: je vous salue Marie, pleine de grâce, le Seigneur est avec vous. Vous êtes bénie entre toutes les femmes, et Jésus, le fruit de vos entrailles, est béni. Je vous salue Marie, pleine de grâce, le Seigneur est avec vous. Vous êtes bénie entre toutes les femmes, et Jésus, le fruit de vos entrailles, est béni.
3: Sainte Marie, Mère de Dieu, priez pour nous pauvres pécheurs, maintenant et à l'heure de notre mort. Amen.
2: Je vous salue Marie, pleine de grâce, le Seigneur est avec vous. Vous êtes bénie entre toutes les femmes, et Jésus, le fruit de vos entrailles, est béni.
4: Je vous salue Marie, pleine de grâce, le Seigneur est avec vous. Vous êtes bénie entre toutes les femmes, et Jésus, le fruit de vos entrailles, est béni.
3: Sainte Marie, Mère de Dieu, priez pour nous pauvres pécheurs, maintenant et à l'heure de notre mort. Amen.
4: Je vous salue Marie, pleine de grâce, le Seigneur est avec vous. Vous êtes bénie entre toutes les femmes, et Jésus, le fruit de vos entrailles, est béni.
3: Sainte Marie,
4: je vous salue Marie, pleine de grâce, le Seigneur est avec vous. Vous êtes bénie entre toutes les femmes, et Jésus, le fruit de vos entrailles, est béni.
3: Sainte Marie, Mère de Dieu, priez pour nous pauvres pécheurs, maintenant et à l'heure de notre mort. Amen.
5: Je vous salue Marie, pleine de grâce, le Seigneur est avec vous. Vous êtes bénie entre toutes les femmes, et Jésus, le fruit de vos entrailles, est béni.
3: Sainte Marie, Mère de Dieu, priez pour nous pauvres pécheurs.
5: Je vous salue Marie, pleine de grâce, le Seigneur est avec vous. Vous êtes bénie entre toutes les femmes, et Jésus, le fruit de vos entrailles, est béni. Je vous salue Marie, pleine de grâce, le Seigneur est avec vous. Vous êtes bénie entre toutes les femmes, et Jésus, le fruit de vos entrailles, est béni.
3: Sainte Marie, Mère de Dieu, priez pour nous pauvres pécheurs, maintenant et à l'heure de notre mort. Amen.

0: Ô Marie conçue sans péché, Notre-Dame de Lourdes, cinquième mystère joyeux, le recouvrement de Jésus au Temple. De l'Évangile selon saint Luc, Marie et Joseph trouvèrent Jésus dans le Temple, assis au milieu des docteurs, les écoutant et les interrogeant. Notre Père, qui es aux cieux, que ton nom soit sanctifié, que ton règne vienne, que ta volonté soit faite sur la terre comme au ciel.
1: Je vous salue Marie, pleine de grâce. Le Seigneur est avec vous. Vous êtes bénie entre toutes les femmes, et Jésus, le fruit de vos entrailles, est béni.
2: Sainte Marie, Mère de Dieu,
1: je vous salue Marie, pleine de grâce. Le Seigneur est avec vous. Vous êtes bénie entre toutes les femmes, et Jésus, le fruit de vos entrailles, est béni.
2: Sainte Marie, Mère de Dieu,
1: je vous salue Marie, pleine de grâce. Le Seigneur est avec vous. Vous êtes bénie entre toutes les femmes, et Jésus, le fruit de vos entrailles, est béni.
2: Sainte Marie, Mère de Dieu, priez pour nous pauvres pécheurs, maintenant et à l'heure de notre mort.
1: Je vous salue Marie, pleine de grâce. Le Seigneur est avec vous. Vous êtes bénie entre toutes les femmes, et Jésus, le fruit de vos entrailles, est béni.
2: Sainte Marie, Mère de Dieu, priez pour nous pauvres pécheurs, maintenant et à l'heure de notre mort.
3: Amen. Je vous salue, Marie, pleine de grâce. Le Seigneur est avec vous. Vous êtes bénie entre toutes les femmes, et Jésus, le fruit de vos entrailles, est béni.
2: Sainte Marie, Mère de Dieu, priez pour nous pauvres pécheurs, maintenant et à l'heure de notre mort.
3: Je vous salue Marie, pleine de grâce, le Seigneur est avec vous. Vous êtes bénie entre toutes les femmes, et Jésus, le fruit de vos entrailles, est béni.
2: Sainte Marie, Mère de Dieu, priez pour nous pauvres pécheurs, maintenant et à l'heure de notre mort. Amen.
3: Je vous salue Marie, pleine de grâce, le Seigneur est avec vous. Vous êtes bénie entre toutes les femmes, et Jésus, le fruit de vos entrailles, est béni.
2: Sainte Marie, Mère de Dieu, priez pour nous pauvres pécheurs, maintenant et à l'heure de notre mort.
4: Je vous salue Marie, pleine de grâce. Le Seigneur est avec vous. Vous êtes bénie entre toutes les femmes, et Jésus, le fruit de vos entrailles, est béni.
2: Sainte Marie,
4: je vous salue Marie, pleine de grâce. Le Seigneur est avec vous. Vous êtes bénie entre toutes les femmes, et Jésus, le fruit de vos entrailles, est béni. Je vous salue Marie, pleine de grâce. Le Seigneur est avec vous. Vous êtes bénie entre toutes les femmes, et Jésus, le fruit de vos entrailles, est béni.
2: Sainte Marie, Mère de Dieu, priez pour nous pauvres pécheurs,

0: Ô Marie conçue sans péché, Notre-Dame de Lourdes, prions le Seigneur. Dieu qui nous donne de vénérer en la Vierge Marie, la Mère de l'Espérance, accorde-nous, par sa prière et son aide, de mettre toujours notre espérance dans les biens du ciel, tandis que nous accomplissons nos tâches temporelles, et d'obtenir un jour ce que nous attendons avec foi. Par Jésus-Christ, ton Fils, notre Seigneur, qui vit et règne avec toi dans l'unité du Saint-Esprit, Dieu, pour les siècles des siècles. Le Seigneur soit avec vous. Que Dieu Tout-Puissant vous bénisse, le Père et le Fils et le Saint-Esprit.
1: Amen.
0: Notre-Dame de Lourdes,
1: priez pour nous.
0: Notre-Dame de Lourdes,
1: priez pour nous.
0: Notre-Dame de Lourdes,
1: priez pour nous.
0: Sainte Bernadette,
1: priez pour nous.

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2: Au nom du Père et du Fils et du Saint-Esprit, Amen. Je crois en Dieu, le Père Tout-Puissant, Créateur du ciel et de la terre, et en Jésus-Christ, son Fils unique, notre Seigneur, qui a été conçu du Saint-Esprit, est né de la Vierge Marie, a souffert sous Ponce Pilate, a été crucifié, est mort, a été enseveli, est descendu aux enfers. Le troisième jour est ressuscité des morts, est monté aux cieux, est assis à la droite de Dieu, le Père Tout-Puissant, d'où il viendra juger les vivants et les morts. Je crois en l'Esprit Saint, à la Sainte Église catholique, à la communion des saints, à la rémission des péchés, à la résurrection de la chair, à la vie éternelle. Amen. Notre Père qui es aux cieux, que ton nom soit sanctifié, que ton règne vienne, que ta volonté soit faite sur la terre comme au ciel.

Je vous salue, Marie, pleine de grâce, le Seigneur est avec vous. Vous êtes bénie entre toutes les femmes, et Jésus, le fruit de vos entrailles, est béni. Je vous salue, Marie, pleine de grâce, le Seigneur est avec vous. Vous êtes bénie entre toutes les femmes, et Jésus, le fruit de vos entrailles, est béni. Je vous salue, Marie, pleine de grâce, le Seigneur est avec vous. Vous êtes bénie entre toutes les femmes, et Jésus, le fruit de vos entrailles, est béni.

Premier mystère glorieux, la résurrection du Seigneur. Fruit du mystère, la foi. De l'évangile selon saint Jean. Jésus déclarait: maintenant, le Fils de l'homme est glorifié et Dieu est glorifié en lui. Si Dieu est glorifié en lui, Dieu aussi le glorifiera et il le glorifiera bientôt. Le Seigneur Jésus prononce ces paroles avant de souffrir sa passion. Maître de la vie, sa gloire est de donner sa vie pour nous entraîner avec lui dans la vie éternelle. Prions pour les fidèles du monde entier qui célèbrent la résurrection du Christ en ce dimanche. Notre Père qui es aux cieux, que ton nom soit sanctifié, que ton règne vienne, que ta volonté soit faite sur la terre comme au ciel. Je vous salue Marie, pleine de grâce, le Seigneur est avec vous. Vous êtes bénie entre toutes les femmes, et Jésus, le fruit de vos entrailles, est béni. Je vous salue Marie, pleine de grâce, le Seigneur est avec vous. Vous êtes bénie entre toutes les femmes, et Jésus, le fruit de vos entrailles, est béni. Je vous salue Marie, pleine de grâce, le Seigneur est avec vous. Vous êtes bénie entre toutes les femmes, et Jésus, le fruit de vos entrailles, est béni. Je vous salue Marie, pleine de grâce, le Seigneur est avec vous. Vous êtes bénie entre toutes les femmes, et Jésus, le fruit de vos entrailles, est béni. Je vous salue Marie, pleine de grâce, le Seigneur est avec vous. Vous êtes bénie entre toutes les femmes, et Jésus, le fruit de vos entrailles, est béni. Je vous salue Marie, pleine de grâce, le Seigneur est avec vous. Vous êtes bénie entre toutes les femmes, et Jésus, le fruit de vos entrailles, est béni. Je vous salue Marie, pleine de grâce, le Seigneur est avec vous. Vous êtes bénie entre toutes les femmes, et Jésus, le fruit de vos entrailles, est béni. Je vous salue Marie, pleine de grâce, le Seigneur est avec vous. Vous êtes bénie entre toutes les femmes, et Jésus, le fruit de vos entrailles, est béni. Je vous salue Marie, pleine de grâce, le Seigneur est avec vous. Vous êtes bénie entre toutes les femmes, et Jésus, le fruit de vos entrailles, est béni. Je vous salue Marie, pleine de grâce, le Seigneur est avec vous. Vous êtes bénie entre toutes les femmes, et Jésus, le fruit de vos entrailles, est béni.

0: ô Marie conçue sans péché. Deuxième mystère glorieux, l'ascension du Seigneur, fruit du mystère, l'espérance, de l'Évangile selon saint Jean. Jésus disait, « Vous avez entendu ce que je vous ai dit, je m'en vais et je reviens vers vous. Si vous m'aimiez, vous seriez dans la joie, puisque je pars vers le Père, car le Père est plus grand que moi. » Le Seigneur Jésus parle à la fois de sa mort et de sa résurrection, et aussi de son ascension et de sa venue prochaine dans la gloire. Prions pour les fidèles du Christ qui attendent la bienheureuse espérance, l'avènement de notre Seigneur Jésus-Christ. Notre Père qui es aux cieux, que ton nom soit sanctifié, que ton règne vienne, que ta volonté soit faite sur la terre comme au ciel. Je vous salue Marie, pleine de grâce, le Seigneur est avec vous. Vous êtes bénie entre toutes les femmes, et Jésus, le fruit de vos entrailles, est béni. Je vous salue Marie, pleine de grâce, le Seigneur est avec vous. Vous êtes bénie entre toutes les femmes, et Jésus, le fruit de vos entrailles, est béni. Je vous salue Marie, pleine de grâce, le Seigneur est avec vous. Vous êtes bénie entre toutes les femmes, et Jésus, le fruit de vos entrailles, est béni. Je vous salue Marie, pleine de grâce, le Seigneur est avec vous. Vous êtes bénie entre toutes les femmes, et Jésus, le fruit de vos entrailles, est béni. Je vous salue Marie, pleine de grâce, le Seigneur est avec vous. Vous êtes bénie entre toutes les femmes, et Jésus, le fruit de vos entrailles, est béni. Je vous salue Marie, pleine de grâce, le Seigneur est avec vous. Vous êtes bénie entre toutes les femmes, et Jésus, le fruit de vos entrailles, est béni. Je vous salue Marie, pleine de grâce, le Seigneur est avec vous. Vous êtes bénie entre toutes les femmes, et Jésus, le fruit de vos entrailles, est béni. Je vous salue Marie, pleine de grâce, le Seigneur est avec vous. Vous êtes bénie entre toutes les femmes, et Jésus, le fruit de vos entrailles, est béni. Je vous salue Marie, pleine de grâce, le Seigneur est avec vous. Vous êtes bénie entre toutes les femmes, et Jésus, le fruit de vos entrailles, est béni. Je vous salue Marie, pleine de grâce, le Seigneur est avec vous. Vous êtes bénie entre toutes les femmes, et Jésus, le fruit de vos entrailles, est béni.
1: Gloria Patri et Filio et Spiritui Sancto.
0: Ô Marie conçue sans péché. Troisième mystère glorieux, la Pentecôte. Fruit du mystère, la charité. De l'Évangile selon saint Jean. L'Esprit Saint que le Père enverra en mon nom, lui vous enseignera tout et il vous fera souvenir de tout ce que je vous ai dit. Le don de l'Esprit Saint à la Pentecôte nous permet de garder intact le souvenir de Jésus-Christ et d'être d'authentiques témoins du Christ comme si nous vivions aux temps évangéliques. Prions pour les baptisés de Pâques et pour ceux qui vont recevoir le sacrement de confirmation à la Pentecôte. Notre Père qui es aux cieux, que ton nom soit sanctifié, que ton règne vienne, que ta volonté soit faite sur la terre comme au ciel. Je vous salue Marie, pleine de grâce, le Seigneur est avec vous. Vous êtes bénie entre toutes les femmes, et Jésus, le fruit de vos entrailles, est béni. Je vous salue Marie, pleine de grâce, le Seigneur est avec vous. Vous êtes bénie entre toutes les femmes, et Jésus, le fruit de vos entrailles, est béni. Je vous salue Marie, pleine de grâce, le Seigneur est avec vous. Vous êtes bénie entre toutes les femmes, et Jésus, le fruit de vos entrailles, est béni. Je vous salue Marie, pleine de grâce, le Seigneur est avec vous. Vous êtes bénie entre toutes les femmes, et Jésus, le fruit de vos entrailles, est béni. Je vous salue Marie, pleine de grâce, le Seigneur est avec vous. Vous êtes bénie entre toutes les femmes, et Jésus, le fruit de vos entrailles, est béni. Je vous salue Marie, pleine de grâce, le Seigneur est avec vous. Vous êtes bénie entre toutes les femmes, et Jésus, le fruit de vos entrailles, est béni. Je vous salue Marie, pleine de grâce, le Seigneur est avec vous. Vous êtes bénie entre toutes les femmes, et Jésus, le fruit de vos entrailles, est béni. Je vous salue Marie, pleine de grâce, le Seigneur est avec vous. Vous êtes bénie entre toutes les femmes, et Jésus, le fruit de vos entrailles, est béni. Je vous salue Marie, pleine de grâce, le Seigneur est avec vous. Vous êtes bénie entre toutes les femmes, et Jésus, le fruit de vos entrailles, est béni. Je vous salue Marie, pleine de grâce, le Seigneur est avec vous. Vous êtes bénie entre toutes les femmes, et Jésus, le fruit de vos entrailles, est béni.

Ô Marie conçue sans péché. Quatrième mystère glorieux, l'Assomption de la Vierge Marie au ciel. Fruit du mystère, la grâce d'une bonne mort. Du livre de l'Apocalypse. Un grand signe apparut dans le ciel, une femme ayant le soleil pour manteau, la lune sous les pieds, et sur la tête une couronne de 12 étoiles. C'est la Vierge Marie, la mère de l'Église, qui apparaît ainsi, embrassant tout le ciel. Prions pour les pèlerins de Lourdes qui se confient à elle. Notre Père qui es aux cieux, que ton nom soit sanctifié, que ton règne vienne, que ta volonté soit faite sur la terre comme au ciel. Je vous salue Marie, pleine de grâce, le Seigneur est avec vous. Vous êtes bénie entre toutes les femmes, et Jésus, le fruit de vos entrailles, est béni. Je vous salue Marie, pleine de grâce, le Seigneur est avec vous. Vous êtes bénie entre toutes les femmes, et Jésus, le fruit de vos entrailles, est béni. Je vous salue Marie, pleine de grâce, le Seigneur est avec vous. Vous êtes bénie entre toutes les femmes, et Jésus, le fruit de vos entrailles, est béni. Je vous salue Marie, pleine de grâce, le Seigneur est avec vous. Vous êtes bénie entre toutes les femmes, et Jésus, le fruit de vos entrailles, est béni. Je vous salue Marie, pleine de grâce, le Seigneur est avec vous. Vous êtes bénie entre toutes les femmes, et Jésus, le fruit de vos entrailles, est béni. Je vous salue Marie, pleine de grâce, le Seigneur est avec vous. Vous êtes bénie entre toutes les femmes, et Jésus, le fruit de vos entrailles, est béni. Je vous salue Marie, pleine de grâce, le Seigneur est avec vous. Vous êtes bénie entre toutes les femmes, et Jésus, le fruit de vos entrailles, est béni. Je vous salue Marie, pleine de grâce, le Seigneur est avec vous. Vous êtes bénie entre toutes les femmes, et Jésus, le fruit de vos entrailles, est béni. Je vous salue Marie, pleine de grâce, le Seigneur est avec vous. Vous êtes bénie entre toutes les femmes, et Jésus, le fruit de vos entrailles, est béni. Je vous salue Marie, pleine de grâce, le Seigneur est avec vous. Vous êtes bénie entre toutes les femmes, et Jésus, le fruit de vos entrailles, est béni.

femme, ô Marie conçue sans péché. Cinquième mystère glorieux, le couronnement de la Vierge Marie au ciel. Fruit du mystère, une plus grande dévotion à Marie. De l'Évangile selon saint Luc. Marie dit alors, « Mon âme exalte le Seigneur, exulte mon esprit en Dieu, mon Sauveur. Il se souvient de son amour, de la promesse faite à nos pères, en faveur d'Abraham et sa descendance à jamais. » Nous sommes de la descendance d'Abraham si nous prions la Vierge Marie, si nous gardons l'Esprit de Jésus. Prions pour les pécheurs et pour ceux qui ignorent encore le Christ. Que soit ouverte pour eux la porte de la foi afin d'entrer dans le salut de Dieu. Notre Père qui es aux cieux, que ton nom soit sanctifié, que ton règne vienne. Que ta volonté soit faite sur la terre comme au ciel. Je vous salue, Marie, pleine de grâce. Le Seigneur est avec vous. Vous êtes bénie entre toutes les femmes, et Jésus, le fruit de vos entrailles, est béni. Je vous salue, Marie, pleine de grâce. Le Seigneur est avec vous. Vous êtes bénie entre toutes les femmes, et Jésus, le fruit de vos entrailles, est béni. Je vous salue, Marie, pleine de grâce. Le Seigneur est avec vous. Vous êtes bénie entre toutes les femmes, et Jésus, le fruit de vos entrailles, est béni. Je vous salue, Marie, pleine de grâce, le Seigneur est avec vous. Vous êtes bénie entre toutes les femmes, et Jésus, le fruit de vos entrailles, est béni. Je vous salue, Marie, pleine de grâce, le Seigneur est avec vous. Vous êtes bénie entre toutes les femmes, et Jésus, le fruit de vos entrailles, est béni. Je vous salue, Marie, pleine de grâce, le Seigneur est avec vous. Vous êtes bénie entre toutes les femmes, et Jésus, le fruit de vos entrailles, est béni. Je vous salue, Marie, pleine de grâce, le Seigneur est avec vous. Vous êtes bénie entre toutes les femmes, et Jésus, le fruit de vos entrailles, est béni. Je vous salue, Marie, pleine de grâce, le Seigneur est avec vous. Vous êtes bénie entre toutes les femmes, et Jésus, le fruit de vos entrailles, est béni. Je vous salue, Marie, pleine de grâce, le Seigneur est avec vous. Vous êtes bénie entre toutes les femmes, et Jésus, le fruit de vos entrailles, est béni. Je vous salue, Marie, pleine de grâce, le Seigneur est avec vous. Vous êtes bénie entre toutes les femmes, et Jésus, le fruit de vos entrailles, est béni. Sainte Marie, Mère de Dieu, priez pour nous pauvres pécheurs, maintenant et à l'heure de notre mort. Amen.

Ô Marie conçue sans péché. Chers pèlerins de Lourdes, soyons attentifs à la parole du Christ dans l'Évangile. Je vous laisse la paix, je vous donne ma paix. Ce n'est pas à la manière du monde que je vous la donne. Notre Saint-Père, le pape Léon XIV, nous exhortait la semaine dernière à ne pas confondre la paix du monde et la paix de Dieu. La paix du monde est une simple trêve entre deux conflits, c'est une vision négative de la paix. Mais dans la perspective chrétienne, disait-il, la paix est avant tout un don, le premier don du Christ. Je vous donne ma paix. Elle est cependant, dit le pape, un don actif, engageant, qui concerne et implique chacun de nous et qui exige avant tout un travail sur soi-même. La paix se construit dans le cœur et à partir du cœur. C'est une vision positive de la paix qui part du don du Christ, toujours présent dans nos cœurs et qui fait de nous des artisans de paix. Chers pèlerins de Lourdes, en cette année jubilaire de l'incarnation, demandons la grâce d'être attentifs à la présence du Christ au milieu de nous, dans l'Église et dans nos cœurs. C'est lui qui est source d'espérance et qui fait de nous des pèlerins d'espérance. Toujours le pape Léon XIV, en commentant la parabole du semeur qui laisse tomber du grain un peu partout, le pape disait « Dieu nous aime ainsi ». Il n'attend pas que nous soyons la meilleure terre. Il nous donne toujours généreusement sa parole. Peut-être qu'en voyant qu'il nous fait confiance, le désir d'être une meilleure terre naîtra en nous. C'est cela l'espérance, disait-il, fondée sur le roc de la générosité et de la miséricorde de Dieu. Chers pèlerins de Lourdes, devant le rocher de Massabielle, demandons à la Vierge Marie, la mère de l'Église, d'être fondée sur le roc de la miséricorde de Dieu et d'être d'authentiques artisans de paix. Vierge Marie, Sainte Mère de Dieu, Notre-Dame de Lourdes, comme autrefois vous avez fait jaillir la source de Massabielle par votre douce intercession maternelle, faites jaillir du cœur de votre divin Fils le don de Dieu, l'Esprit Saint, et répandez-le sur chacun de vos enfants. Vous avez demandé à Sainte Bernadette d'aller dire aux prêtres qu'on bâtisse ici une chapelle et qu'on y vienne en procession. Nous entendons votre appel, et en vous choisissant aujourd'hui pour mère, nous voulons bâtir l'Église dans nos cœurs et dans le cœur de tous nos frères. Vierge Marie, douce mère de l'Église, donnez à vos enfants l'amour de l'Église, et soyez pour eux un refuge assuré jusqu'au dernier temps. Amen. Ô Marie conçue sans péché, le Seigneur soit avec vous. Et que Dieu Tout-Puissant vous bénisse, le Père et le Fils et le Saint-Esprit. Notre-Dame de Lourdes, Notre-Dame de Lourdes, Notre-Dame de Lourdes, Sainte Bernadette.

0: Au nom du Père, et du Fils, et du Saint-Esprit.
1: Amen. L'ange du Seigneur apporta l'annonce à Marie.
2: Et elle conçut du Saint-Esprit. Je vous salue Marie, pleine de grâce. Le Seigneur est avec vous. Vous êtes bénie entre toutes les femmes, et Jésus, le fruit de vos entrailles, est béni. Sainte Marie, Mère de Dieu, priez pour nous pauvres pécheurs, maintenant et à l'heure de notre mort.
1: Voici la servante du Seigneur.
2: Qu'il me soit fait selon votre parole. Je vous salue Marie, pleine de grâce. Le Seigneur est avec vous. Vous êtes bénie entre toutes les femmes, et Jésus, le fruit de vos entrailles, est béni. Sainte Marie, Mère de Dieu, priez pour nous pauvres pécheurs, maintenant et à l'heure de notre mort.
1: Et le Verbe s'est fait chair.
2: Et il a habité parmi nous. Je vous salue Marie, pleine de grâce. Le Seigneur est avec vous. Vous êtes bénie entre toutes les femmes, et Jésus, le fruit de vos entrailles, est béni. Sainte Marie, Mère de Dieu, priez pour nous pauvres pécheurs, maintenant et à l'heure de notre mort.
1: Priez pour nous, Sainte Marie, Mère de Dieu,
2: afin que nous soyons rendus dignes des promesses du Christ.
1: Daignez, Seigneur, répandre votre grâce dans nos âmes, afin qu'ayant connu par la voix de l'ange l'incarnation de votre Fils Jésus-Christ, nous puissions parvenir par sa passion et par sa croix à la gloire de sa résurrection, par le même Jésus-Christ, votre Fils, notre Seigneur. Amen.

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3: Vous vous rappelez la question que Jésus a posée un jour à ses disciples. Pour vous, qui suis-je ? Et Pierre avait répondu, « Tu es le Christ », ce qui voulait dire le Messie. La suite du dialogue entre Jésus et Pierre est alors étonnante. Jésus complimente son disciple en lui disant « Heureux es-tu », ce qui est une manière de dire que la réponse est bonne. Jésus est bien le Messie et il le reconnaît. Mais il ajoute aussitôt « Ce ne sont pas la chair et le sang qui t'ont révélé cela, mais mon Père qui est dans les cieux », ce qui veut dire « Tu ne l'as pas deviné tout seul, c'est Dieu lui-même qui te l'a soufflé à l'oreille. » Il faut croire que ce n'était pas évident de comprendre que Jésus était le Messie. Et la suite de l'histoire l'a prouvé, à commencer par sa condamnation

et même s'il tarde à venir, en dépit de tout cela, je l'attendrai jusqu'au jour où il viendra. C'est l'un des 13 articles de la profession de foi de Maïmonide, qui est un rabbin juif espagnol très célèbre du XIIe siècle à Tolède. Pourtant, c'est dans le peuple juif que l'expression « attendre le Messie » est née. C'est chez eux que Jésus de Nazareth est né et a vécu. Et c'est justement ce peuple-là qui, dans sa grande majorité et avec une parfaite bonne foi, ne l'a pas reconnu. Car il faut le préciser tout de suite, c'est par conviction religieuse de bonne foi que les contemporains de Jésus l'ont accusé d'être un faux messie et l'ont condamné. Et ce sont majoritairement des non-juifs, ceux qui s'y attendaient le moins peut-être, qui ont cru en Jésus de Nazareth, au point d'affirmer au péril de leur vie pour certains qu'il est bien le messie attendu par le peuple juif. On est en plein paradoxe pour le moins. Voilà donc ce que je vous propose. Dans une série de 8 émissions, je vais essayer d'y voir un peu plus clair sur ce sujet. Quelles étaient les attentes des hommes de la Bible? À partir de quand et de quelle manière ont-ils commencé à parler d'un Messie? Pourquoi, après une longue attente de plusieurs siècles, les chrétiens ont-ils identifié Jésus de Nazareth avec le Messie qu'ils attendaient? Cela fera l'objet, comme je le disais tout à l'heure, de cette série de 8 émissions. Aujourd'hui, pour commencer, quelles étaient les attentes des hommes de la Bible? J'ai intitulé cette première émission « Méfiez-vous des chansons ». Pourquoi? Parce que depuis mon enfance, dans ma paroisse, et encore aujourd'hui, on chante tous les ans, le jour de Noël, un chant que nous aimons beaucoup et qui s'intitule « Il est né le divin enfant ». Voici les paroles. « Il est né le divin enfant, jouez au bois, résonnez musette. » Jusqu'ici, tout va bien. Mais voici la suite. Depuis plus de 4000 ans, nous le promettaient les prophètes. Et c'est là qu'on peut commencer à se poser des questions. 4000 ans, c'est-à-dire moins 4000 avant l'ère chrétienne, c'est-à-dire plus de 6000 ans avant aujourd'hui? Sûrement pas. À cette époque-là, soyons francs, le peuple d'Israël n'existait pas encore. Et il n'était pas question le moins du monde d'un divin enfant à naître, pas question non plus d'un Messie. Donc, méfions-nous des chansons. Il nous arrive, sans nous en apercevoir, de chanter des paroles pour le moins approximatives. Notre grande aventure a commencé avec Abraham, si l'on en croit la Bible. Or, celui-ci a vécu vers 1850 avant Jésus-Christ probablement. En tout cas, c'est l'hypothèse la plus couramment admise aujourd'hui encore par bon nombre de biblistes. 1850 ans avant Jésus-Christ. Nous sommes loin des 4000 ans dont parle le cantique de Noël. Je m'attarde un peu sur Abraham. Vous aurez beau chercher dans la Bible, dans toute l'histoire d'Abraham, il n'est jamais question de Messie. Le mot « Messie » n'existait même pas. Si je me rapporte au livre de la Genèse, la première parole adressée par Dieu à Abraham est une promesse, celle d'une descendance et d'un pays pour y fonder son peuple, un peuple heureux, fécond, prospère, en un mot, béni. Je vous rappelle cette fameuse promesse de Dieu à Abraham. « Va pour toi, loin de ton pays, de ta famille et de la maison de ton père. Va vers le pays que je te ferai voir. Je ferai de toi une grande nation et je te bénirai. » Et l'on sait que cette bénédiction était destinée à rejaillir sur l'humanité tout entière. En toi, par toi, à travers toi, seront bénies toutes les familles de la terre, avait dit Dieu. Cette promesse va désormais accompagner Abraham, puis le peuple né de lui, à commencer par Isaac, le fils tant attendu et finalement donné par Dieu. Isaac a cru, lui aussi, à cette promesse de bonheur de Dieu. Puis ce furent Jacob et ses 12 fils. Ce n'étaient pas tous des modèles de perfection. Rappelez-vous les coups, j'aurais envie de dire, pendables, que Jacob a fait à son frère Ésaü, par exemple. Mais ils

avaient tous un point commun, ces descendants d'Abraham. Un point commun, le seul indispensable apparemment. Ils croyaient à la promesse. À chacun à son tour, Dieu a redit sa promesse de bonheur. Pour eux d'abord, pour leur famille, leur clan, leur tribu, mais aussi, et c'est là que nous sommes concernés, pour toute l'humanité. De génération en génération, on se répétait la promesse et on y croyait toujours. Et les siècles ont passé. Une confiance se transmettait de père en fils et en petit-fils. Dieu avait promis, Dieu tiendrait sa promesse. Le bonheur devait être un jour le lot de l'humanité. Et quand on était tenté de désespérer, il y avait toujours un prophète pour rappeler que Dieu lui-même ne désespérait pas. Jérémie, par exemple, disait de la part de Dieu, « Moi, je sais les projets que j'ai formés à votre sujet, oracle du Seigneur, projets de prospérité et non de malheur. Je vais vous donner un avenir et une espérance. » Vous trouverez cela au chapitre 29 du livre de Jérémie, verset 11. Évidemment, ce projet de bonheur impliquait, puisque c'est le béaba du bonheur, la paix entre les hommes, la justice, l'harmonie universelle. Des siècles après Abraham, au 8e siècle avant Jésus-Christ, le prophète Isaïe redit de manière imagée ce rêve de bonheur dont les mots consonnent encore si fort aujourd'hui avec nos rêves les plus purs. Le loup habitera avec l'agneau. Le léopard se couchera près du chevreau. Le veau et le lionceau seront nourris ensemble. Un petit garçon les conduira. La vache et l'ours auront même pâture. Leurs petits, même gîte. Le lion, comme le bœuf, mangera du fourrage. Le nourrisson s'amusera sur le nid du cobra et sur le trou de la vipère. Le jeune enfant étendra la main. Il ne se fera plus ni mal, ni destruction sur toute ma montagne sainte, car le pays sera rempli de la connaissance du Seigneur, comme la mer est remplie par les eaux. Bien sûr, Isaïe parle d'animaux ici, mais tout le monde a compris qu'il s'agit des humains. Dans la suite des siècles, on ne doutera jamais de l'accomplissement de cette promesse de Dieu. Pourquoi ne peut-on pas en douter ? Parce que c'est une promesse de Dieu, tout simplement. Et elle est garantie par l'alliance solennelle contractée entre Dieu et Abraham, puis renouvelée avec ses descendants, Isaac, puis Jacob. Car Abraham, vous vous en souvenez, s'était risqué à poser la question. Il avait demandé à Dieu, « Quelle preuve me donneras-tu que tes promesses s'accompliront ?» Et alors, en réponse, Dieu avait proposé de contracter une alliance. Elle nous est racontée au chapitre 15 de la Genèse. Comme tout contrat, cette alliance comportait des engagements réciproques. Dieu protégerait son peuple à tout jamais. Et le peuple, lui, promettait de suivre les directives de Dieu, ce qui supposait une absolue confiance en lui. Les descendants d'Abraham, encore aujourd'hui, lorsqu'ils pratiquent le rite de la circoncision, ont conscience d'inscrire l'alliance avec Dieu dans leur chair même. Avant d'aller plus loin, il faut absolument prendre la mesure de cette conviction inébranlable qui habite les hommes de la Bible tout au long des siècles. Sinon, nous ne pourrons pas comprendre l'histoire de l'attente du Messie. Cette conviction inébranlable, c'est que la promesse de bonheur, ou si vous préférez, le projet de bonheur de Dieu s'accomplira. Je vous lisais tout à l'heure la prophétie d'Isaïe que j'appelle la fable des animaux. Merveilleux rêve de bonheur. Certains d'entre vous l'ont entendu dans la bouche du pasteur américain Martin Luther King, qu'il avait intitulé « J'ai fait le rêve ». Mais entendons-nous bien sur le mot « rêve ». Il est vrai qu'aujourd'hui, on serait parfois tenté de croire que ce n'est qu'un rêve. Mais j'ai bien dit « tenté ». C'est une tentation, justement. Non, ce n'est pas seulement un rêve, disent les croyants, puisque c'est la volonté de Dieu. Pourriez-vous croire une seule minute
que la volonté de Dieu pourrait ne pas s'accomplir. Il y faudra le temps, certes, mais ce n'est pas de sa faute, si j'ose dire. Et c'est pour cela que je parlais de tentation. Car ce découragement qui nous prend parfois est le plus sûr moyen de retarder la réalisation de ce projet de Dieu. Parce que quand il nous arrive d'en douter ou de nous désespérer, nous n'avons plus le cœur d'y travailler et de le faire avancer. Vous connaissez la phrase de Saint-Pierre à des chrétiens découragés qui étaient tombés dans ce piège de la tentation du découragement. Voilà ce que dit Saint-Pierre. « Frères bien-aimés, il y a une chose que vous ne devez pas oublier. Pour le Seigneur, un seul jour est comme 1000 ans, et 1000 ans sont comme un seul jour. » On devine à travers les lignes de la lettre de Pierre que ses interlocuteurs lui disaient parfois « Tu sais, la fameuse promesse de bonheur, de paix, d'harmonie universelle, c'est une superbe utopie, mais c'est fini, nous n'y croyons plus, ça ne se fera jamais. » Alors Pierre répond, et je vous cite un passage de sa deuxième lettre, « Mais non, Dieu ne tarde pas à tenir sa promesse, malgré ce que vous pensez. » Et il ajoute quelque chose à quoi on n'avait peut-être pas songé. Il ajoute « C'est pour vous qu'il patiente. » Traduisez « Non, Dieu ne tarde pas à accomplir sa promesse, mais il attend avec patience notre contribution à son projet. » Ce qui veut dire deux choses. Premièrement, Dieu a trop de respect pour notre liberté pour nous faire entrer de force dans son royaume. Donc, il patiente. Deuxièmement, et c'est une annonce incroyable, Dieu nous propose de prendre notre part dans la réalisation de son projet d'apporter le bonheur à tous les hommes. D'ailleurs, si on regarde de plus près le texte qui a été traduit ici, vous qui attendez avec tant d'impatience la venue du jour de Dieu, une traduction plus proche du texte grec dirait « Vous qui attendez et qui hâtez la venue du jour de Dieu ». André Chouraki traduit même « Vous qui attendez et précipitez l'avènement du jour de Dieu ». Cela, nous n'aurions jamais eu l'audace de l'imaginer tout seul. Il est en notre pouvoir, c'est Saint-Pierre qui le dit, il est en notre pouvoir de hâter et même, comme traduit Chouraki, de précipiter le jour de Dieu. Je reviens à l'histoire du peuple hébreu en marche vers ce bonheur promis par Dieu. Après l'aventure des patriarches, Abraham, Isaac et Jacob, il y eut l'émigration en Égypte. Joseph, d'abord, a été vendu comme esclave par ses frères, par pure jalousie, et emmené en Égypte par une caravane de commerçants. Puis, ses frères sont descendus en Égypte eux-mêmes à une époque où la famine sévissait en Palestine. Au début, l'installation se passa bien. Mais peu à peu, les choses se gâtèrent et le séjour en Égypte tourna très mal. On était loin du projet de bonheur de Dieu. Un peuple, une terre, la bénédiction. C'est là que Dieu a décidé d'intervenir pour libérer son peuple de la servitude égyptienne. Quand il choisit Moïse pour être le grand artisan de cette libération, il lui dit « Je suis le Dieu de tes pères, Dieu d'Abraham, Dieu d'Isaac, Dieu de Jacob. » Ce texte majeur dans la foi d'Israël, vous le trouverez au chapitre 3 du livre de l'Exode. C'est le fameux récit du buisson ardent. On est bien là puisque Dieu dit « Je suis le Dieu de tes pères, Dieu d'Abraham, Dieu d'Isaac, Dieu de Jacob. » On est bien dans la ligne de la promesse faite à Abraham. Dieu, on peut le lire entre les lignes, rappelle qu'il n'a pas oublié son projet de bonheur. Apparu à Moïse dans ce buisson ardent, il lui redit le feu de son amour pour l'homme. Je cite « J'ai vu la misère de mon peuple en Égypte. Je l'ai entendu crier sous les coups de ses chefs de corvée. »
Alors je suis descendu pour le délivrer. Alors je t'envoie, toi, Moïse. Dans cette expérience inoubliable, Moïse a puisé l'énergie nécessaire pour arracher ses frères à l'Égypte, la terre de servitude, et les entraîner vers le pays de Canaan, la terre promise par Dieu, celle où couleront le lait et le miel. Alors a commencé ce qu'on appelle l'Exode, la traversée du désert du Sinaï, puis des territoires d'Édom et de Moab, ce qu'on appelle la Jordanie aujourd'hui, avant l'entrée en Canaan. À regarder une carte de géographie, ce périple n'était pas considérable. Et la Bible elle-même reconnaît qu'une caravane normale l'accomplissait habituellement en 11 jours. Or, curieusement, il leur a fallu 40 ans. Dans la Bible, vous le savez bien, ce chiffre 40 évoque généralement un temps de maturation, peut-être par analogie avec la grossesse de la femme qui dure 40 semaines. Il a bien fallu, oui, il a bien fallu 40 années de gestation pour faire de la horde de fuyards conduits par Moïse un peuple d'hommes libres, capables de prendre possession de la terre promise pour commencer à donner corps au projet de Dieu. Là-bas, le peuple a été conçu par Dieu. Il est né véritablement. C'est au cours de cette longue marche dans le désert du Sinaï que Dieu a proposé de nouveau son alliance à Moïse et à son peuple. Je cite un passage du livre de l'Exode. C'est Dieu qui parle. « Vous avez vu vous-même comment je vous ai porté sur des ailes d'aigle et vous ai fait arriver jusqu'à moi. Et maintenant, si vous entendez ma voix et gardez mon alliance, vous serez ma part personnelle parmi tous les peuples, puisque c'est à moi qu'appartient toute la terre. Et vous serez pour moi un royaume de prêtres et une nation sainte. » Le contrat d'alliance entre Dieu et son peuple tient en ces quelques mots. Dieu accorde à ce peuple qu'il a choisi souverainement dans sa liberté, il lui accorde une place privilégiée au sein des nations de la terre, part personnelle de Dieu, royaume de prêtres, nation sainte. De son côté, le peuple s'engage à entendre la voix de Dieu et à garder son alliance. Concrètement, pour le peuple, au niveau de sa vie quotidienne, garder l'alliance, comme disait Dieu, c'était respecter la loi. Là-bas, on dit volontiers, Dieu nous a libérés pour que nous soyons vraiment libres, et c'est pourquoi il nous a donné sa loi. Désormais, cette conviction d'être bénéficiaire d'une alliance proposée par Dieu lui-même ne quittera plus jamais Israël. Au long des siècles, on percevra de mieux en mieux ce que représente cette alliance. On s'émerveille d'être le peuple choisi, élu par Dieu, sans mérite aucun ni raison apparente. Mais cette élection est une vocation exigeante. On en découvrira peu à peu tous les enjeux. La fidélité dans la pratique de la loi déjà n'était pas une mince affaire. Et plus profondément, à travers toutes les vicissitudes de son histoire, garder résolument confiance en Dieu et en lui seul, ne jamais rechercher une autre protection, une autre alliance, tourner résolument le dos à toutes les tentations du polythéisme ambiant, était un véritable défi au bon sens, à la raison raisonnante. C'était tellement difficile qu'on a très vite fait la cruelle expérience de l'impossibilité d'être fidèle à l'Alliance. Les montagnes du Sinaï résonnaient encore des chants et des danses qui ont suivi la sortie d'Égypte, que déjà le peuple trouvait des raisons de se plaindre de Dieu et de son envoyé. Toutes les difficultés de la vie au désert devenaient prétexte à procès d'intention à l'égard de Dieu et de Moïse. On est même allé jusqu'à se demander s'ils n'avaient pas tout simplement, tous les deux, prémédité la mort de tout le peuple. Mais
Il en faut plus pour décourager Dieu. Moïse se plaignait de ce peuple querelleur et contestataire. Mais Dieu n'abandonnait pas son projet et la grande aventure continuait. Et voici comment la Bible raconte la suite de l'histoire. Moïse a donc mené les 12 tribus issues des 12 fils de Jacob pendant ce long chemin spirituel du désert. Il s'est éteint, mission accomplie, à l'est de la mer Morte, à quelques kilomètres à vol d'oiseau du pays de Canaan. Alors, son fils spirituel, Josué, a pris la relève. Il a eu ce privilège de faire entrer le peuple dans la fameuse terre promise. On situe généralement cette installation des tribus en Canaan vers 1200 avant Jésus-Christ. Et puis, pendant environ 150 ans, les tribus ont mené leurs opérations d'installation, chacune pour son propre compte, pourrait-on dire. Quand un danger menaçait une tribu, parce que la conquête du territoire se heurtait à de trop fortes oppositions des Cananéens ou des Philistins qui occupaient le pays, un chef temporaire, qu'on appelait un juge ou un sauveur, prenait la direction des opérations jusqu'à ce que le danger soit écarté. Parfois, dans les moments de plus grand danger, plusieurs tribus se ralliaient sous un même chef. Et puis, une fois l'orage passé, chacun rentrait chez soi. Un seul lien subsistait en permanence entre les 12 tribus, le pacte de Sichem. Sichem, c'est Naplouse aujourd'hui. Ce pacte de Sichem a été conclu au temps de Josué. C'était un traité d'assistance mutuelle entre les tribus et surtout, un solennel engagement à rester fidèle à l'alliance du Sinaï. L'arche d'alliance, le coffret précieux qui abritait les tables de la loi que Dieu avait donné à Moïse, en était le signe visible et unanimement révéré. On appelle cette époque de l'histoire d'Israël la période des juges. De ces temps héroïques émergent des noms: Samson, Déborah, Gédéon, Jephté. Et le dernier, qui est aussi le plus célèbre de tous, Samuel. Samuel qui fut à la fois un juge et un prophète, le dernier des juges, le premier des prophètes. Encore un mot sur les juges. C'était d'abord des guerriers, puisqu'on leur faisait confiance en cas de guerre. Mais ils assuraient aussi les fonctions de gouverneur, de juge de paix, parfois même de prophète. C'est le cas de Samuel, je le disais il y a un instant. Et c'est ce Samuel, précisément, qui va jouer un rôle décisif pour la suite de l'histoire du Messie. Mais pour l'instant, vous notez que je n'ai jamais parlé de Messie. Le mot n'existait pas encore. Nous le découvrirons pour la première fois au cours de notre deuxième émission.

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Alors nous voilà. Moi dans le studio, vous dans votre chambre, dans votre salon, dans votre voiture, pour une série de rencontres sur la vie spirituelle. Nous sommes deux, trois, à nous parler, à réfléchir ensemble. J'aimerais beaucoup que ces rencontres sur la vie spirituelle puissent vous rejoindre. Nommer votre vécu, l'éclairer, le faire comprendre davantage. Je vais partir des événements du 11 septembre. Ce sont des événements qui ont choqué la planète, je pense. Les attentats à New York, à Washington, et la guerre contre le terrorisme qui a suivi, qui se poursuit. Tous ces événements ont choqué profondément les personnes. C'est comme si ces événements-là avaient ébranlé nos sécurités familières. Beaucoup de peurs sont apparues. Et devant les chocs de ces événements, plusieurs réactions possibles. Ou bien on se déprime, on est désolé, la peur nous prend aux entrailles, pour ainsi dire. Ou bien on se révolte, on trouve que ça n'a pas de bon sens ce qui se passe. Les hommes, après la Première Guerre, la Seconde Guerre, n'ont pas encore compris que c'est fou de détruire, de se détruire, de se s'entretuer. Ou bien on fuit, on évite, on va au cinéma, on pense à d'autres choses parce que c'est intolérable. Bref, quand nos sécurités familières sont ébranlées, on est renvoyé à quelque chose de plus profond. C'est un peu comme quelqu'un qui est malade, hein, quand une maladie nous arrive, quand un cancer ou une épreuve. Là aussi, on est désinstallé, on est ébranlé et on est invité à chercher des appuis plus profonds. Beaucoup de personnes se sont converties, ont été transformées à l'occasion d'une maladie, d'une difficulté imparable, une difficulté inévitable. Quand la santé, le travail nous sont tirés, quand le regard des autres sur soi n'est plus là pour nous consoler, nous sommes renvoyés au fond de nous-mêmes. Ce qui est appelé notre solidité intérieure. Quelqu'un évoquait les avions qui sont tombés et pour essayer d'expliquer cette chute des avions, il fallait retrouver la boîte noire. J'ai l'impression dans notre vie, quand on a une chute, une grosse difficulté, on recherche nous aussi notre boîte noire. Vous savez que beaucoup de personnes se sont converties à cette occasion, à l'occasion des difficultés. Ignace de Loyola s'est converti à l'occasion d'un arrêt de ce type. Il s'est fait blesser durant une bataille et c'est durant sa convalescence qu'il s'est mis à réfléchir sur sa propre vie. Et là, il a lu des livres qui ordinairement ne l'attiraient pas. Il était plutôt attiré par des romans de chevalerie. Aujourd'hui, on dirait par des harlequins, des petits romans d'amour. Or, là où il était, dans le château de Loyola, il n'y avait rien à lire que des vies de saints, des vies de Jésus. Il s'est mis à lire ces récits et ces récits l'ont touché profondément. Elles sont précieuses, les crises que nous vivons actuellement, si nous savons comment les gérer, comment réagir.
Au lieu de se déprimer, de se révolter, de fuir, ce qu'il faut faire, je pense, c'est d'aller plus profond et trouver des appuis plus solides que ceux qui ont été ébranlés par les événements du 11 septembre. Aller plus profond, trouver des appuis plus solides que ceux qui soutiennent ordinairement notre vie, notre travail, notre réputation, notre santé. Quelqu'un m'a dit, après les événements du 11 septembre, les prêtres, les psychologues sont devenus à la mode. On se réfère à eux pour essayer de retrouver ces choses plus solides en dedans de nous-mêmes. Je voudrais vous inviter, au cours de cette série d'émissions, à partir à la découverte de la vie spirituelle, explorer la vie spirituelle. À Radio-Canada, quelques années, il y avait une série d'émissions de Robert Blondin qui s'appelait L'Aventure. Ce sera sûrement une aventure que de partir en exploration vers ce monde souvent inconnu qu'on appelle la vie spirituelle. Je vais essayer, puisqu'on est seulement deux, trois à causer ensemble, essayer de rendre ça simple, abordable, clair, facile. Et au départ, j'aimerais évoquer quelque chose qui est apparu dans les informations. Il paraît qu'on a découvert une caméra minuscule pour faire de l'endoscopie, c'est-à-dire pour aller explorer le système digestif, surtout chez les enfants. Avant ça, on rentrait des tubes pour aller vérifier le système digestif. Là, on a inventé une mini caméra de la grosseur d'une capsule, une pilule que l'on prend ordinairement, et l'enfant, ou ça va aussi pour les adultes, simplement à ingérer, à avaler cette pilule-là. Et la pilule se promène dans le circuit de notre corps et il y a une petite lumière et il y a un système qui permet de découvrir tout ce qui passe en dedans de notre tube digestif. Et ce serait intéressant d'avoir un truc semblable pour explorer notre vie spirituelle. Je me souviens d'Isaac Asimov. Isaac Asimov, c'est un savant américain d'origine russe qui avait l'art de rendre facile des choses difficiles, l'art de vulgariser la science. Et je me souviens, il écrivait des livres, et il imaginait un petit sous-marin qui parcourait nos veines et qui allait explorer le système sanguin. Je voudrais faire la même chose avec vous. Trouver un véhicule quelconque pour qu'on puisse aller se promener dans ce monde, dans cette réalité qu'on appelle la vie spirituelle.

Évidemment, c'est pas de capsule, pas de petit sous-marin. Ce qu'on va utiliser pour explorer notre vie spirituelle, c'est le véhicule du langage. C'est à travers ce langage que nous allons explorer la vie spirituelle. Évidemment, il faut prendre des précautions. Les mots peuvent être ambigus, vous le savez. On peut utiliser le langage pour découvrir la réalité. Le langage, les mots, les paroles, ordinairement, ce sont des chemins pour nous introduire à la réalité. Mais vous savez aussi qu'on peut utiliser le langage pour éviter cette réalité-là. Pensez aux langues de bois, aux langues de coton, au langage des politiciens qui sont là pour éviter de dire ce qu'on leur demande de dire. Ou encore, on peut utiliser le langage tout simplement pour nous tromper. On connaît les publicités trompeuses ou mensongères. On nous fait à croire toutes sortes de choses. Évidemment, il faut avoir beaucoup de précautions quand on utilise le langage. Remarquez qu'on a les mêmes précautions quand on utilise d'autres sortes de véhicules, la voiture automobile, etc. Je vous donne un exemple du langage qui peut être ambigu. Il paraît que lorsque M. Reagan et M. Gorbatchev se sont rencontrés il y a quelques années à Reykjavik, en Islande, il paraît qu'ils ont fait une sorte de concours, une sorte de concours de course à pied pour savoir lequel des deux chefs d'État courait le plus vite. Et évidemment, c'est M. Reagan qui est arrivé premier. Mais dans la Pravda, le lendemain matin, la Pravda qui veut dire la vérité en russe, on présentait la nouvelle comme ceci. Monsieur Gorbatchev, bon second. Monsieur Reagan, avant-dernier. Évidemment, les termes sont justes, mais on a bien l'impression que c'est Monsieur Gorbatchev qui était le meilleur. Alors, les mots sont précieux, on va faire attention de nous promener avec les mots qu'on a. Savoir ce que veulent dire les mots. Souvent, on a des mots, puis on sait pas trop ce qu'il y a derrière ces mots-là. Saint-Augustin, dans ses confessions, à un moment donné, dit ça. Il y a des choses qu'on croit connaître jusqu'à temps qu'on nous interroge. Et quand on nous interroge, on s'aperçoit qu'on ne sait pas. Il y a des gros mots, le mot liberté, le mot amour, le mot Dieu, le mot vie spirituelle. Comme me disait un de mes confrères, qui est un verbomoteur, puis qui avait eu un lapsus extraordinaire, il disait, dans le feu de la conversation, j'ai le mot, mais j'ai pas l'idée. Il voulait dire l'inverse, mais ça lui allait tellement bien. Alors, des fois, on a le mot, puis on n'a pas l'idée. Alors, si vous voulez, on va commencer notre exploration de la vie spirituelle en faisant un peu de ménage, en essayant de préciser les choses. Et tout d'abord, en situant ce qu'on appelle la vie spirituelle dans le contexte de la vie tout court. Ça sera une belle exploration, je pense, si vous voulez bien me suivre. Le contexte de la vie spirituelle, comment présenter ça brièvement? Je vais tout simplement faire 6 affirmations. En vous invitant à essayer de retrouver chez vous les échos de ces affirmations-là. Vérifiez dans votre expérience, dans votre vécu, si ça a du bon sens. Vous allez voir, c'est pas compliqué. Je ne prouverai pas ces affirmations. Pascal disait ça, il y a des choses qu'on ne prouve qu'en obligeant tout le monde à faire l'expérience de ce dont on parle. On ne prouve pas ce que c'est que l'amour. On dit aux gens, aimez, puis vous allez bien voir qu'est-ce que c'est. Alors, c'est un peu la même chose. Première affirmation. Facile. Je pense bien que vous allez vous reconnaître là-dedans. Nous avons une vie et nous n'avons qu'une vie. C'est pas compliqué. Et c'est celle que nous vivons actuellement. Vous en m'écoutant, puis moi en vous parlant. Elle est unique, notre vie. C'est la seule que nous avons. Et quand on parle de notre autre vie, l'autre vie, c'est cette vie-là qui va être transformée.
Le Seigneur est venu chercher ce qui était perdu, il n'est pas venu nous effacer la vie qu'il nous a donnée pour en faire une tout autre. Il va transformer cette vie-là. Et quand on parle de notre vie future, ben c'est cette vie-là, notre vie actuellement dans X temps. Alors, nous n'avons qu'une vie. Et elle est précieuse précisément parce que nous n'en avons qu'une. Et c'est pour ça que le dialogue que nous, en silence, on peut dire, que nous établissons entre nous dans ces émissions, un dialogue qui est précieux parce que ça va chercher les instants de notre unique vie. Première affirmation, nous avons une vie. Jusque-là, ça va bien. Deuxième affirmation, ma vie a plusieurs dimensions. Ça aussi, c'est facile à comprendre. Prenez n'importe quel aspect de votre vie, vous pouvez appeler ça une vie. Par exemple, je peux parler de ma vie physique, ma vie affective, ma vie intellectuelle, ma vie sociale, ma vie professionnelle, ma vie sportive, ma vie politique, ma vie économique. Nommez n'importe quel aspect, vous pouvez appeler ça une vie. Ma vie spirituelle, ma vie missionnaire. Nous avons qu'une vie, mais une vie que je peux considérer sous certains angles que j'appelle des vies. Bon. Deuxième affirmation, très facile. Ma vie a plusieurs dimensions. Il serait intéressant, si on avait le temps, de voir est-ce qu'il y a des dimensions plus importantes que d'autres. Et la façon de voir ça, ce serait de savoir quelle dimension je serais prêt à sacrifier pour quelle autre, hein? Un peu comme les martyrs, que je peux prendre ma vie physique, mais vous pouvez pas m'ôter mes convictions profondes. Bon, je passe tout de suite à la troisième affirmation qui est beaucoup plus riche, beaucoup meilleure, je pense. La troisième affirmation consiste à affirmer ce que j'appelle l'unité organique de chacune de mes dimensions à l'intérieur de mon unique vie. Autrement dit, mes dimensions, mes vies, ma vie sociale, ma vie économique, ma vie affective, ma vie physique, ces vies-là sont unies comme, organiquement, comme les organes de mon corps sont unis à mon corps, tout simplement. Quand j'étais petit, il n'y a pas longtemps, je pensais à ceci. Si jamais j'ai à souffrir, j'aimerais que ça soit du bout des pieds, au bout de mon pied, dans mes gros orteils, par exemple. Parce que je me disais, là, ça, c'est loin de moi. Puis ça sera moins souffrant que si je souffre, là, tout proche de moi. Je ne sais pas si vous avez eu mal aux pieds ou je me suis déjà blessé dans un rapide en faisant un portage de canot. C'est terrible. C'est probablement l'endroit où ça fait plus mal que de se blesser aux pieds. Ça veut dire que mon orteil est uni organiquement à tout mon corps. Et quand mon orteil souffre, c'est tout moi-même qui souffre. Alors, c'est ce que je veux dire, l'unité organique. Chacune de mes dimensions a besoin de toutes les autres pour s'exprimer, pour vivre en plénitude ce qu'elle a à vivre. Je vous donne un exemple. Ma dimension sociale, c'est ma relation aux autres. C'est le fait que mon unique vie, je l'exerce dans un milieu où il existe d'autres vies. Ma dimension sociale est unie organiquement à toutes mes autres dimensions, à toute ma vie, de telle sorte que plus ma dimension sociale va mobiliser mes autres dimensions, plus ma dimension sociale, ma vie sociale va être riche. Par exemple, si je m'en vais dans ma chambre, puis je m'assois tranquillement et je rêve de rencontrer des personnes, c'est pas une vie sociale très riche. Il faut que je me rende présent aux personnes, physiquement. Et pas juste physiquement, mais avec mon affectivité. Et plus je m'investis, comme on dit, totalement dans ma relation aux autres, plus ma vie sociale est riche. Si j'y vais avec mon intelligence, si j'y vais avec ma dimension spirituelle, ça fait une vie sociale très riche. La chose s'applique également pour la vie spirituelle.

Ma vie spirituelle sera d'autant plus riche qu'elle mobilisera toutes mes autres dimensions, qu'elle s'exercera, qu'elle s'exprimera à travers toutes mes dimensions. Ma vie physique, vivre ma vie spirituelle à travers ma vie physique, ma vie affective, ma vie sensible, ma vie intellectuelle, ma vie économique, ma vie politique, ma vie sociale tout autant. C'est ce qu'on appelle en vie spirituelle là, l'intégration. Intégrer ma dimension spirituelle à ma vie tout court. Vivre ma vie spirituelle dans ma vie tout court. Là, c'est intéressant, ça devient facile, ça devient, j'allais dire, consolant de vivre sa vie spirituelle comme ça, au lieu de la vivre toujours en opposition avec toutes mes autres dimensions. C'est ce que j'appelle la schizophrénie spirituelle. Le mot schizophrénie veut dire couper, schizène veut dire couper, et des spiritualités couper de la vie. On connaît ça, spiritualité du dimanche matin, on ouvre le tiroir de sa prière, dimanche matin, on la referme. Ou encore le matin, en se levant, on dit sa prière, puis on referme le tiroir. Et le reste de sa vie n'a rien à voir avec sa vie spirituelle. C'est une caricature, bien sûr, mais qui rejoint, je pense, la réalité. Ma vie spirituelle est unie organiquement à ma vie tout court. C'est la troisième affirmation. La quatrième affirmation, elle est facile aussi à comprendre. Vous allez retrouver ça. Ma vie spirituelle, comme ma vie tout court, c'est le fait d'une naissance. On vient au monde. Je suis venu au monde, vous êtes venu au monde. Et on vient au monde à chacune de nos dimensions. On vient au monde à la dimension de l'affectivité, à la dimension de l'intelligence. Hein, on parlait de l'âge de raison. Dans notre temps, c'était vers 6 ans. Je ne sais pas à quel âge c'est rendu aujourd'hui, l'âge de raison. On vient aussi au monde à la vie spirituelle. Ça, c'est pas étonnant. On s'éveille à cette réalité qu'on appelle la vie spirituelle. Et il y a aussi autant d'inconvénients à être orphelin physiquement qu'à l'être psychologiquement, affectivement ou spirituellement. Autrement dit, pour venir au monde, il faut des parents. Connaissez-vous vos parents spirituels, vos parents affectifs, vos parents intellectuels? C'est très comblant de découvrir sa parenté spirituelle. Ce soir, avant de vous coucher, si vous avez rien à faire, essayez de retrouver votre généalogie spirituelle, votre parenté spirituelle. Souvent, c'est nos parents selon la chair qui nous ont introduits. Nos grands-mères ont beaucoup d'influence sur notre vie spirituelle. Ça peut être des maîtres spirituels qu'on a eus ou des auteurs spirituels. C'est pas tout de venir au monde puis d'avoir des pères, des mères spirituelles. Et c'est la dernière affirmation que je vais faire. La vie spirituelle, c'est non seulement une naissance, c'est aussi un devenir. Vous le savez, c'est pas tout de mettre un enfant au monde. Le problème commence quand l'enfant est là. C'est de l'amener à maturité. Faire de cet enfant-là un grand garçon, une grande fille. La vie spirituelle, comme la vie tout court, comme la vie intellectuelle, comme la vie affective, la vie spirituelle est soumise au devenir. C'est un développement. Nous avons à amener à maturité notre vie spirituelle. Les autres émissions vont parler de ce devenir spirituel. C'est là que commence l'exploration la plus intéressante. Qu'est-ce que ça implique, la croissance de notre vie spirituelle? Quels sont les éléments de base qui amènent une personne à croître spirituellement, à venir au monde spirituellement et à croître? La croissance spirituelle nous renvoie aussi à des réalités très importantes qu'on pourra considérer en chemin, à savoir des étapes de la vie spirituelle. Est-ce qu'il y a des étapes? Est-ce qu'il y a des étapes plus importantes que d'autres? Est-ce qu'il existe des crises? Et il existe des crises dans la vie spirituelle comme il existe des crises dans la vie ordinaire, dans la vie physique, dans la vie affective. Et où est-ce que mène cette croissance de la vie spirituelle? C'est cela que nous essaierons
de découvrir petit à petit au fil de nos rencontres.

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2: C'est un livre époustouflant dont nous allons parler aujourd'hui. Il commence tout calmement au bord d'un cours d'eau, mais il va nous emmener très vite au cœur des assauts guerriers de Dieu, de la destruction du temple. Et puis, ce sera à nouveau l'accalmie. En fait, nous allons suivre un prophète, Ézéchiel, qui va nous transporter au cœur d'Israël, au cœur du Temple Saint, mais aussi au cœur de l'exil provoqué par les Babyloniens. Et tout cela nous sera raconté à partir de visions étonnantes et de ses prophéties. 48 chapitres qui vous ont embarqué, vous aussi, Elena Dipédé. Bonjour.
3: Bonjour.
2: Vous êtes théologienne, professeure au département de théologie à l'Université de Lorraine à Metz, où vous enseignez l'exégèse de l'Ancien Testament. Vous êtes l'auteur d'un ouvrage intitulé Ézéchiel, publié dans la collection Mon ABC de la Bible aux éditions du Cerf. Et votre façon d'aborder la Bible, c'est une approche narrative, littéraire. Alors un livre comme Ézéchiel, très imagé, plein d'histoires remplies d'un souffle étonnant, ça doit être un plaisir, j'imagine, pour vous.
3: C'est un plaisir, mais c'est compliqué aussi, parce que même pour les spécialistes, le livre d'Ézéchiel est un livre déroutant, époustouflant, comme vous l'avez dit, et difficile. Donc il faut s'accrocher.
2: Alors très rapidement, pour resituer l'histoire de ce livre d'Ézéchiel, dites-nous quelle place il va prendre dans l'Ancien Testament.
3: Alors, Ézéchiel, le livre qui porte le nom d'Ézéchiel, fait partie des prophètes, ce qu'on appelle les prophètes seconds dans le canon de la Bible hébraïque, c'est-à-dire ces prophètes que l'on connaît comme Isaïe, Jérémie, Ézéchiel justement, et puis les 12, entre guillemets, petits prophètes. Alors, ils sont pas petits parce qu'ils auraient eu une parole moins forte que les 3 autres, mais simplement parce qu'ils sont plus courts. L'ensemble des 12 textes mis bout à bout font à peu près la même longueur que les 3 dits grands à cause de leur longueur.
2: Oui, 48 chapitres, on le disait.
3: Oui, c'est ça. Alors que dans les 12 petits prophètes, vous avez des livres qui font à peine quelques versets, donc on peut pas vraiment qualifier ça de livre. Donc ce sont des textes prophétiques qui sont au centre du canon de la Bible hébraïque, hein, entre la Torah et ce qu'on appelle les écrits. Et en fait, les prophètes sont ces figures qui sont les successeurs de Moïse et qui ont pour rôle essentiel de rappeler la loi, de rappeler l'importance de la Torah de Moïse de génération en génération pour que l'Israël biblique suive cette loi et donc vive en alliance.
2: Est-ce qu'on peut dire que les prophètes ont changé le cours de l'histoire ?
3: Alors,
2: ont changé le cours de la vie spirituelle des peuples ?
3: Oui et non. La question que vous posez est une question très intéressante en réalité, parce que l'événement fondamental auquel vous faisiez allusion tout à l'heure, à savoir l'exil, dans la relecture théologique qui en est faite par les prophètes, est le résultat du manque de fidélité de l'Israël biblique à l'Alliance.
2: Donc, ce qu'on appelle l'alliance, c'est le lien que va tisser Dieu avec son peuple, lui donner ses lois, voilà, lui dire qu'il sera toujours là.
3: C'est cette espèce de contrat, parce que l'alliance, c'est un contrat en réalité.

0: où deux parties signent l'une vis-à-vis de l'autre avec des devoirs, des responsabilités partagées ou l'un vis-à-vis de l'autre en vue du bien commun.
1: Alors Dieu s'engage à être fidèle.
0: Oui.
1: À quoi s'engage-t-il d'autre et à quoi le peuple s'engage vis-à-vis de Dieu ?
0: Alors le Dieu d'Israël s'engage à être fidèle vis-à-vis de son peuple, du peuple qu'il choisit, mais ce n'est pas uniquement pour le peuple qu'il choisit. Si vous retournez à la Genèse, en fait, l'essentiel, c'est la vie pour tous, si vous vous souvenez, donc pas seulement de l'Israël biblique, mais de toutes les nations. Si vous vous souvenez, certainement, vous vous souvenez de l'épisode d'Abraham qui est envoyé pour amener la bénédiction d'Adonai à tous les peuples de la terre, et avec cette parole un peu curieuse, hein, ceux qui te béniront, je les bénirai, et ceux qui te maudiront, je les maudirai. Alors je répète ça de mémoire, mais c'est au début du chapitre 12 de la Genèse. Il faut bien se rendre compte que bénédiction et malédiction, dans l'Ancien Testament, c'est véritablement lié à la vie et à la mort. Et donc, dans ce cadre-là, Abraham reçoit une mission particulière qui est celle d'amener la vie d'Adonai à tous les peuples qu'il rencontre. Ce qui va arriver si les peuples qu'il a en face de lui reconnaissent sa place.
1: On arrive au contrat avec le peuple. Quel est le devoir du peuple envers Dieu ?
0: Le peuple a une mission. L'Israël biblique a une mission qui est d'abord confiée à Abraham et qui après sera confiée à tout le peuple. C'est dans le livre de l'Exode, au moment où après la sortie d'Égypte, effectivement, cette alliance est conclue entre Adonai, donc le Dieu d'Israël, et le peuple, en vue d'avoir ce rôle de médiateur. On pourrait utiliser un autre mot que le mot médiateur, on pourrait utiliser le mot prêtre. Donc, c'est l'ensemble du peuple qui est institué comme prêtre. Et le prêtre a ce rôle de médiateur entre les humains et Dieu. Ça, c'est la manière dont l'Israël biblique conçoit son être au monde. Mmh. Et donc, sa mission première, c'est de faire en sorte que la vie de Dieu pour tous circule entre tous. Mais si l'Israël biblique échoue dans cette mission, forcément, ça va pas très très bien se passer. D'ailleurs, si on revient deux secondes à l'histoire d'Abraham, si vous vous souvenez de la suite du chapitre 12, Abraham raconte une histoire un peu, on va dire, inventée en partie au Pharaon, qui pense que Sarah est la sœur d'Abraham à cause de ce que Abraham lui a dit, et donc il la prend dans son harem, et ça se passe mal. Et les choses se réétablissent quand Pharaon dit « Tu m'as menti, reprends ta femme et va-t'en. » Voilà, « Prends ton troupeau et va-t'en. » Donc, ça veut dire que cette question de la mission, elle se joue positivement si chacun joue son rôle. C'est-à-dire que les nations doivent reconnaître la place spécifique de l'Israël biblique. Et l'Israël biblique a comme mission première d'amener la vie aux autres. Ça se passe très bien, je prends juste l'exemple inverse pour montrer quand ça se passe bien, donc dans l'idéal, c'est toujours dans l'histoire d'Abraham, c'est avec Melchizédek. Quand Melchizédek, quelques chapitres plus tard, va à la rencontre d'Abraham avec du pain et du vin et le reconnaît et lui dit... de mémoire de nouveau, hein, et je paraphrase un peu, « Sois le bienvenu et... » Nous t'accueillons ici. D'ailleurs, Melchizédek, il est à Salem, donc on entend Jérusalem, mais on entend aussi Shalom là-dedans. Hein. Et tout se passe bien, et c'est la vie en abondance pour tous. Et donc, il y a en fait un double niveau. Il y a l'Alliance, qui est un contrat spécifique entre l'Israël biblique et Adonai, et son Dieu, dans laquelle chacune des deux parties s'engage. Et il y a ce choix spécifique d'Israël pour une mission particulière. Alors évidemment, c'est la manière spécifique dont l'Israël biblique conçoit son être au monde. C'est une relecture théologique qui est le fait d'une évolution, d'une élaboration aussi de sa propre identité. Au fond, ça répond à cette question que pratiquement tous les humains se posent. Hein. Pourquoi est-ce que je suis là? Quel est mon but?
1: Qu'est-ce que je fais sur Terre?
0: Qu'est-ce que je fais sur Terre? Voilà. Et là, collectivement, ils ont répondu à cette question avec ce rôle spécifique.
1: De faire exister Dieu?
0: Probablement, de faire exister Dieu.
1: Enfin, Dieu existe. Mais... De faire connaître Dieu, plutôt.
0: Oui, et donc ça va de pair avec une conception aussi supranationale de leur Dieu. Et ça, c'est une élaboration, évidemment, qui ne vient pas du jour au lendemain. Ça, c'est une élaboration qui prend du temps. Et vraisemblablement, ce drame de l'exil auquel vous faisiez allusion tout à l'heure est une pièce fondamentale dans cette élaboration. Alors, c'est une pièce fondamentale parce que dans l'Antiquité, quand un peuple perdait une bataille vis-à-vis d'un autre peuple, en général, les perdants se tournaient, on pourrait dire entre guillemets, se convertissaient au dieu des vainqueurs, qui était considéré comme plus fort que les dieux des perdants. Parce qu'on imaginait en réalité que une guerre, une bataille avait lieu en même temps chez les dieux et chez les humains. Et les humains gagnaient ou perdaient en fonction de la force de leur dieu. Et donc, à partir du moment où les Babyloniens, auxquels vous faisiez allusion tout à l'heure, emmènent une partie des Judéens en exil, ben, la solution la plus simple à la question « pourquoi est-ce qu'on est exilé ?», la réponse est simple, c'est « notre Dieu est plus faible que le Dieu des Babyloniens, raison pour laquelle on a été emmené en exil, raison pour laquelle, après une première vague d'exil, dont notre Ézéchiel fait vraisemblablement partie, Jérusalem est encerclée de nouveau et prise et le temple détruit ».

0: Elena Dipédé, si on parle de ces contrats, hein, de l'alliance entre Dieu et les hommes, c'est justement parce qu'on suit les prophètes et on suit notamment Ézéchiel, comme vous le disiez. Qu'est-ce qui va en être justement d'Ézéchiel et de sa mission, si on se tourne vers lui précisément sur ce point qu'on évoquait, de faire vivre Dieu au milieu du peuple?
1: Oui, alors ici c'est un petit peu plus large que de faire vivre Dieu au milieu du peuple, parce que si on se réfère à cette conception où un peuple perd, c'est son Dieu ou ses dieux qui perdent, la solution simple, comme on le disait, c'est de se tourner vers les dieux des vainqueurs. Mais ici, ça n'a pas été le cas, c'est-à-dire que l'Israël biblique n'a pas pris cette solution de facilité. Ça aurait été la solution de facilité. La responsabilité de l'exil, elle est du côté de Dieu. Nous, on n'a rien à se reprocher. Ce Dieu-là, qui est peut-être encore à ce moment-là considéré comme un Dieu national, est un Dieu faible. On se tourne vers Marduk, vers les dieux des Babyloniens. Il n'en a pas été ainsi parce que certains personnages, aujourd'hui on appellerait ça des intellectuels, même si le terme n'est plus très positif aujourd'hui, mais certains personnages ont poussé à la réflexion, et Ézéchiel en fait partie, les prophètes en font partie, à une réflexion profonde sur les raisons de la crise. Autrement dit, ce sont des personnages qui ont refusé d'assumer trop vite une solution simple, voire simpliste. D'où la relecture théologique des événements. C'est sûr que des archéologues ou des historiens ne présenteraient pas du tout les choses de la même manière que la Bible le fait ou que les prophètes l'ont fait.
0: Oui, une relecture théologique, c'est l'idée qu'il y a un sens dans tout ce qui se passe, qui n'est pas le sens historique qu'on va rechercher en cherchant des preuves sur le terrain. C'est un sens plus grand de ce qui nous dépasse et qui conduit à une histoire avec Dieu, en quelque sorte.
1: Voilà, exactement. Et donc là, on revient effectivement à cette question de l'alliance. Donc, les prophètes refusent de charger Dieu, de charger leur Dieu, de la responsabilité de l'échec. Et c'est comme ça que, généralement, ils vont réfléchir, et c'est là qu'on touche à cette question fondamentale du contrat, ils vont réfléchir en termes de responsabilité du peuple dans l'échec. Et cette responsabilité du peuple dans l'échec, ils la voient dès la sortie d'Égypte, dès les murmures dans le désert, dès le fait...
0: Avec Moïse.
1: Avec Moïse, exactement. Avec le fait de demander toujours des preuves, toujours plus grandes, que Dieu les accompagne, qu'il est avec eux et qu'il est là. Alors que la preuve éclatante, c'est la libération de l'esclavage, si vous voulez. Et donc, dès l'entrée en terre promise, ils sont jamais contents, pour le dire très simplement. C'est beaucoup plus simple de se tourner vers...
0: Des pharaons, en fin de compte. Pour certains.
1: Oui, c'est ça. Si vous vous souvenez, au chapitre 14 du livre de l'Exode, ils regrettent d'avoir quitté l'esclavage parce que, on avait de la nourriture, on avait un toit sur la tête. Oui, c'est vrai, il fallait travailler et on était peut-être pas bien traités, mais en même temps, on avait à se préoccuper de rien.
0: Mais Elena Dipédé, ça veut dire que ça n'est pas naturel pour le peuple de se tourner vers Dieu lorsque tout va mal. C'est un peu ce qu'on comprend à travers ce que vous dites, et que on aspire à regarder ceux qui vont bien en pensant que leur Dieu est effectivement plus fort. Au fond, c'est ça qui habite l'âme humaine.
1: En tout cas, les livres bibliques et les prophètes nous apprennent effectivement que il y a une propension à se tourner vers des solutions qui sont peut-être pas les bonnes. Oublieux de l'histoire du passé et justement de cette histoire de libération et de volonté de faire de l'Israël biblique un véritable partenaire. Parce que ça, c'est aussi une des particularités du Dieu qui ressort de ces pages, c'est que c'est un Dieu qui ne veut pas un serviteur ou un peuple de serfs ou de serviteurs, comme Pharaon en Égypte, mais c'est un Dieu qui veut un véritable « je », un « tu » par rapport à lui, par rapport à un « je », donc un vrai partenaire. Pour construire une relation, alors qui ne sera jamais une relation d'égal à égal, évidemment, puisque l'humain n'est pas Dieu et inversement, mais où chacun assume pleinement son rôle face à l'autre. Et ça se traduit aussi dans une volonté de relations justes les uns vis-à-vis des autres. Des relations justes au sein de la société elle-même et des relations justes, pacifiées, épanouies aussi avec les voisins. Ce qui se traduit dans le langage des prophètes par les nations, donc ceux qui sont autour. Ça, c'est fondamental. Et donc, s'il y a une forme d'injustice, et là, l'Ancien Testament le montre aussi, et les prophètes le dénoncent à l'envi, une forme d'injustice qui va jusqu'à ériger l'injustice en forme de système de fonctionnement de la société, ben forcément, ça ne peut pas fonctionner. Et c'est pour ça aussi que souvent, et Ézéchiel le fait également, les prophètes vont utiliser un langage qui est un langage juridique pour dire l'importance du rétablissement de la justice. Parce que des relations justes, pacifiées, peuvent donner lieu à l'épanouissement pour tous, donc à une vie en société possible. Alors évidemment, c'est facile de dire comme ça. C'est beaucoup plus de l'ordre de l'idéal.
0: Si oui, parce que j'allais vous dire, Elena, vous êtes théologienne, vous connaissez bien la Bible, et au fond, qui se satisfait de l'injustice ? Faut-il pour autant imaginer que c'est à Dieu de venir rétablir la justice ? C'est ce que vont nous dire les prophètes.
1: Il y a une collaboration, en fait, qui est voulue entre les humains et ce Dieu-là, ce Dieu qui travaille pour la justice. Alors, les prophètes, de manière assez caractéristique et qui gêne fondamentalement les chrétiens en général, présentent le Dieu auquel ils croient très fortement comme un Dieu qui parfois, souvent même chez les prophètes, se met en colère. Un Dieu qui donne l'impression de réagir au quart de tour en punissant les gens à tout va, etc.
0: Mais le livre d'Ézéchiel ne dit pas autre chose.
1: Non, exactement. Le livre d'Ézéchiel ne dit absolument pas autre chose. Sauf que il faut bien comprendre que la colère, c'est pas forcément un sentiment négatif. Si ce qui met en colère, c'est l'injustice. Un Dieu qui ne se mettrait pas en colère face à l'injustice, ce serait un Dieu qui n'est pas du tout concerné par la vie des humains. Et donc, comment est-ce qu'on peut construire un partenariat, une alliance, entre deux partenaires dont l'un n'est pas concerné par l'autre ? Alors, du côté divin, et ça, les prophètes le disent bien, ce partenaire est tellement concerné qu'il essaye de faire tout ce qu'il peut pour que les choses changent. Donc, vous avez une forme d'entêtement du côté de Dieu pour essayer de faire en sorte que les choses changent. Mais de l'autre côté, du côté du partenaire humain, vous avez aussi une forme d'entêtement à refuser ce chemin étroit, pourrait-on dire, qui est celui de la loi, et qui vise à une, comme on disait tout à l'heure, à cet idéal de vie pacifiée pour tous.
0: Je m'arrête sur ce que vous dites, Elena Dipédé, parce que vous dites Dieu s'entête, est concerné pour que les choses changent. Ça vient souligner que à la fin des fins, qui compte pour Dieu, c'est bien la conversion. C'est-à-dire que ce qu'on peut voir dans son engagement auprès de ceux qui combattent, c'est pas tant la victoire sur l'autre que véritablement changer le cœur des hommes. C'est bien écrit du reste dans Ézéchiel. On trouve beaucoup de versets sur ce sujet.
1: Oui, oui, tout à fait. Et alors, le mot que vous utilisez est très intéressant parce que, en réalité, en hébreu, le mot qu'on traduit par conversion, donc nous, quand on entend conversion, on entend quelque chose qui est de l'ordre du retournement intérieur. En hébreu, avant de vouloir dire le retournement intérieur, le mot qui est derrière, c'est le mot shuv, c'est un verbe, il veut dire rebrousser chemin. Donc il y a quelque chose de très physique. On s'est engagé sur une mauvaise route, il faut se rendre compte qu'on s'est trompé de route et il faut revenir en arrière pour reprendre le bon chemin. C'est d'ailleurs pas un hasard non plus qu'une des métaphores les plus utilisées pour parler de la loi, c'est la métaphore du chemin. Et donc, cette question du retournement, qui doit être un retournement à la fois physique et intérieur. Il y a les deux aspects qui sont indissociables, très certainement, et quelque chose de fondamental. Et l'image du cœur, elle est importante aussi, parce qu'en réalité, le cœur, dans l'imaginaire biblique, ce n'est pas comme pour nous le siège des sentiments, mais c'est le siège de la décision, c'est le siège de la prise de volonté. Et donc ce retournement du cœur, il est fondamental, parce que c'est le retournement de l'organe où les décisions sont prises. D'ailleurs, Ézéchiel en parle, Jérémie a une très belle image aussi, hein, c'est quand il parle dans ce qu'on appelle l'oracle de la Nouvelle Alliance, au chapitre 31, de la loi inscrite dans les cœurs. Alors que jusqu'alors, c'était le péché qui était gravé au stylet sur le cœur, dans le cœur de l'Israël biblique. Ça, c'est au chapitre 17 de Jérémie, non pas d'Ézéchiel. Mais Ézéchiel a des images tout à fait semblables. Donc cette question-là, elle est fondamentale.

0: Elena Di Pedé. On poursuit avec Ézéchiel parce qu'en fait tout ce qu'on raconte sur cette alliance entre les hommes et Dieu, c'est bien parce que c'est le contexte dans lequel se trouve Ézéchiel et c'est aussi la mission qui est donnée à Ézéchiel. On a évoqué avec vous ce qu'était un prophète de manière générale. Comment est-ce que Ézéchiel, lui, va être investi de sa mission et quelle va être sa mission?
1: Alors, la mission principale, et pour répondre en un seul mot, d'Ézéchiel, c'est d'être un guetteur. Alors, le guetteur, c'est une image qui est essentiellement une image tirée du vocabulaire militaire, de nouveau, donc on est encore dans cet imaginaire qui n'est pas un imaginaire très pacifié, et au début du livre d'Ézéchiel, il n'y a rien de pacifié, il faut attendre la fin pour que ça se pacifie. Le guetteur est celui qui a la mission d'observer et d'avertir. Alors, observer ce qui se passe à l'extérieur quand la ville est assiégée ou quand on a entendu que des ennemis vont peut-être arriver, pour avertir ses concitoyens que effectivement les ennemis arrivent, mais le guetteur peut aussi être l'annonciateur d'une bonne nouvelle, pas forcément l'annonciateur d'une mauvaise nouvelle. Et Ézéchiel va faire les deux, même si les germes de la bonne nouvelle sont au début beaucoup plus difficiles à entendre. Tout ça se concrétise au point de départ, donc dans ce rôle de guetteur, mais pour pouvoir devenir guetteur, Ézéchiel doit d'abord se tenir debout. Il doit se relever dans une situation qui, autant pour lui que pour ses compatriotes exilés, puisque
0: oui, il est exilé. Voilà, faut le rappeler. Ézéchiel, il fait partie du petit groupe qui a dû quitter Jérusalem parce que Jérusalem était attaquée.
1: Voilà, donc il y a une première vague de déportation que les historiens situent en 597, 598,
0: enfin. Avant Jésus-Christ.
1: Oui, oui, on est avant notre ère. Donc, une première vague où est déporté le roi, la cour, les artisans du fer, qui sont très importants, puisque les artisans du fer sont...
0: FER.
1: Oui, FER. Sont ceux qui façonnent à la fois les armes et les outils pour travailler la terre. Donc, ce sont des artisans très, très importants dans une société comme la société ancienne, celle dans laquelle vivaient ces personnages dont on est en train de parler. Et vraisemblablement, donc d'après les historiens, notre ami Ézéchiel fait partie de cette première vague de déportation.
0: Mais ça veut dire qu'on déporte ceux qui gênent? Ou on déporte ceux qui seraient utiles au pays?
1: Ça veut dire qu'on déporte les élites.
0: Oui.
1: Ça veut dire qu'on déporte les élites parce que les élites sont celles aussi qui donnent une orientation à ceux qui restent. Et donc, si les élites sont déportées, ben, on va remplacer les élites par éventuellement ce qu'on pourrait définir, mais c'est peut-être un peu anachronique par rapport à l'époque, des collaborateurs de l'envahisseur. On est encore dans la lignée de David à ce moment-là.
0: Nabucodonosor, c'est celui qui est à la tête de Babylone, en fait.
1: Voilà, Nabucodonosor, c'est le chef.
0: C'est lui qui gagne à ce moment-là, en tout cas.
1: C'est lui qui est le maître du monde. Enfin, du monde connu pour eux à ce moment-là, évidemment. Hein. Mais c'est la grande puissance de l'époque. Ouais. C'est l'homme fort. Et les Égyptiens ont, tant bien que mal, essayé de venir en aide à la puissance qui a précédé les Babyloniens en Mésopotamie, qui étaient les Assyriens. Mais ils n'ont pas réussi parce que Nabucodonosor, enfin le père de Nabucodonosor et Nabucodonosor après lui étaient tellement forts qu'ils ont pris le pouvoir à ce moment-là. Et donc, comme
0: le royaume de Juda
1: et le royaume d'Israël, donc le royaume du nord et le royaume du sud, hein, donc le royaume du nord c'est Israël avec Samarie comme capitale. Et le royaume du sud, c'est Juda, avec Jérusalem comme capitale. Si vous prenez une carte, vous vous rendrez compte qu'ils sont vraiment dans un couloir très étroit. Et à l'époque dont on parle, c'était impossible de passer de l'Égypte à la Mésopotamie sans passer par ce couloir. Et donc forcément, dès que une grande puissance voulait aller investir l'autre ou agrandir ses territoires, il passait par là. Et donc, on comprend aussi que l'histoire de l'Israël biblique est soumise à ces aléas et à ces jeux de pouvoir entre l'Égypte au sud et les puissances qui s'alternent en Mésopotamie au nord. Mais en réalité, le seul passage obligé, c'est de passer par le nord. Donc là, pour ceux qui sont en terre d'Israël, les gens de Mésopotamie arrivent par le nord. Comme au début du livre d'Ézéchiel.
0: Et justement, Ézéchiel, on va poursuivre la semaine prochaine la découverte de ce personnage. On a bien compris qu'il faisait partie de tous ceux qui ont été exilés par Babylone de Jérusalem pour être exilés en Chaldée. On suivra tout ça la semaine prochaine. Merci beaucoup, Elena Diplézé. Je rappelle que vous êtes théologienne, professeure au département de théologie à l'université de Lorraine à Metz, où vous enseignez l'exégèse de l'Ancien Testament. Et puis, vous êtes l'auteur d'un ouvrage intitulé Ézéchiel, publié dans la collection Mon ABC de la Bible aux éditions du Cerf. Merci à vous.
1: À bientôt. Merci, à bientôt.

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Bien que relayé par la chaîne de télévision KTO, l'événement est peut-être passé pour beaucoup inaperçu. La béatification à Assise, à la basilique Saint-François, le 12 octobre 2020, d'un jeune Italien, Carlo Acutis, mort le 12 octobre 2006 à Milan, à l'âge de 15 ans, emporté en quelques jours par une leucémie foudroyante. Malgré

0: religions dont ils ignoraient que Carlo les connaissait. Malgré l'émotion, la tonalité de cette cérémonie est la joie, et elle s'achève à midi, au moment de l'Angélus, comme pour signifier la naissance au ciel de celui qui vient de partir. Dès la messe de funérailles, deux femmes attribuent à l'intercession de Carlo leur guérison miraculeuse. L'une était atteinte d'une tumeur du sein, l'autre, âgée de 44 ans, ne parvenait pas à avoir d'enfant. Beaucoup de jeunes qui s'étaient éloignés de l'Église, devant la joie ressentie, reviennent à la messe. Une association des amis de Carlo se constitue. Le directeur du journal L'Osservatore Romano conseille à la mère de Carlo de faire écrire une biographie officielle de son fils. Il s'agit de donner un récit objectif de la vie de Carlo en recueillant les témoignages et en rassemblant les documents que Carlo a laissés, photos, lettres, notes personnelles et surtout tous les éléments préparatoires à son exposition. Le directeur du journal propose de confier l'enquête à l'un de ses journalistes, Nicolas Gori. Au terme de ses recherches, celui-ci publie une biographie intitulée « L'Eucharistie en autoroute vers le ciel ». Le 12 octobre 2012, 6 ans après le départ de Carlo pour le ciel, le diocèse de Milan ouvre le procès de canonisation de celui que beaucoup considèrent comme un héros de la foi. Le 24 novembre 2016, lors de la clôture du procès diocésain de canonisation, le cardinal Angelo Scola, archevêque de Milan, déclare plein d'admiration. Carlo est appelé à devenir une étoile dans le ciel pour guider et orienter les jeunes d'aujourd'hui qui vivent dans un monde de tentations et de défis qui n'existaient pas auparavant. Par sa simplicité, il nous invite à la conversion. Avec Carlo, la Providence nous met devant l'évidence d'une vie qui montre un chemin possible de sainteté dans le monde moderne. Le 23 juin 2018, le corps de l'adolescent est exhumé et retrouvé intact. Le 5 juillet 2018, le pape reconnaît les vertus héroïques de Carlo. Pratique remarquable des quatre vertus cardinales, prudence, justice, force, tempérance, et des trois vertus théologales, foi, espérance et charité. Il est proclamé vénérable par l'Église. Le 14 novembre 2018, la Congrégation pour la cause des saints authentifie un miracle attribué à l'intercession de Carlo, la guérison d'un enfant brésilien atteint d'une malformation du pancréas qui rendait impossible toute alimentation solide. Médicalement, une opération à haut risque constituait la seule solution. La guérison s'est produite le 12 octobre 2010, date anniversaire du décès de Carlo, au cours d'une neuvaine publique entreprise à l'initiative d'un prêtre qui avait entendu parler de Carlo et à laquelle s'est associée la famille de l'enfant. Le 21 février 2020, le pape François confirme cette authentification et annonce la béatification de Carlo, initialement prévue le 25 avril, et retardée en raison du contexte sanitaire. Alors, avant d'entrer dans le parcours spirituel de Carlo, pouvez-vous nous retracer les grandes lignes de sa vie ?
1: Alors, Carlo est né le 3 mai 1991 à Londres. Ses parents, tous les deux italiens, Antonia Salzano, 24 ans, et Andrea Acutis, 25 ans, avaient souhaité avoir une première expérience professionnelle à l'étranger dans un groupe mondial de conseils financiers et de gestion d'actifs. 15 jours après sa naissance, il est baptisé à l'église Notre-Dame des Douleurs à Londres, église dédiée à la Madone de Fatima, sanctuaire où Carlo se rendra en pèlerinage avec ses parents. En Italie, la famille s'est sacrée. Même son arrière-grand-mère a fait le voyage pour assister à son baptême et lui offrir sa médaille. Très rapidement après la naissance de Carlo, en septembre 91, ses parents rentrent en Italie. Andrea succède à son père à la tête de la plus grosse compagnie d'assurance italienne. Ce poste offre une situation financière très privilégiée à la famille Acutis.

0: Antonia travaillera pour sa part dans la maison d'édition familiale. Carlo, qui restera fils unique au grand désespoir de ses parents, ils auront des jumeaux 4 ans après sa mort, Francesca et Michele. Carlo, lui, comme ses parents travaillent, et bien il est très souvent confié à des babysitters. Chaque été, de mai à septembre, Carlo est accueilli par ses grands-parents maternels dans la maison familiale dans un petit village situé sur la côte au sud de Naples, dans la province de Salerne. Son arrière-grand-mère y a laissé le souvenir d'une femme d'une grande générosité envers les plus pauvres. Ses vacances dans cette nature de toute beauté, où il respire une atmosphère simple, riche en humanité, ont certainement contribué à l'épanouissement de sa riche personnalité. Il suit une scolarité en primaire, puis au collège chez les sœurs Marceline à Milan, et il entre ensuite au lycée chez les jésuites à l'Institut Léon XIII. Il a fait sa première communion à 7 ans, et avant même de faire sa confirmation, dès l'âge de 12 ans, il commence à faire le catéchisme. En Italie, ce n'est pas comme en France, il n'y a pas que des dames catéchistes, il y a aussi des jeunes qui prennent en charge des plus petits dans le cadre des patronages.
1: Si l'on en juge par les photos, Carlo est un très beau garçon, au regard lumineux et au sourire radieux. Quels sont les traits saillants de sa personnalité ?
0: Alors, c'est en effet un garçon dont on pourrait dire qu'il a tout pour lui. Au physique avantageux s'ajoutent de grandes capacités intellectuelles. Il a une personnalité attirante, il est enthousiaste, spontané, sympathique. Il impressionne très tôt par la puissance de sa réflexion, sa très grande ouverture d'esprit et sa maturité exceptionnelle. Dès son plus jeune âge, il a une capacité naturelle pour entrer en relation avec les gens, quel que soit leur âge, leur milieu. Peut-être était-il trop jeune pour percevoir le poids des différences sociales, culturelles et religieuses, ou peut-être avait-il le cœur suffisamment simple pour percevoir que ces différences n'existent pas aux yeux de Dieu, une sorte de conscience inconsciente d'une commune humanité.
1: Peut-on dire que Carlo est représentatif de sa génération ?
0: Oui. Carlo est bien de son époque, il a vécu dans le monde, mais sans être du monde. Il porte des baskets et des jeans comme tous les enfants des années 90, il a des Pokémon et une PlayStation, il joue au foot, il aime la nature et les animaux. En grandissant, il devient un passionné de vidéo et se révèle un véritable génie de la programmation informatique, un vrai geek. Mais à la différence de beaucoup d'adolescents, il est conscient des dangers de ces technologies et de la nécessité de s'imposer une discipline et des limites quant à leur usage pour ne pas en devenir l'esclave. Ses parents lui ont fait comprendre que les jeux vidéo étaient à consommer avec modération. En se conformant à la règle, il n'avait accès à la PlayStation qu'une ou deux heures par semaine, il a appris la tempérance et pris la mesure du virtuel et du réel. Mais il y a un risque encore plus grand qu'il n'a pas la naïveté d'ignorer. Il sait bien à partir de son adolescence que sur Internet, on peut trouver le pire comme le meilleur. Sur la toile, le jeune surfeur est comme un agneau au milieu des loups, d'autant que ses parents avouent n'avoir jamais su installer le contrôle parental. Carlo a su faire preuve d'une autre vertu, la prudence. L'historique complet de son ordinateur le confirme. À sa mort, sa maman a découvert l'ampleur de ses recherches et s'est émerveillée de voir que malgré tous ses risques, il ne s'était jamais égaré.
1: Peut-on dire que l'éveil à la foi de Carlo a été très précoce ?
0: Oui, on a vraiment l'impression qu'il a été saisi par l'Esprit-Saint dès son baptême et que très tôt, il a mis Dieu au centre de sa vie. Il a des formules qu'il répète souvent. « Trouve Dieu et tu trouveras le sens de ta vie. » Le sage est celui qui met toujours Dieu en premier. Non pas moi, mais Dieu. Et sur ces paroles, l'artiste Marco Mamoli a composé un chant dédié à Carlo, Noio Madio, qui a été repris lors de sa cérémonie de béatification. Cette primauté de Dieu dans sa vie lui permet d'hiérarchiser les autres biens et de ne pas faire de l'argent ou des technologies modernes des idoles. Il est libre de la vraie liberté, celle des enfants de Dieu. Il a eu la chance de venir au monde dans une famille aimante et il a été entouré d'affection. Mais ses parents n'ont pas été ses éducateurs dans la foi. C'est l'inverse qui se produit. C'est lui qui les a éduqués. Sa maman le reconnaît avec humilité et gratitude. Elle dit « Avant la naissance de Carlo, j'étais vraiment prise dans la culture de mon époque. J'étais prisonnière de tout ce qui est relatif et limité. Il m'a appris à viser l'absolu. J'avais fait ma première communion, ma confirmation, je m'étais mariée à l'église, mais je n'avais pas de relation personnelle avec Dieu. Carlo m'a montré comment vivre dans mon siècle tout en me tournant vers l'éternité. Et elle dit affectueusement de lui, il a été mon petit sauveur. Le mérite de ses parents, le légat du pape a souligné lors de la cérémonie de béatification, c'est d'avoir accompagné leur fils son chemin de sainteté. Et depuis sa mort, sa maman a pris le relais. Elle s'efforce de faire vivre le message de Carlo auprès des jeunes.
1: La Vierge Marie tient une grande place dans la vie de foi de Carlo.
0: En effet, à Jésus par Marie, la devise de Saint-Louis Grignon de Montfort vaut pour Carlo. Avec une babysitter polonaise, lors de vacances dans le sud de l'Italie à l'âge de 5 ans, Carlo découvre le sanctuaire de la Madone à Pompéi, l'un des plus grands sanctuaires d'Italie. Cette jeune fille qui a vécu derrière le rideau de fer est émerveillée de pouvoir se rendre dans un tel lieu pour y prier librement. Elle est également touchée par la foi simple et confiante de Carlo, qui s'adresse de tout son cœur à Marie, qu'il appelle sa maman. C'est aussi dans le petit village de ses grands-parents qu'il a vu prier le chapelet, une prière à laquelle, en grandissant, il sera assidu tous les jours. Il a exprimé sa grande confiance à Marie. Il disait « L'amour que la Sainte Vierge a pour nous me fait beaucoup espérer. Sûrement Dieu ne lui refusera rien, car elle est la créature qu'il aime plus que tout. » Et il écrivait aussi « Après la Sainte Eucharistie, le Saint Rosaire, c'est l'arme la plus puissante pour combattre le diable. Le rosaire est le plus court chemin pour monter au ciel. » Il s'est consacré plusieurs fois à Marie pour lui demander sa protection et lui exprimer son affection.
1: 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C'est Carlo qui, à l'âge de 7 ans, demande à faire sa première communion.
0: Oui. Alors, ses parents prennent conseil auprès de prêtres qui discernent qu'il ne s'agit nullement d'un caprice d'enfant, mais qu'il est poussé par un profond désir de s'unir à Jésus en le recevant dans son cœur. Il a communié pour la première fois, entouré toute sa famille, le 16 juin 1998, le mardi qui suit la fête de Dieu, la fête qui précisément célèbre le don immense que Jésus nous a fait à travers l'Eucharistie, dans l'église du monastère des Sœurs Ermites de Saint-Ambroise, un monastère que connaissait bien un ami prêtre de la famille Acutis et qui deviendra un des lieux préférés de Carlo. Le monastère, si beau et si pittoresque, est perché au sommet d'une colline qui domine la ville de Varèse, au nord de Milan. Sur le tabernacle est gravée cette devise en latin « Omnia Christus est nobis ». Pour nous, le Christ, c'est tout. On peut dire que cette devise est devenue celle de Carlo. Cette première communion marque pour lui le début d'une relation d'amour, d'une union à Dieu dont il va se nourrir jour après jour et qui va orienter toute sa vie d'enfant puis d'adolescent. Il dira que le secret de sa vie, c'est ce contact quotidien avec Jésus. Alors non seulement il assiste quotidiennement à la messe avec une ferveur et un recueillement qui étonnent beaucoup ses camarades quand il l'accompagne, mais il prend aussi des temps d'adoration avant et après la communion. Il a exprimé son désir d'imiter l'exemple de Jean, le disciple bien-aimé de Jésus, le seul qui l'a suivi jusqu'à la croix, celui que l'on représente appuyé sur le cœur de Jésus lors de la scène. Carlo a ce désir d'un cœur à cœur avec Jésus pour entrer plus profondément dans l'intimité de Dieu.
1: Plus on s'approche de la lumière, plus on a conscience de son péché. Carlo reçoit-il régulièrement le sacrement de pénitence?
0: En effet, plus Carlo grandit dans l'amour de Dieu, plus il a une vive conscience de ses manquements. Il mesure l'importance du pardon reçu, donné, il se confesse toutes les semaines. Il explique que demander pardon et se réconcilier avec Dieu, c'est comme rallumer le feu de sa montgolfière et jeter les pierres qui alourdissent sa nacelle. Il utilise une autre comparaison assez parlante. Notre moi est comme un mur. Si nous ne l'abattons pas, nous empêchons Dieu d'entrer en nous et de nous inonder de sa grâce. Pour lui, même ses plus petits défauts sont comme des cordes qui l'attachent et l'empêchent de prendre son envol. Il veut discerner les moyens de s'en libérer. Son confesseur se souvient d'un garçon extraordinairement transparent, d'une grande sensibilité spirituelle, animé d'un profond désir de progresser dans l'amour de Dieu, de ses parents, de ses amis et de ses camarades, mais aussi de ceux qui l'aimaient moins. Quelqu'un qui était aussi très soucieux de progresser dans tous les domaines, au fond de faire fructifier ses talents, de ne jamais céder à la paresse. La conscience de ses péchés ne le porte pas au découragement, mais à l'humilité. Il aime à répéter la phrase du centurion « Seigneur, je ne suis pas digne que tu viennes chez moi. »
1: Son désir est d'appartenir sans partage à Dieu. Il a clairement le désir de la sainteté. Sur ce chemin de la vie parfaite, il a nécessairement rencontré le combat spirituel.
0: Alors, bien sûr, sa maman en parle. Pour tenir le cap, être fidèle à la prière et à la messe quotidienne, elle explique qu'il y allait le matin de bonne heure dans une paroisse qui était proche de chez eux. Pour résister aussi aux multiples sollicitations et pressions de notre monde, aux moqueries de certains, garder la pureté de son enfance à l'adolescence, il lui a fallu exercer la vertu de force. Il puise sa force dans l'Eucharistie, mais aussi dans la parole de Dieu dont il est un familier. Il a commencé très jeune à lire la Bible de Jérusalem, et comme il a une excellente mémoire, il connaît par cœur beaucoup de passages, et notamment il connaissait par cœur l'Évangile de Jean. Lors des séances de catéchisme, les religieuses de son établissement racontent que lorsqu'une religieuse ne retrouvait plus avec exactitude une citation biblique, eh bien, il était toujours prêt à lui venir en aide. Sa mère dit aussi qu'il avait une grande dévotion pour les anges. Il priait son ange gardien, ainsi que Saint-Michel, l'archange qui combat le mal. On a l'impression qu'il ne néglige aucun des secours offerts tant il est conscient de la dureté du combat.
1: Si Carlo aime Dieu de tout son cœur, il l'aime aussi de toutes ses forces.
0: Oui, là encore, sa maman dit qu'il était conscient de la nécessité d'étudier, de se former pour approfondir sa foi et pour être capable d'en rendre compte. À partir de sa première communion, il lui pose beaucoup de questions auxquelles elle est bien souvent incapable de répondre, alors elle se met elle aussi en recherche. Il lit beaucoup, notamment des huit saints. Il se sent particulièrement attiré par saint François d'Assise qui devient son modèle de vie. Il aime la simplicité du Poverello, la radicalité de son engagement au service de Dieu et des plus pauvres, sa façon de louer Dieu pour sa création. Alors, Carlo ne renonce pas à tous ses biens comme saint François, il est trop jeune, le temps n'est pas venu pour lui de faire un choix de vie. Mais à l'exemple du saint, l'exemple de ce saint contribue certainement à lui inspirer un certain détachement face aux biens matériels et le désir de se mettre au service des plus pauvres. Dès l'âge de 12-13 ans, il fait des maraudes avec les Capucins à Milan. Il dit qu'il a aussi beaucoup appris de lui sur la manière de résister aux tentations. Assise devient son endroit préféré, ses parents y achètent une maison secondaire et c'est là qu'il souhaitera être enterré. Le 6 avril 2018, son cercueil a été transféré du cimetière au sanctuaire du dépouillement dans la ville haute, le lieu où l'on fait mémoire du moment où saint François a tout quitté pour suivre le Christ. Et cette translation avait mis toute la ville en émoi. La procession a commencé le vendredi soir, repris le samedi matin après une étape durant la nuit dans la cathédrale Saint-Ruchin. Ce n'était pas une horde de femmes venues acclamer son idole qui circulait dans les rues d'Assise, mais une foule de chrétiens qui, grâce à l'exemple et à l'intercession de Carlo, retrouvaient le chemin de la foi. Alors le reliquaire de son cœur est conservé à la basilique Sainte-Claire.
1: Au cours de sa vie très brève, Carlo a beaucoup voyagé. À toutes les vacances, ses parents l'emmènent à la découverte d'une nouvelle destination. Ainsi, il a visité de nombreux pays. Mais n'observe-t-on pas une évolution dans les destinations ?
0: Si. Ses choix sont de plus en plus dictés par ses recherches, par sa quête de Dieu. Carlo aimait la France, il est venu à Lourdes, au Mont-Saint-Michel, c'est l'un des plus beaux souvenirs de sa maman, à Paris, où ils sont allés à la basilique du Sacré-Cœur. Carlo a eu la chance de faire aussi un voyage de rêve dans le nord de la Grèce, dans la région des Météores, qui abrite des monastères orthodoxes, perchés sur des pitons rocheux. Il est touché par l'expressivité de la foi de ses croyants quand il s'approche de l'iconostase pour embrasser les icônes. Il est ému aussi de penser que la Grèce est une terre que saint Paul a foulée et où il a fondé les premières communautés chrétiennes. Après Lourdes, il découvre Fatima en février 2006. Ce pèlerinage le marque profondément et le fait grandir en dévotion. Il prend conscience de la réalité de l'enfer. Voilà ce qu'il écrit. Si vraiment les âmes courent le risque de se damner, comme de nombreux saints en témoignent, et comme l'ont confirmé les apparitions de Fatima, je me demande pourquoi aujourd'hui on ne parle quasiment jamais de l'enfer. C'est une chose tellement terrible et effrayante que j'en ai peur au seul fait d'y penser. Il prend aussi très au sérieux les paroles de la Sainte Vierge aux trois petits bergers. Priez beaucoup et faites des sacrifices pour les pécheurs. Il y a beaucoup d'âmes qui vont en enfer parce qu'il n'y a personne pour se sacrifier pour elles. À l'exemple des petits bergers, il décide de vivre dans un esprit de sacrifice et de faire toute sa vie un don.
1: Carlo, l'ami de Jésus, a une haute idée de l'amitié.
0: En effet, Carlo veut être un ami à la façon dont Jésus est son ami. Il a confié à sa cousine germaine, Flavia, dont il était très proche, qu'il se concevait l'amitié comme une générosité et un altruisme. Les amis, on ne le recherche pas pour soi-même, pour ce qu'il pourrait nous apporter. On ne les attire pas avec l'argent en se faisant remarquer, mais on accepte les personnes que la vie met sur notre chemin. Être l'ami de quelqu'un, c'est avant tout lui vouloir du bien. À l'école, Carlo se fait l'ami de ceux qui n'ont pas autant de facilité intellectuelle que lui. Il les aide. Il est aussi l'ami des plus timides, de ceux que l'on met à l'écart, ou de ceux qui vivent des situations difficiles, par exemple le divorce de leurs parents. Il ne garde pas jalousement ses talents pour lui, il propose volontiers de donner des cours d'informatique. Il croit à l'amitié garçon-fille basée sur le respect. Il noue avec certaines filles des relations privilégiées, mais se refuse aux amourettes parce qu'il croit à l'amour vrai et sans contrefaçon. Serrer dans ses bras une fille qui a de la peine pour la réconforter, d'accord. Aller plus loin, ce ne serait plus l'aider, ce serait se servir soi-même. Carlo est animé par un grand désir de justice. Il a conscience que bon nombre d'adolescents sont victimes de la société, que beaucoup de relations vont plus loin que l'un ou l'autre ne le voudrait. On se laisse entraîner uniquement pour faire comme tout le monde. Carlo reçoit beaucoup de confidences de ses amis parce qu'il sait écouter, garder le secret. Il ne méprise pas la vie superficielle et imparfaite de certains de ses amis. Mais il se désole de voir qu'ils ont perdu leur dignité de baptisé. Il répète souvent « N'oublie pas que ton corps est le temple où l'Esprit de Dieu a voulu habiter ». Avec le recul, certains expriment aujourd'hui leur reconnaissance à celui qui les a tirés vers le haut.
1: Carlo fait souvent référence à l'éternité. C'est pour le moins surprenant dans la bouche d'un si jeune garçon.
0: En effet, il a des réflexions qui laissent présumer qu'il avait une conscience aiguë de la brièveté de la vie et du caractère éphémère des biens de ce monde. Par exemple, cette réflexion sur la beauté physique fane tout de suite, le temps l'emporte inexorablement. Il n'en est rien. À l'inverse, la beauté spirituelle, elle dure pour l'éternité. Il explique qu'il faut vivre cette vie dans la perspective de l'éternité. Et dans son chemin spirituel, Carlo garde toujours à l'esprit ce qu'on appelle les fins dernières, la mort, le jugement, le paradis, l'enfer. Il a laissé quelques notes pour essayer d'expliquer à son niveau, à ceux qui n'y croient pas, cet enjeu des fins dernières. Pour lui, nul doute, l'éternité commence dès cette terre si l'on vit déjà dans l'intimité de Jésus, en conformité avec l'Évangile, la mort n'est qu'un passage. Et Carlo a une confiance totale dans les promesses de résurrection du Christ. Il a pris au pied de la lettre ces paroles de Jésus à Marthe, « Celui qui croit en moi, même s'il meurt, vivra. »
1: À force de la foi, de la charité et de l'espérance de Carlo se sont pleinement révélées face à la maladie et à la mort.
0: Ah oui, la maladie s'est invitée dans sa vie brusquement et violemment, alors qu'il n'avait jamais été malade auparavant. Dès le début, il déclare à ses parents qu'il offre ses souffrances pour le pape et pour l'Église. Il comprend très vite qu'il va mourir et dit à sa maman qu'il ne sortira pas de l'hôpital vivant. Ses souffrances ont été de courte durée, mais d'une très grande intensité. Pourtant, il les a toujours minimisées quand le personnel soignant l'interrogeait. Il n'a jamais exprimé une plainte, se préoccupant uniquement de la fatigue de ses parents et refusant qu'on les dérange pendant la nuit. Cependant, il a lâché cette phrase qui en dit long sur ses souffrances. « Papa, maman, j'ai vu déjà mon purgatoire et je veux aller droit au ciel. » L'infirmier qui l'a veillé au cours de sa dernière nuit essaye de le rassurer, de le réconforter. Et c'est lui qui reçoit de Carlo paix et sérénité. Pour le pape François, la libre acceptation d'une mort certaine et à court terme, par charité pour les autres, c'est-à-dire l'offrande de ses souffrances et de sa mort, constitue une vraie, pleine et exemplaire imitation du Christ qui mérite l'admiration. C'est une nouvelle forme de martyr. Il y a quelques précédents, Anne de Guigné, Claire de Telbazac, Chiara Luce Badano.
1: Nous arrivons au terme de cette première émission consacrée à Carlo Acutis. Carlo a trouvé la perfection dans l'intensité et non dans la durée de sa vie. Totalement livré à l'action de la grâce, conduit par l'Esprit Saint, il a donné toute la mesure de sa riche et belle personnalité. Il a librement consenti et collaboré à la réalisation du projet d'amour que Dieu avait pour lui. En septembre 2008, à Paris, le pape Benoît XVI lançait cet appel aux jeunes « Ne craignez pas de suivre le Christ, il ne vous enlèvera rien, il vous donnera tout. » Carlo en a fait la démonstration. 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

Oh Saint-Esprit, à quelqu'un qui n'était pas capable de prier pendant des années, je déclare, alléluia, que la valve de prière est ouverte. Oh, que l'espoir revienne dans ta vie. Alléluia. Ta foi commence à être augmentée alors que tu pries. Si tu ne sais pas quoi dire, dis Jésus, Jésus, Jésus, Jésus, Jésus, Jésus. Il y a des malades qui ont prié pendant des années. Un moment avec Jésus. Oh, un moment avec Jésus fait toute la différence. Fait toute la différence. Un moment avec Jésus fait toute la différence. On ne laisse pas passer ce moment. Oh, nous restons là, nous restons là, nous restons là. Oh, que tu sois étranger, que tu ne comprennes pas ce qui se passe, reste là, reste là. Certains insistent dans la présence de Dieu. Insistons, insistons, insistons, insistons, insistons. Seigneur, Seigneur, c'est ce soir. Seigneur, c'est ce soir. Seigneur, c'est ce soir. Seigneur, c'est ce soir.

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certaine force, mais même si tu es assis, tu peux lever tes mains et puis si quelqu'un.

Saisis même ta percée dans cette atmosphère. Il y a des gens qui étaient bloqués. Nous avons prophétisé, proclamé, point de limitation. Prends, saisis ta percée. Saisis ta percée. Je ne mourrai pas.

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nous allons rester dans cette atmosphère. On va continuer avec ce qui va se passer après dans ce programme. Mais j'aimerais qu'on puisse continuer pendant quelques secondes et qu'on réclame. Je ne sais pas s'il y a quelqu'un qui n'a pas encore demandé. Je ne veux pas que tu crois que Dieu ne peut pas. Dieu est capable vraiment de toutes sortes de choses. Il fait toutes sortes de miracles. Toutes sortes de miracles. Toutes sortes de miracles. Et alors que nous sommes dans cette atmosphère, laisse-toi diriger. Laisse-toi conduire. Laisse-toi libre de demander ce que tu veux. Dieu peut.

Baba, Setia, Setia. Merveilleux Jésus-Christ. Merveilleux Jésus-Christ. Sokelia Baba, Setelia Baba, Baba, Setakaria, Setelia Taya. Imaibro Setia Baria, Sekelia Baba, Baba. Il n'y a pas de réveil sans prière. Ils te combattront, mais ils ne te vaincront pas, dit le Seigneur. Tu as pris des coups, mais le Seigneur est prêt à te relever en cet après-midi. En cette soirée, Dieu est prêt à te relever, à relever ton visage. 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

J'ai suscité Pharaon pour montrer ma puissance et ma gloire. Pharaon tombe en cette soirée. Pharaon tombe dans cette région. Pharaon tombe au nom de Jésus dans ta vie, mon frère, ma sœur. Et la gloire du Seigneur se lève sur toi.

être dans l'esprit et allons chercher ensemble cette gloire, cette gloire, cette gloire, cette gloire, et reprenons.

te combattrons, mais nous te vaincrons pas, dit le Seigneur.

des choses que l'œil n'a pas vues, des choses que l'oreille n'a pas entendues, mais qui montent dans le cœur de ceux qui aiment Dieu.

se réveiller maintenant. 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
2: 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Auditeurs de la Radio Vox Ecclésiae, bonjour. Merci d'être fidèles à l'écoute des programmes de la Radio Vox Ecclésiae. Nous poursuivons aujourd'hui notre émission sur le sacrement de pénitence avec l'abbé André-Marie Amendi, la dernière fois. Il nous a présenté les effets de la pénitence, les effets du sacrement de pénitence. Bonjour mon père.
3: Bonjour Olivier.
2: Pourriez-vous à présent nous dire qui peut confesser, autrement dit, quel est le ministre de la confession?
3: Alors là, question très délicate. Mais citons in extenso les canons 965 et 966. Seul le prêtre est le ministre du sacrement de pénitence. Pour que l'absolution des péchés soit valide, il est requis que le ministre, en plus du pouvoir d'ordre, d'ordination, suivez bien, ait la faculté de l'exercer à l'égard des fidèles à qui il donne l'absolution. Très important, on va expliquer en clair. Pour administrer validement le sacrement de pénitence, le caractère sacerdotal est nécessaire, mais pas suffisant. Il ne suffit pas d'être prêtre. Il y a une autre condition à remplir, laquelle? Il faut, en plus d'être prêtre, que celui-ci ait reçu le pouvoir de juridiction. Ah, cela, vous ne le saviez peut-être pas.
2: Non.
3: Ah oui, il ne suffit pas d'être ordonné. Il faut maintenant que tu reçoives de l'évêque un papier qui t'habilite à prêcher et à confesser. Suivez ce que je vais dire là. C'est-à-dire, le pouvoir de juridiction, c'est quoi? Avant ou après son ordination, le prêtre doit passer un examen. Tu subis, nous avons, chaque prêtre a subi un examen.
2: Oui. Alors là, c'est...
3: Mais oui.
2: C'est intéressant.
3: Mais oui. Donc, doit passer un examen qui l'habilite à prêcher et à entendre les confessions. C'est au nom de ce pouvoir-là que je peux parler à ce micro. Au nom de l'Église, j'ai reçu le pouvoir de juridiction. Parce que l'évêque, c'est que je ne peux pas enseigner les hérésies. Oui. Parce que ce que je dis là, ça engage l'évêque-là. C'est lui qui doit faire ce que je fais là. Mais c'est sous son contrôle que je travaille. Ce n'est pas le pouvoir de juridiction. Impossible.
2: Impossible. Alors qu'on pensait que dès qu'on est ordonné prêtre,
3: ça ne suffit pas. Ça ne suffit pas. Donc, il faut passer un examen, appelé un examen de juridiction, qui habilite le prêtre à prêcher et à entendre les confessions dans les limites qui lui sont fixées par le pouvoir de juridiction accordé par l'évêque. Dans le papier, l'évêque détermine. Je vais vous lire mon pouvoir de juridiction.
2: Il y a des prêtres qui n'ont pas reçu.
3: Il y en a qui ne reçoivent pas. Il y en a qui ne reçoivent pas. Voici par exemple le texte du pouvoir de juridiction que je reçois de Mgr André Wunkin. Le 11 juillet 1992, jour même de mon ordination presbytérale. Dès qu'on m'a ordonné, on m'a remis ça. Mais l'examen avait déjà été fait depuis.
2: Mm-hmm.
3: 2 mois auparavant. Je ne sais pas si j'étais admis ou pas. C'est ce papier qui atteste que j'étais admis. J'ai réussi l'examen. Alors, maintenant, voici ce qu'il dit. À Monsieur l'abbé André-Marie Yamenji, notre cher fils dans le Seigneur, confiant en votre zèle pour le salut des âmes, en votre piété, en votre conduite respectueuse des choses de Dieu et en votre aptitude, nous vous accordons par la présente le pouvoir d'annoncer la parole de Dieu et d'entendre les confessions dans les églises du diocèse de Bafoussam avec l'accord des curés. Je ne peux pas aller dans une paroisse autre prêcher sans que le curé... Je dois prévenir le curé, oui, oui. Donc, concernant le sacrement de réconciliation, vous pouvez, sauf cas réservé, les monastères et les noviciats, je ne peux pas aller. J'ai célébré la messe au monastère de Babité ce matin. Je ne peux pas m'instituer confesseur. Moi, ce qu'on m'a demandé de lever la supérieure me dit, mon père, est-ce que vous pouvez entendre? Oui, je le fais. Ou les noviciats, je ne peux pas le faire. Sauf cas réservé, entre parenthèses, monastère et noviciat, vous pouvez entendre les confessions de tous les pénitents, hommes et femmes. Parce qu'il y a des prêtres à qui on dit, vous entendrez seulement les confessions des hommes. Oui, pas des femmes. Et parfois, on dit pas les jeunes, ni les enfants, seulement les adultes. Ah, vous comprenez?
2: C'est très compliqué.
3: C'est pas compliqué, c'est très
2: organisé.
3: Très organisé et c'est très précis. Hein?
2: Oui.
3: On ne fait pas un truc au hasard. Ce pouvoir, continue la lettre, est valable pour 3 ans. Passé ce délai, il est automatiquement reconduit. Donc, chaque année, tous les 3 ans, c'est automatiquement reconduit. Je l'ai reçu depuis, on ne l'a jamais annulé. Hein? Reconduit, sauf avis contraire de notre part. Ainsi, vous voyez avec moi que pour confesser, il ne suffit pas d'être prêtre. Il faut en avoir la capacité et avoir la faculté. Hein? Vous voyez?
2: D'accord.
3: Alors,
2: ça nous donne de comprendre que désormais, en allant pour recevoir le sacrement, nous ne devons plus avoir peur.
3: Non.
2: Chrétiens, on doit être convaincu que nous avons affaire à des pères qui ont été vraiment
3: envoyés
2: pour le faire. Merci Père pour ces éclairages qui sont pour nous une très grande découverte. Alors là, c'est une très grande découverte. Ainsi, il ne suffit pas d'être ordonné prêtre, vous l'avez dit, pour prêcher ou pour entendre les confessions. Il faut en plus passer et réussir l'examen de juridiction. Alors, aidez-nous davantage. Un prêtre ayant la faculté d'entendre les confessions peut-il absoudre tous les péchés?
3: Voilà. Aïe. Cher Livy, Dieu est miséricordieux et pardonne même les péchés les plus graves. Mais pour quelques-uns d'entre eux, une confession ne suffit pas. Lorsque le Christ a institué le sacrement de réconciliation, il a donné aux disciples le don de réconcilier les pécheurs avec Dieu. Tous les prêtres de l'Église catholique reçoivent ce don le jour de leur ordination. Attention, ce ne sont pas les prêtres, mais bien Dieu qui pardonne le péché. L'Église et les prêtres sont en réalité les instruments à travers lesquels le Très-Haut agit pour ramener les pécheurs à lui. Le catéchisme de l'Église catholique précise les choses ainsi. L'Église qui, par l'évêque et ses prêtres, donne au nom de Jésus-Christ le pouvoir, le pardon des péchés et fixe la modalité de la satisfaction, on reviendra là-dessus, prie aussi pour le pécheur et fait pénitence avec lui. Ainsi, le pécheur est guéri et rétabli dans la communion ecclésiale. CEC 1448. Par le sacrement de confession, le pécheur est réconcilié avec Dieu et avec son Église. Mais il existe certains péchés qui, de par leur gravité, demandent plus que de se rendre auprès d'un prêtre. Certains péchés particulièrement graves sont ainsi frappés de l'excommunication. La peine ecclésiastique la plus sévère, qui empêche la réception des sacrements et l'exercice de certains actes ecclésiastiques, et dont l'absolution par conséquent ne peut être accordée selon le droit de l'Église que par

0: tout prêtre, même dépourvu de la faculté d'entrer dans les confessions, peut absoudre de tout péché et de toute excommunication. CEC 1463. Ces péchés graves demandent des actes réparateurs de réconciliation pour pouvoir être pardonnés. Car ils portent atteinte non seulement à autrui, mais aussi directement à l'intégrité de l'Église. Si c'est le cas, c'est auprès d'un évêque, voire même du Vatican, que le pénitent doit demander l'absolution. Voici trois exemples du code de droit canon qui sont possibles, passibles d'excommunication et demandent des actes réparateurs. Mais il en existe beaucoup plus. L'avortement faisait partie de cette liste jusqu'en 2016. Mais le pape François permet à présent à tous les prêtres de donner l'absolution pour le péché d'avortement. Alors, voici ce que nous dit le droit. Le canon 1367. La profanation d'une hostie consacrée. Quand tu profanes l'hostie consacrée, ne va pas voir le prêtre. Ça ne relève pas du prêtre. Alors, allons-y. Qui jette les espèces consacrées ou bien les emporte ou bien les recèle à une fin sacrilège sera frappé d'une excommunication latae sententiae. C'est-à-dire, tu n'as pas besoin qu'on te dise ça. Tu t'exclus toi-même. Tu cesses de participer au sacrement. Latae sententiae. Réserve au siège apostolique. Et quand tu cesses comme ça, ne va pas voir Yamiji pour te confesser. Va directement au pape. Au Saint-Siège. C'est réservé au siège apostolique. Le clerc, c'est-à-dire le prêtre, le clerc peut de plus être puni d'une autre peine. Si c'est le prêtre qui fait ça, il peut être puni d'une autre peine, y compris le renvoi de l'état clérical. Un prêtre, par exemple, qui consacre les hosties et vend aux sectes. Hein? Non, ça, il n'est plus prêtre. Hein? D'abord, dès qu'il fait ça, excommunication, latae sententiae. Maintenant, il faut qu'il aille se confesser. Et quand tu te confesses au grand pénitencier désigné par le Saint-Siège, alors, mais là maintenant, l'ascension peut aller jusqu'au renvoi de l'état clérical. Tu cesses d'être bon, c'est tout. Alors, qui jette les espèces consacrées, ou bien les emporte, ou bien les recèle à une fin sacrée, en cours une excommunication latae sententiae, réservée au siège apostolique, le clerc peut de plus être puni d'une autre peine, y compris le renvoi de l'état clérical. C'était un rappel du canon 1367. Deuxième cas, les violences physiques contre le pape. Oui, tu gifles le pape. Tu vas aller te confesser au simple prêtre. Allez, Lévi.
1: Impossible, hein? C'est...
0: Qui commet un acte de violence physique contre le pontife romain en cours une excommunication latae sententiae réserve au siège apostolique à l'accueil. S'il s'agit d'un clerc, un prêtre, un diacre ou un évêque, peut s'ajouter, en raison de la gravité du délit, une autre peine, y compris le renvoi de l'état clérical. Qui fait de même contre une personne qui a le caractère épiscopal? L'évêque, mon ami, encourt un interdit, latae sententiae. Et de plus, s'il s'agit d'un clerc, la suspense, latae sententiae. Un clerc qui gifle son évêque, mon ami. Et tu vois ça? Qui commet un acte de violence physique contre le clerc, contre un clerc ou un religieux, contre moi, Lévi, contre moi. Ouais. Maintenant, c'est pour nous. Hein? Un clerc ou un religieux, par mépris de la foi ou de l'Église, ben, si quelqu'un me tape parce que j'ai cherché, hein, non, c'est pas, il n'est pas frappé, hein. Mais s'il le fait parce que je suis prêtre, par mépris de la foi et de l'Église, ou du pouvoir ou du ministère ecclésiastique qu'il exerce, sera puni d'une juste peine. Canon 1370. Troisième cas que souligne le canon. Les abus sexuels commis par des prêtres. On arrive à ça. C'est,
1: ah
0: la
1: oui,
0: mode.
1: C'est la mode aujourd'hui.
0: Le prêtre qui, dans l'acte ou l'occasion, ou sous le prétexte de la confession, hein, Lévi,
1: oui.
0: Le prétexte de la confession, sollicite le pénitent au péché contre le sixième commandement. Un prêtre qui fait du confessionnal au lieu de la drague. C'est une honte, non, dis donc. Chouch, hein, Lévi.

0: Une vraie catastrophe.
1: Il y a des agents du diable qui pourraient faire ça. Donc sollicite le pénitent au péché contre le sixième commandement du décalogue sera puni selon la gravité du délit de suspense, d'interdiction, de privation et dans les cas les plus graves sera renvoyé de l'état clérical. Canon 1387. Le clerc qui a commis d'une autre façon un délit contre le sixième commandement du décalogue, si vraiment le délit a été commis par violence ou avec menace ou publiquement, ou bien avec un mineur de moins de 16 ans, sera puni de juste peine, y compris si le cas l'exige, le renvoi de l'état clérical. C'est le canon 1395. Bon, alors, je cite aussi ce canon. Le clerc concubin, en dehors, tu vois ça, en dehors du cas dont il s'agit au canon 1394, alinéa 1, est révoqué de plein droit de tout office ecclésiastique. A dit, s'il était curé, il cesse d'être curé. Il reste prêtre. On lui retire le poste auquel il exerçait. Est révoqué de plein droit de tout office ecclésiastique. Celui qui a perdu l'état clérical, la personne qui a publiquement abandonner la foi catholique ou la communion de l'Église. Le clerc qui a attenté un mariage, même civil, voilà, vous voyez ça, on dit bien, est révoqué de plein droit de tout office. Le prêtre qui a attenté un mariage, même civil, il y en a qui vont jusqu'à signer l'acte de mariage. Et le clerc qui persiste avec scandale dans une autre faute extérieure contre le sixième commandement du décalogue, seront punis de suspense, et si, après monition, ils persistent dans leur délit, d'autres peines pourront être graduellement ajoutées, y compris le renvoi de l'état clérical. Le clerc qui a commis d'une autre façon un délit contre le sixième commandement du décalogue, si vraiment le délit a été commis par violence, ou avec menace, ou publiquement, ou bien avec un mineur, de moins de 16 ans, sera puni de juste peine, y compris si le cas l'exige, le renvoi de l'état clérical. À ce jour, l'absolution de 6 péchés est ainsi réservée au siège apostolique. Les voici, Lévi. Tu les connais? Alors, la profanation des espèces consacrées. Il faut aller au Vatican pour te confesser. La violence physique contre la personne du pape. L'absolution du complice contre le sixième commandement du décalogue. La violation directe du secret de la confession. La consécration épiscopale sans mandat pontifical. Hein? Monseigneur Longti dit, bon, allez, Yamiji, viens, je t'ordonne évêque, sans recevoir de mandat de Rome. Ou bien l'ordination d'une femme. Ou la réception d'un ordre par une femme. Ces 6 péchés, selon le droit canonique, sont sanctionnés par la censure ecclésiastique automatique de l'excommunication dite l'acte sententiae à l'occasion de la clôture de l'année de la miséricorde en 2016. Le pape François, dans son motu proprio Misericordia et Misera, donna la possibilité pour tous les prêtres catholiques d'absoudre le péché d'avortement, jusque-là du ressort de l'évêque diocésain. Et voici ce que dit le pape dans ce document. En fonction de cette exigence, et pour qu'aucun obstacle ne s'interpose entre la demande de réconciliation et le pardon de Dieu, je concède à tous les prêtres, à partir de maintenant, en vertu de leur ministère, la faculté d'absoudre le péché d'avortement. Ce que j'avais concédé pendant le temps limité du jubilé est étendu désormais dans le temps, nonobstant toute chose contraire. Je voudrais redire de toutes mes forces que l'avortement est un péché grave parce qu'il met fin à une vie innocente. Cependant, je peux et je dois affirmer avec la même force qu'il n'existe aucun péché que ne puisse rejoindre et détruire la miséricorde de Dieu quand elle trouve un cœur contrit qui demande à être réconcilié avec le Père. Que chaque prêtre se fasse donc guide, soutien et réconfort dans l'accompagnement des pénitents sur le chemin particulier de la réconciliation. Hein, c'est, voilà la fin de citation de, au numéro 12. Pas de changement sur le fond, comme François le fait depuis le début de son pontificat, mais de grandes avancées sur la forme. Je voudrais redire de toutes mes forces, dit-il, que l'avortement est un péché grave parce qu'il met fin à une vie. Cependant, je peux et je dois affirmer avec la même force qu'il n'existe aucun péché que ne puisse rejoindre et détruire la miséricorde de Dieu quand elle trouve un cœur contrit qui demande à être réconcilié avec le Père. François demande ainsi au prêtre un discernement spirituel attentif, profond et clairvoyant, de sorte que nul ne soit exclu, quelle que soit la situation dans laquelle il vit, et qu'il puisse se sentir accueilli concrètement par Dieu, participer activement à la vie de la communauté. Il enjoint ainsi les prêtres à être accueillants à tous, prompts à aider la réflexion sur le mal commis, clair dans l'exposé des principes moraux, disponible pour accompagner les fidèles dans leur chemin pénitentiel, généreux en donnant le pardon de Dieu. M.M. numéro 10.
0: Bien, merci infiniment, Père. Le temps est venu de mettre un terme à cette autre émission de catéchèse. Merci infiniment à vous, Père. Hein. Surtout, merci pour ces éclairages. On se donne rendez-vous dans le cadre de nos prochaines émissions, la catéchèse en français. Je suis Lévi Kamguin, au micro de présentation. Merci pour votre aimable attention.

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1: Mesdames, messieurs, bonjour. Nous sommes heureux de vous retrouver dans le cadre de ce programme, la catéchèse en langue française avec notre personne ressource, l'abbé André-Marie Igamendi, à qui nous disons bonjour et bienvenue dans ce studio.
2: Bonjour Lévi.
1: Bien, nous allons poursuivre notre série de catéchèses sur le sacrement de la réconciliation. Eh bien, Père, la dernière fois, vous nous avez parlé du ministre, de celui qui peut administrer le sacrement de la réconciliation. Et maintenant, nous savons que certains péchés ne peuvent être absous que par le Saint-Siège et que le pape François, en 2016, avait concédé aux prêtres la faculté d'absoudre le péché d'avortement. Mon Père, dites-nous, vous avez parlé tantôt du secret de confession et de l'absolution du complice. Veuillez nous expliquer davantage tout cela.
2: Ok, Lévi, tout d'abord, c'est quoi le secret de confession? Le secret de la confession est le secret absolu imposé au confesseur. C'est-à-dire chez les prêtres catholiques, les prêtres orthodoxes, certains ministres du culte protestant, notamment les luthériens et les anglicans. Les anglicans, vous savez qu'ils sont plus proches de nous. Les luthériens aussi. Les luthériens, il n'y en a pas beaucoup ici au sud Cameroun. Dans le nord, il y a beaucoup de luthériens. Ils sont plus prudents. Alors, c'est le secret absolu imposé aux confesseurs sur ce qu'ils ont entendu en confession. Dans notre Église, tout manquement à l'obligation du sceau sacramentel est passible d'excommunication. Ah oui, hein? Il faut faire attention. Expliquons davantage en faisant un rappel historique et en voyant pourquoi ce sacrement est frappé du sceau sacramentel. La tradition du secret de la confession est déjà ancienne lorsqu'elle est formulée dans le Decretum Graciani en 1151. Se référant au concile antérieur, ce décret indique que le prêtre qui ose rendre public les péchés du pénitent doit être déposé. Nous sommes comme ça au XIIe siècle. Il ajoute que ce prêtre doit être condamné à une vie d'errance et d'ignominie. Est-ce que vous voyez ça? Un prêtre qui trahit un secret de confession, nous sommes au XIIe siècle, au Moyen-Âge, c'était sévère. Il est déposé comme prêtre d'abord, puis il est condamné à une vie d'errance. Il doit errer. C'est-à-dire, en fait, il n'est plus chrétien.
1: Il n'est nulle part.
2: En fait, il est banni. Mm-hmm. Le 4e concile du Latran en 1215 énonce l'obligation pour chaque fidèle de se confesser une fois par an. À cette occasion, le concile rappelle dans son canon 21 que le prêtre prendra grandement garde de ne jamais trahir le pécheur par un mot, un signe ou de quelque manière. Ah oui, hein? C'est très important. Vous voyez que nous sommes en danger, nous les prêtres. C'est délicat. Car si quelqu'un osait révéler un péché qui lui a été découvert au tribunal de la pénitence, nous décrétons non seulement qu'il doit être déposé du ministère sacerdotal, mais encore qu'il soit voué à perpétuité, à faire pénitence dans un monastère de stricte observance. Est-ce qu'il y a le monastère de stricte observance? Ce sont les carmélitaines, carmélites, Sainte Thérèse l'Enfant Jésus. Vous ne les voyez pas. Vous ne voyez pas le dehors. Vous êtes là. Vous voyez ça? Voilà. Nous sommes comme ça au concile de Latran au XIIIe siècle. Continuons. Trois raisons sont avancées par les auteurs pour justifier ce secret. 1. La volonté divine dans l'institution du sacrement. 2. La confiance des pénitents dans l'institution pénitentielle. 3. Et la protection du confesseur. Ah oui, hein? La troisième partie de la somme théologique de saint Thomas d'Aquin consacre un article au sceau de la confession. Quand on a scellé une boutique, est-ce que le boutiquier peut venir briser le sceau? Mais il est mort. Qu'il tente, il va voir. Donc, vous voyez, c'est la même chose. Donc, voici ce que saint Thomas d'Aquin dit. Hein? Donc, il a consacré tout un article au sceau de la confession qui ne peut être brisé qu'en une seule circonstance. Il admet dans son commentaire sur les sentences de Pierre Lombard qu'un pénitent puisse autoriser explicitement. Je ne peux trahir un secret de confession que si le pénitent lui-même, explicitement, autorise le confesseur à communiquer ses propos à un tiers. Est-ce que vous comprenez ça?
1: Je comprends.
2: Voilà. L'article précise que l'inviolabilité générale est due au caractère divin du sacrement. Ce n'est pas une invention humaine. Quand Jésus prend le risque de vous confier, d'entrer dans le cœur des gens, ah, donc quand même, la haute trahison.
1: Ben Père, si on comprend bien, ça veut dire que si quelqu'un vient confesser quelque chose qui peut être utile...
2: Non, on va arriver sur les illustrations. Okay. J'ai déjà subi ça en France. J'ai subi ça. Tout à l'heure, je vais vous donner ce témoignage.
1: D'accord.
2: Ah non, on ne peut pas. On dit donc que l'article précise l'inviolabilité générale est due au caractère divin du sacrement et à la prévention du scandale. L'interdiction s'étend à toute personne susceptible d'avoir entendu les paroles du pénitent dans le confessionnal. C'est-à-dire quoi? Il y a des occasions, des circonstances où le droit autorise qu'on trouve un traducteur, un interprète. Il a dit, tu parles dans ta langue. On me traduit ça, à moi le prêtre. C'est rare, mais c'est possible. Cela a eu lieu ici. Et ça a entraîné la mort du néo-catéchuménat dans ce diocèse. Ils sont venus, ils étaient ici à la cathédrale. Mais ils avaient les confessions avec un interprète. Sans l'autorisation de l'évêque. C'était fini là comme ça. C'était chaud.
1: Mais donc, parce que l'interprète, lui, peut par contre...
2: Mais bien sûr.
1: Aller,
2: bien sûr, l'évêque ne va pas accepter n'importe qui comme interprète.
1: C'est ça.
2: Oui, c'est pourquoi on dit ici que l'interdiction s'étend à toute personne susceptible d'avoir entendu les paroles du pénitent dans le confessionnal. Donc lui aussi est tenu à ça, au secret confessionnel,
1: voilà.
2: Au sceau sacramentel. Alors, la doctrine développée dans la somme théologique est restée inchangée dans l'Église catholique jusqu'à aujourd'hui. Elle est rappelée dans le code de droit canonique de 1983, l'actuel code, à l'article au canon 983. Voici ce qui est dit. Le secret sacramentel est inviolable et c'est pourquoi il est absolument interdit au confesseur de trahir en quoi que ce soit un pénitent, par des paroles ou d'une autre manière et pour quelque cause que ce soit. Hmm? Le canon 983 et 1388, paragraphe 2, reprenant le principe exposé dans la somme théologique, lie au secret tous ceux qui auraient surpris ou traduit les paroles du pénitent sous peine de sanctions qui peuvent aller jusqu'à l'excommunication, l'athée, sentencier, réservée au siège apostolique. Au cours de l'histoire, plusieurs prêtres ont été martyrisés pour avoir refusé de dévoiler des secrets reçus en confession. Parmi eux figure Jean Nepomucène. Il est le plus célèbre de tous ces gens-là. Confesseur de la reine Sophie de Bavière en Allemagne. On est comme ça au XIVe siècle. Que son mari, Venceslas IV, c'est un type dangereux, soupçonné d'adultère. Alors, le confesseur refusa de révéler la teneur des confessions de sa pénitente. Et il fut torturé à mort et jeté dans la Moldau le 20 mars 1393 à Prague. Il a été canonisé. Deuxième exemple, Pedro Marielus Garces, au XVIIIe siècle, exécuté sur ordre de José Ramón Rodil y Campillo pour avoir refusé de livrer des conspirateurs. Il a été canonisé. Ils sont allés se confesser chez lui, on dit, ils sont venus te voir. Oui, qu'est-ce qu'ils t'ont dit? Il n'a pas dit, on l'a tué. Andreas Faulhaber, 18e siècle, exécuté sur l'ordre de Frédéric II, roi de Prusse, pour avoir refusé de trahir le secret de la confession. Matteo Correa Magellanes, abattu d'une balle dans la tête en 1927 sur ordre du général Eulogio Ortiz pour avoir refusé de révéler les confessions de prisonnier Cristeros. Il a été canonisé. Vous voyez ça? Fernando Olmedo Reguera, condamné à mort par un tribunal populaire et exécuté en 1936 à Madrid. Il a été béatifié. Ça, c'est sous Franco. Aujourd'hui encore, nombre de prêtres subissent des pressions de la part des autorités judiciaires pour dévoiler les secrets de confession. C'est mon cas que je veux raconter maintenant. En 2000, j'ai subi cela à Longjumeau où j'étais curé. À 10h, je descends de mon appartement. La secrétaire me dit, est-ce que vous pourriez entendre la confession de mademoiselle telle? Je ne donne pas son nom. Elle a 18 ans. On est lundi, au mois de juillet. Le résultat du bas a été proclamé le vendredi précédent. Suivez bien. Alors, je suis allé à l'église. J'ai enfilé l'aube. Puis, j'ai mis l'étole. Confessionnal. On a mis une heure. Discuter. Elle parle, j'explique, je fais tout. À la fin, je crois qu'on s'était entendu. Je donne l'absolution et la satisfaction qu'il faut faire. Alors, elle rentre. Pour moi, c'était bien, non? J'avais réussi. Alors, on est lundi. Le lundi suivant? Non, pas le lundi. Le lendemain, à la même heure, la même secrétaire qui me dit, est-ce que vous seriez disponible pour célébrer les obsèques de mademoiselle telle? Lundi prochain, merde. Je dis, mais comment ça? Oui, hier, dans l'après-midi, sa maman est rentrée du travail, vers 17h, a trouvé qu'elle s'était pendue à la maison. Allez-y voir, la police qui a défilé au presbytère. J'ai reçu des convocations, plusieurs convocations à la police judiciaire de Longjumeau. On me dit, vous êtes la dernière personne à qui elle a parlé. Oui, on a discuté au confessionnal pendant une heure. Mais je ne vous disais rien de ce qu'on s'est dit. Je peux vous aider par un autre canal qui n'est pas celui de la confession. Et dit non, nous voulons savoir ce qu'il vous a dit. Je dis jamais. Vous n'aurez pas. Vous perdez votre temps. Faites de moi ce que vous voulez, mais bon, finalement, ils m'ont laissé. Et je ne peux dire ça à personne, même pas au pape. Ce qu'on s'est dit, impossible. Ah, vous voyez ça? Ah. En rendant le secret de confession inviolable, l'Église veut protéger la sainteté du sacrement de la réconciliation, mais aussi éviter tout abus et toute pression. L'inviolabilité absolue du secret de confession est fondée sur deux raisons. La première découle de la nature des sacrements qui sont des signes. Saint Thomas l'explique. Dans les sacrements, les cérémonies extérieures sont les signes de ce qui se passe à l'intérieur. La confession par laquelle on se soumet au jugement du prêtre est le signe de la confession intérieure par laquelle on se soumet à Dieu. Or, Dieu couvre le péché de celui qui se soumet ainsi à la pénitence. Et cela aussi doit être signifié dans le sacrement de pénitence. C'est pourquoi il relève de la nécessité du sacrement que la confession soit cachée. Saint Thomas ajoute que la trahison du secret de confession constitue une profanation du sacrement et un sacrilège. Le deuxième motif est fondé sur le bien commun. Sans la certitude que le confesseur gardera le secret, qui oserait avouer au prêtre ses péchés? Dis-moi. Non, c'est parce que je suis sûr qu'il ne dira à personne. Il n'y a que lui qui a entendu ça avec Dieu, que je parle voir. S'il s'était ouvert, oh, attendez. Le soir de la résurrection, le Christ a institué le sacrement de pénitence par mode de jugement et a donné à ses apôtres le pouvoir d'effacer les péchés. Les apôtres et leurs successeurs sont ainsi établis juges par le Christ. Or, pour juger, il faut connaître la cause. C'est pourquoi le pénitent doit, de par la volonté divine, indiquer au confesseur le nombre et la nature de tous les péchés mortels accusés. Accusation qui serait psychologiquement extrêmement difficile si le confesseur n'était pas lié par la loi du secret. Ces deux raisons montrent que l'obligation du secret de confession n'est pas seulement de droit ecclésiastique. Elle relève du droit divin. Par conséquent, aucune autorité humaine, pas même le pape, n'a le pouvoir d'en dispenser. Cher Livy, la confession est donc frappée du sceau sacramentel et ce sceau est inviolable, même après la mort du pénitent. Même après la mort. Cette fille s'est suicidée. Je ne dirai pas ce qui s'est passé. Elle m'a ouvert son cœur. Elle m'a dit tout le fond du cœur, c'est tout. Voilà.
1: Alors là, c'est très édifiant, père.
2: Eh oui.
1: Très édifiant. C'est-à-dire que votre vie également est en danger.
2: Hein, ah oui, donné, bien sûr, vous voyez que vous croyez que quoi.
1: Ah oui. Vous êtes la cible.
2: Mais oui.
1: Bien, mais merci à vous, père. Merci pour tous ces éclairages. Nous savons désormais que nous pouvons aller nous confesser et accuser tous les péchés mortels sans aucune crainte. Parce que ce grand sacrement de la miséricorde divine est frappé du sceau sacramentel assorti d'une sanction sévère si le confesseur y contrevient. Qu'en est-il de l'absolution du complice?
2: C'est quoi d'abord le complice? Écoutons tout simplement le code canon 1387. Le prêtre qui, dans l'acte ou à l'occasion, on l'a déjà dit, ou sous le prétexte de la confession, sollicite le pénitent au péché contre le sixième commandement décalogue sera puni selon la gravité du délit de suspense, d'interdiction, de privation et dans les cas les plus graves sera renvoyé de l'état clérical. Concluons cette longue partie concernant le ministre de ce grand sacrement de guérison en citant ces passages du code du droit canonique. En cas de danger de mort, tout prêtre, même dépourvu de la faculté d'entendre les confessions, absout validement et licitement de toute censure et de tout péché, tout pénitent, même en présence d'un prêtre approuvé. Alors, je dis ceci, j'explique ce que le canon 1387 a dit. Ce canon dit que, par exemple, le complice c'est qui? Je pose l'acte sexuel avec une femme. Bon, écoute, mets-toi à genoux, tu te confesses, j'enlève ce péché-là. Mais c'est ça qu'on appelle là. Là, c'est l'absolution du complice ou bien la complice. Vous êtes complice du péché?
1: Oui.
2: Mais il ne faut pas. Tu n'as pas ce pouvoir là, monsieur. Mets-toi à genoux. Je te... Alors, en dehors du cas de danger de mort, l'absolution du complice d'un péché contre le sixième commandement du décalogue est invalide. Si je fais ça, c'est invalide. Que le prêtre se souvienne, en entendant les confessions, que son rôle est à la fois celui d'un juge et celui d'un médecin, et qu'il a été constitué par Dieu, ministre aussi bien de la miséricorde que de la justice divine. Ah oui, hein? Pour veiller à l'honneur de Dieu et au salut des âmes. Hein? Ça veut dire quoi? C'est la miséricorde, mais il y a la justice de Dieu. Lui, quand le pape demande à tout prêtre d'absoudre maintenant le péché d'avortement, c'est un risque qu'il prend. Et nous, une responsabilité gravissime. On ne doit pas seulement absoudre comme si, non, on va faire un, je vous salue, un, deux. Non! La justice de Dieu doit sévir. On doit montrer que ça, ce que tu as fait est gravissime. Alors, la justification, ou bien ce qu'on appelle la satisfaction, doit aussi être conséquente. Parce que Saint Thomas d'Aquin dit ceci, nous reviendrons sur la satisfaction. La satisfaction doit être proportionnelle au profit qu'on a tiré du péché. Mais oui, hein, la réparation doit être proportionnelle au profit. Ah, quelqu'un vole 10 millions. Je lui dis non, fais deux chapelets. Ou bien fais deux pèlerinages à Doumelon. Non, comment ça? Ça ne va pas. Ça ne va pas, non. La justice de Dieu doit être exercée. Ah oui, la sanction, la pénitence doit être proportionnelle.
1: À la faute.
2: À la faute, surtout au profit qu'on a tiré. Le gars a pris 10 millions, qu'est-ce qu'il en avait? Mais 10 millions, ce n'est pas 10 000 francs.
1: Mais c'est beaucoup comment? D'argent.
2: Attends, quelqu'un a détourné les biens d'une république parce qu'il est en prison. Il dit, mon père, j'ai péché, j'ai détourné 400 milliards. Non, mais c'est ça, mon fils, Dieu te pardonne, il n'y a pas de problème. Non, non, non, non. J'explique comme ça la notion de justice divine, là. Mm-hmm. Elle dit une pénitence qui lui permette de voir la gravité de ce qu'il a fait, qui sente ça dans sa chair, que non, il ne fallait pas qu'il fasse ça. Mais nous étions en pénitence à Doumelon. Voilà une dame qui vient pour se confesser. Mon père, je me suis confessé chez elle, mais je reviens vous voir. Parce que je ne suis pas satisfaite de ce qu'il m'a dit. C'est-à-dire la pénitence qu'il lui a imposée ne lui permettait pas d'être assurée qu'elle est pardonnée. Je ne sais pas si vous voyez.
1: Oui.
2: Donc, mais c'est ça. Donc, on doit faire sentir la miséricorde de Dieu. Dieu te pardonne, mais tu dois réparer. Voilà ce qu'il faut faire. Hein? Tu comprends, non? Donc, voilà. Donc, en tant que ministre de l'Église, le confesseur, dans l'administration du sacrement, adhérera fidèlement à l'enseignement du magistère et aux règles établies par l'autorité compétente. Que le prêtre procède avec prudence et discrétion quand il pose des questions. Ah oui, oui, il faut faire attention, hein? En tenant compte de la condition et de l'âge du pénitent et qu'il s'abstienne de s'enquérir du nom du complice. Il dit, oh, j'ai commis le péché contre le sixième commandement, mon père. C'était avec qui? Non, il faut pas... Hein, Lévi, ça, c'est diabolique. S'il n'y a pas de doute pour le confesseur sur les dispositions du pénitent et que celui-ci demande l'absolution, cette dernière ne sera ni refusée ni différée. Selon la nature et le nombre des péchés, en tenant compte cependant de la condition du pénitent, le confesseur lui imposera des satisfactions salutaires et convenables. Le pénitent est tenu par l'obligation de les accomplir personnellement. D'ailleurs, prochainement, nous allons dire les conditions pour qu'une confession soit bonne. Si tu n'accomplis pas la pénitence, il n'y a pas eu confession. Hein. Tu dois accomplir ce que le confesseur t'a demandé de faire. Est tenu par l'obligation de les accomplir personnellement. Ah oui? Qui avoue avoir dénoncé faussement à l'autorité ecclésiastique? Écoute bien. Un confesseur innocent, comme coupable de sollicitation au péché contre le sixième commandement du décalogue, ne sera pas absous. Si, par exemple, quelqu'un qui vient me dire, mon père, je viens demander pardon de Dieu, parce que j'ai accusé faussement tel prêtre d'avoir fait telle chose, d'avoir violé mon enfant, ou bien de m'avoir fait l'amour. Hein? Alors, si quelqu'un vient me dire ça en confession, je ne dois pas l'absoudre. Je dois lui refuser l'absolution. Oui, ne sera pas absous. À moins qu'il n'ait d'abord formellement rétracté, qu'il retire, il va aller écrire, il dit, j'avais menti. Voilà, il doit écrire ça. Mais oui, t'abuses pas. Rétracter sa fausse dénonciation. Et qu'il soit prêt à réparer les dommages causés, s'il y en a eu. Oui, tu as sali la réputation d'un prêtre.
1: Ah, c'est bon. Merci beaucoup, Père. Merci infiniment. Nous allons donc mettre un terme à cette autre émission de catéchèse avec cette intervention. Et vous l'avez dit, Père, hein, on en est qu'au début. Il y a encore beaucoup de choses à dire au sujet.
2: On a encore beaucoup de choses à dire. La confession. Ça, comment, hein?
1: Voilà. Très intéressant.
2: Par exemple, prochainement, qui a droit à la confession?
1: C'est ça.
2: Oui. Voilà. À qui est-ce qu'on doit refuser l'absolution?
1: Très bien.
2: Mais on doit voir ça.
1: Chers auditeurs, nous vous donnons donc rendez-vous prochainement pour découvrir qui a droit à la confession. Merci à vous, mon père. Merci à vous, chers auditeurs, pour votre aimable attention. Je suis Lévi Kamguin, au micro de présentation. Agréable journée à tous.

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0: vivement le ciel. Nous aspirons au ciel, mais il est en même temps difficile de l'imaginer et donc d'en parler. En effet, évoquer le paradis, c'est vouloir s'approcher du mystère des mystères, qui surpasse infiniment les capacités de l'être humain à le saisir. Si nous ne pouvons pas embrasser le mystère du ciel, nous pouvons néanmoins l'entrevoir comme le fait l'Évangile, et c'est ce que nous allons faire avec le Père Guibert. Alors, comment l'Évangile, justement, nous présente le ciel ?
1: Alors, si vous permettez, avant de parler du ciel, je voudrais vous raconter une petite histoire. Ce que vous venez de dire, que à la fois on le désire et on le désire pas trop, c'est pas facile d'en parler. Et c'est une petite histoire qui est tout simplement très gentille. C'est une personne très spirituelle, un peu charismatique, qui avait des visions, tout ça. Elle était très en lien avec un haut dignitaire de l'Église, un cardinal. Et un jour, elle vient le voir et elle lui dit, voilà, éminence, je viens de faire un songe et on m'a montré que vous alliez aller être, vous étiez en pleine gloire au paradis. Le cardinal s'écrie, oh, quel bonheur! Elle ajoute, la difficulté, lui dit la visionnaire, c'est que voilà, en fait, c'est demain que vous devrez entrer dans la paix du Seigneur. Quel malheur! Qui dit le cardinal? Bon, pour répondre plus sérieusement à votre question, effectivement, toutes les paraboles, vous rappelez, il en est du royaume de Dieu comme d'un, une perle précieuse. Il est question d'un repas. Il est question d'un jardin, il est question de la bonne odeur du Christ, de parfum. Bon, vous voyez, toutes ces images fonctionnent un peu comme des analogies, c'est-à-dire que ça part de la terre, des images de la terre qu'on connaît, qui nous réjouissent rien que de les entendre, mais bien sûr, le ciel sera comme cela, mais tellement, tellement plus que ça. Et les images, pour parler du ciel, sont absolument indispensables, de même que les analogies. Bah, tout simplement parce que Dieu et le ciel sont des mystères qui nous dépassent et que nous avons besoin des images limitées de la terre, mais qui nous entraînent, qui nous font penser à quelque chose de... Par exemple, l'image du ciel, bon, on va pas aller sur un 43e nuage qui se trouve à droite à gauche, mais le ciel dit quelque chose de la hauteur de Dieu. On va pas être abaissé, on va être élevé, voilà. Ces images-là sont indispensables, mais il ne faut pas enfermer Dieu et le ciel dans ces images.
0: Alors, que signifie la vision béatifique ? Alors, qu'est-ce que signifie voir Dieu et le voir en direct ?
1: Alors, écoutez, c'est quelque chose de très important, c'est que dans l'Écriture, par exemple, 1 Corinthiens 13, 12, il nous est dit que nous allons voir Dieu face à face. C'est-à-dire, au ciel, on va vraiment voir Dieu. Oh, ça faisait crier le Saint Curé d'Ars. Nous le verrons, nous le verrons. Oh, mes frères, y avez-vous jamais pensé? Nous verrons Dieu, nous le verrons tout de bon. Nous le verrons tel qu'il est, face à face.
0: Mais nous ne serons pourtant pas à la hauteur. Alors, est-ce que ça veut dire qu'on est déifié?
1: Alors, effectivement, c'est une vision béatifique. C'est-à-dire qu'elle nous béatifie, elle nous déifie. Alors, il va y avoir une grâce extraordinaire, puisque, nous le savons, nul ne peut voir Dieu sans mourir. En fait, ce qui va se passer au ciel, c'est que Dieu va nous adapter à voir Dieu. On va voir Dieu à partir de Dieu, parce que de nous-mêmes, nous ne serions incapables de cela. Je crois que c'est Saint Thomas d'Aquin qui dit « Les bienheureux qui voient Dieu sont rendus déiformes ». C'est-à-dire que on va être rendu comme Dieu, si vous voulez. Tiens, si vous voulez, une petite parabole qui va être parlante, toute simple, que j'emprunte à un prédicateur. C'est un petit berger, la parabole du berger et du rocher, petit berger qui allait contempler, qui allait garder ses agneaux. Et puis, où il les gardait, dans le pré, il y avait en face une roche extraordinaire qui fascinait tout le village, parce qu'elle avait une forme d'homme, de visage d'homme, très très beau visage. Et puis lui aussi se laissait fasciner, et bien sûr, il laissait ses agneaux et ses brebis paître, et il regardait sans arrêt. Et puis un soir, il rentre au village. Tout le monde le voit passer dans la rue principale. Ils sont émerveillés. Mais lui comprend pas. Il va se revoir dans le miroir. Et en fait, à force de contempler le rocher avec le beau visage, eh bien, il était devenu le beau visage. Eh bien, c'est ce qui va nous arriver.
0: Alors, nous verrons Dieu en direct.
1: Nous verrons Dieu en direct grâce à Dieu qui nous donnera de pouvoir Dieu. Saint Thomas d'Aquin dit, c'est l'essence même de ce Dieu qui sera la forme intelligible de l'intellect. Pour parler plus simplement, en fait, c'est Dieu qui divinisera notre intelligence et qui nous donnera de voir Dieu, car d'elle-même, l'intelligence est trop courte pour cela. Le pape Benoît XII, hein, je dis bien Benoît XII, pas Benoît XVI, Benoît XII, au XIVe siècle, il a écrit un document très important sur l'au-delà et le ciel. Il dit « Depuis la passion et la mort de notre Seigneur Jésus-Christ, les âmes des bienheureux ont vu et voient l'essence divine d'une vision intuitive et même face à face, sans la médiation d'aucune créature, c'est-à-dire par Dieu lui-même. »
0: Alors au ciel, que devient notre foi ?
1: Là encore, le pape Benoît XVI dit quelque chose de décisif dans sa constitution qui s'appelle Benedictus Deus,
0: je crois. C'est pas Benoît XVI, je crois que c'est Benoît XII.
1: Heureusement que vous êtes là. Benoît XII, lapsus révélateur. En 1336, il nous dit que les vertus de foi et d'espérance, eh bien, tomberont, entre guillemets, quand nous serons au ciel. Il ne restera que la charité. Bah, écoutez, il emprunte tout simplement ça à l'écriture, hein, chez saint Paul. Et la constitution Benedictus Deus dit « Les âmes qui seront parvenues dans la gloire, cette vision de l'essence divine et sa jouissance feront disparaître en elles les actes de foi et d'espérance. » C'est-à-dire que nous n'aurons plus à poser des actes de foi sans voir, puisque nous verrons, nous n'aurons plus à nous exercer à croire. Si vous voulez, la vision fera que nous n'aurons plus besoin de croire et d'espérance, puisque nous serons plongés en Dieu lui-même. Nous ne serons plus en état d'espérer Dieu, nous serons en Dieu. Nous ne serons plus en état de poser des actes de foi pour croire en Dieu, nous serons en Dieu dans le face-à-face.
0: Alors ça veut dire que la charité, elle, restera, oui. Et que nous aimerons enfin vraiment Dieu et vraiment nos frères.
1: Oui, bien sûr, puisque soit nous serons saints en mourant et nous n'aurons pas besoin du purgatoire et nous serons directement donc plongés dans la charité, le cœur de Dieu qui est la charité feu, et nous vivrons d'une charité mais qui explosera, qui fera exploser les limites de notre charité.
0: Et même nos ennemis, nous aimerons nos ennemis.
1: Oui, parce que s'ils sont sauvés, ils cesseront d'être nos ennemis, puisqu'ils auront été purifiés. Et nous, si nous les détestons, nous devrons faire du purgatoire pour apprendre à les aimer.
0: Alors on n'arrêtera pas de dire merci au ciel.
1: On ne fera que ça. À la fois, on dira des merci et on recevra des merci. Parce qu'il est très possible que quand on arrivera au ciel, alors là c'est encore sous un langage imagé ce que je vais dire, mais au ciel, la Vierge Marie va nous introduire et va par exemple nous montrer toutes les personnes à qui nous devons pour une part, notre entrée au ciel. Par exemple, une grand-mère qui a prié pour nous, ou des gens même qu'on va pas connaître, et qui, par exemple, ont souffert dans des géoles à cause de leur foi, et qui ont offert, et Dieu, dans sa sagesse, a dit, ben, ces grâces-là vont servir à un petit Français, une petite Française, voilà. Et la Vierge Marie va nous faire défiler les personnes à qui on doit des grâces. Et en même temps, et va nous faire aussi défiler des personnes à qui, par exemple, vous êtes réveillé, supposons Anne, un jour, pas de bonne humeur, ça ne doit pas arriver souvent, donc de toute façon, c'est pas la peine qu'on le précise. Non mais supposons, hein, vous êtes un jour pas très bien, et vous décidez, non, je vais offrir un visage de joie et d'amour. Vous allez me dire, mais c'est un acte dérisoire. Ben, n'oubliez pas Thérèse. Elle nous dit que ramasser une épingle par amour fait plus pour les âmes que tous ceux qui brassent de l'air. Autrement dit, je me réveille un matin et je pose un petit acte d'amour, mais dérisoire, dans des riens. Quand je vais arriver au ciel, Seigneur va me présenter, la Vierge Marie va me présenter les personnes à qui il a distribué ses grâces par l'offrande de mes souffrances dans l'amour.
0: Alors au ciel, que deviendra l'amour des couples ? Ça, j'avoue que c'est une question qui me taraude.
1: C'est vrai ? Pourquoi vous êtes mariée ? Vous pensez à votre cher Joseph ? Beaucoup de gens imaginent que au ciel, étant donné qu'on va se retrouver dans une population assez nombreuse, nous le souhaitons, hein, eh bien, on va être perdu dans la foule. Pour dire les choses sous forme de slogan.
0: On voudrait trouver un petit coin tranquille.
1: Ah tiens, un petit coin où vous puissiez, un petit alcôve où vous puissiez manger une petite pizza sans ce monde qui vient vous embêter. Ma chère Anne, il est dit dans l'Écriture que au ciel nous serons tout en tous. Vous allez retrouver votre mari. Vous allez retrouver ceux que vous aimez, toute votre famille, peut-être que vous avez perdu, et comme chacun d'entre nous, hein, chers auditeurs, nous allons véritablement les retrouver s'ils sont sauvés. Et l'amour des couples plus particulièrement, l'amour des couples ne sera pas, hein, pardonnez-moi le slogan, ne sera pas découplé, mais l'amour des couples sera décuplé. Pourquoi ? Parce que nous allons entrer dans le feu charité qui est le cœur de Dieu, et ce qui fait que l'amour pour mon mari, pour mon épouse, pour ceux qui sont mariés, va être décuplé. Ce qui fait que sur la terre, j'essaie d'aimer mon mari, mais au ciel, si vous voulez, mon cœur va être complètement dilaté aux dimensions du cœur de Dieu. Alors vous allez me dire, mais on n'aura pas de moments, mais vous n'aurez pas besoin d'avoir des moments tout seul. Puisqu'on sera tout en tous, c'est-à-dire que la présence de cette foule immense ne sera pas au détriment de notre amour pour le couple. L'amour pour la foule immense sera décuplé et votre amour pour votre mari sera décuplé, ainsi que l'amour de Joseph pour vous.

0: 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Alors le ciel sera une plénitude de joie.
1: Bah écoutez, c'est ce que nous dit l'Écriture, c'est ce que nous dit la foi, c'est ce que nous disent les saints. Hein. Saint Jérôme, par exemple, ils verront Dieu qui est la véritable joie, Dieu dont la vision est la joie parfaite. Je peux vous partager quelque chose qui m'avait fait un peu de peine. J'allais rentrer au séminaire, je mangeais chez des catholiques très convaincus, et au cours du dîner, on est venu à parler à ces choses-là. J'étais très surpris, choqué. Je dis, mais comment vous voyez le ciel? Oh ben pour eux, ce couple-là, qui avait pourtant des responsabilités, tout ça, il y aura des embêtements, enfin ça sera un peu, il y aura moins d'embêtements, quoi. Oh, je trouve que c'est une vision pauvre des choses. Je me suis dit, mais voyons, si c'est ça leur foi, mais qu'est-ce que c'est leur engagement? Il y aura plus de larmes. Hein. Au ciel, ce sera fini, il y aura plus de larmes. Hein. Apocalypse 21:4. Dieu essuiera toute l'âme de leurs yeux. De mort, il n'y en aura plus. De pleurs, de cris, de peine, il n'y en aura plus, car l'ancien monde s'en est allé. Ce sera aussi une joie qui sera liée à la vérité. Je ne sais plus quel personnage politique disait « Qu'est-ce que vous aimeriez que Dieu vous dise quand vous arriverez là-haut ? Enfin tu sais la vérité. » Saint Augustin caractérise le bonheur, il dit « Gaudium de veritate », la joie qui jaillit de la vérité. Alors c'est sûr que dans un monde où la vérité, il n'y en a plus du tout, c'est sûr qu'on se dit, je vois pas comment la joie peut nous donner. Saint Augustin est clair là-dessus, il dit, qu'est-ce que l'âme désire avec le plus de force que la vérité? Nous allons voir la vérité de ce qu'est Dieu, et nous avoir la vérité de ce que nous sommes en Dieu. Nous avons tellement une vision rabougrie du ciel, comme si ça allait être un Club Med amélioré, mais c'est tellement plus que ça. Saint Paul nous dit qu'il nous prépare, Dieu, ce que l'œil n'a pas vu. Ce que l'oreille n'a pas entendu.
0: Alors au ciel, nous louerons aussi dans une joie éternelle.
1: Éternelle.
0: Ce sera une liturgie éternelle.
1: Oui, oui. Vous faites penser à ce jeune confirmé, vous savez, ils sont pas très fanastes à cet âge-là de participer à la messe. Il dit, bah sinon si le ciel c'est comme la participation à la messe, bonjour l'ennui, hein, ou l'enfant à qui sa catéchiste lui parlait du ciel et puis il dit, mais et qu'est-ce qu'on fera après? Comme si le ciel ça allait être de l'ennui un petit peu moins ennuyeux, quoi. Il y a une particularité du ciel. C'est qu'il sera éternel, de même que l'enfer sera éternel. Mais quand on entend éternité, on imagine un calme plat.
0: Et quelque chose d'un peu ennuyeux.
1: Et d'ennuyeux. Vous savez, vous connaissez le bon mot de Woody Allen, qui dit « l'éternité c'est long, surtout sur la fin ». J'aime beaucoup ça. L'éternité, qu'est-ce que c'est? Ça va être un bonheur en croissance pour ceux qui vont au ciel. Je voudrais citer deux saints, un théologien et puis une théologienne, si on peut l'appeler ainsi, qui est Thérèse de Lisieux. Saint Irénée, le grand Saint Irénée des premiers temps de l'Église. Autant Dieu est toujours le même, autant l'homme se trouvant en Dieu progressera toujours vers Dieu. Dieu ne cessera pas plus de combler et d'enrichir l'homme que l'homme d'être comblé et d'enrichir Dieu. En fait, nous avons une vision du ciel qui, mais quand on sera comblé, comme le cœur de l'homme en veut toujours plus, ben oui, mais c'est qu'il va y avoir justement toujours plus.
0: Et nous ne serons pas comblés de la même façon.
1: Oui, il y aura un bonheur en croissance. Et voici ce que cite justement, ce que dit justement Thérèse de Lisieux. « Au ciel, toujours enivré de tendresse, je l'aimerai sans mesure et sans loi, et mon bonheur me paraîtra sans cesse aussi nouveau que la première fois. » Ça va donc être un bonheur en croissance. Comment l'imaginer?
0: Mais qui sera différent pour chacun.
1: Ah ben, qui sera différent pour chacun.
0: Mais en fonction des capacités d'amour qu'il a eues sur terre.
1: Alors là, vous faites encore appel à Thérèse de Lisieux, c'est-à-dire que il y aura, je vais préciser le mot et donc je le mets entre parenthèses, au ciel il y aura une juste inégalité des âmes. C'est-à-dire que ça sera pas tout le monde pareil dans le même uniforme. Vous allez me dire mais c'est scandaleux, enfin la lutte des classes va recommencer là-haut. Mais non, pas du tout. Vous allez le comprendre très facilement. Si sur cette terre, j'aime plus, je permets à mon cœur d'être élargi, encore plus. Quand je vais arriver là-haut, Dieu aura donc encore plus de place pour me combler. Et donc, c'est une question de justice qu'il y a une juste inégalité des âmes en fonction de leur ouverture à l'amour. Vous savez, c'est un point qui a souciait très jeune, Thérèse de Lisieux. Elle disait, une fois, je m'étonnais de ce que le bon Dieu ne donne pas une gloire égale dans le ciel à tous les élus, et j'avais peur que tous ne soient pas heureux. C'est ça qui est derrière l'inquiétude des gens. Ils disent, mais si on n'est pas là-haut, on n'est pas traité de la même manière, enfin, si on n'a pas la même capacité, est-ce qu'on va pas envier? Et c'est là que la sœur de Thérèse de Lisieux, elle a eu une trouvaille pédagogique extraordinaire. Elle est allée chercher, puisque Thérèse était toute petite, le petit verre, le dé à coudre de Thérèse, et puis le grand verre de papa. Maman était morte depuis un moment. Et la sœur de Thérèse de Lisieux a versé de l'eau dans le petit dé de Thérèse et dans le grand verre de papa jusqu'à ras-bord. Et elle a dit, alors, est-ce que le petit verre en vit? Ben non, je suis plein. Et le grand verre de papa est totalement plein, et le verre de Thérèse est totalement plein. Donc, quand on va arriver au ciel, supposons qu'on va avoir un Jean de la Croix qui va être dans une gloire, et donc dans un bonheur extraordinaire, mais parce que sur la terre, il a complètement dilaté son âme aux dimensions.

0: Nous allons, comme saint Jean, enfin nous reposer sur le cœur de Jésus. Mais ne le comprenons pas, ce repos, comme au sens de « on fera plus rien ». Et c'est là que la petite Thérèse nous bouleverse, parce qu'elle nous dit « attention, ce repos au ciel, c'est pas le farniente ou une sieste divine qui va durer un peu longtemps ». Rappelez-vous ce qu'elle dit. Elle dit « je sens que je vais entrer dans le repos ». Mais voilà comment elle conçoit le repos. « Mais je sens surtout que ma mission va commencer, ma mission de faire aimer le bon Dieu comme je l'aime, de donner ma petite voix aux âmes, si le bon Dieu exauce mes désirs, mon ciel se passera sur la terre jusqu'à la fin du monde. Oui, je veux passer mon ciel à faire du bien sur la terre. » Comment le comprendre? Nous allons nous reposer sur le cœur de Dieu qui est le cœur de la charité. Nous allons donc être enflammés de la charité pour l'éternité. Comment, si on est enflammé de la charité, comment ne pourrait-on pas donner cette charité à ceux qu'on aime? Et voilà pourquoi Thérèse dit que elle va répandre cette charité sur le ciel. Ce repos est un repos éminemment actif qui est l'inventivité même de la charité, une charité inventive.
1: Alors comment pourrons-nous être heureux au ciel sachant que d'autres seront en enfer?
0: J'ai envie de vous retourner la question. Si vous vous posez la question pour les créatures, vous devez vous poser d'abord la question pour Dieu. Eh oui. Comment Dieu... Alors, je ne sais pas s'il y a des gens en enfer. À l'évidence, il semblerait. Bon. Mais ce qui est sûr, c'est la question qu'il faut poser d'abord à Dieu. Comment Dieu fait pour être heureux alors qu'il a créé des êtres qui sont, et ça on en est sûr, les anges, des créatures qu'il aime et qui se sont coupés de Dieu, et qui se sont tellement coupés de Dieu qui s'entraînent une haine, et que Dieu, ça ne l'empêche pas d'être heureux. Alors, voilà, à mon avis, la première question qu'il faut poser. Ça fonde notre bonheur éternel. Et comme Dieu est capable, puisque Dieu ne change pas, il est capable d'être d'un bonheur éternel, sans que la souffrance et la haine des gens ne l'atteignent au sens de le faire tomber en dépression. Et nous allons être plongés en Dieu, dans le feu de Dieu, et ce qui fait que nous allons avoir un cœur tellement, tellement élargi que nous accepterons dans la justice que des êtres que nous avons aimés, parce que nous aimons leur liberté, ils auront choisi de s'éloigner de Dieu et cela n'atteindra pas notre bonheur éternel. Et ce ne sera surtout pas de l'égoïsme. Nous serons plongés dans l'infini de Dieu, dans l'infini de l'amour de Dieu, qui est capable de vivre une impassibilité tout en sachant qu'il y a des êtres perdus, mais sans que ça nous mette par terre.
1: Alors, quels sont les bienfaits de méditer sur le ciel pour aujourd'hui, pour notre vie sur terre?
0: Je pense que un des premiers bienfaits, c'est il y aura une récompense. Voilà encore un truc dont on ne parle pas. Je réentends Monseigneur Marcus, il m'autorise à parler de lui, mais comme il l'a fait explicitement, je le réentends quand nous étions au séminaire à Angers. Il était venu nous faire une visite à tous les séminaristes de Nantes. Et je le réentends parce que ça m'avait marqué. Quand il parlait, Monseigneur Marcus, ça me touchait. Il avait un don tout particulier pour la prédication, bien sûr, ses successeurs aussi. Et je le réentends dire, il nous faudra bien reparler de la récompense éternelle. Le père de Montfort. Regardez en haut la belle couronne qui vous attend dans le ciel, si vous portez bien votre croix. La béatitude, la contemplation du ciel aujourd'hui peut être une aide extrêmement précieuse quand on est dans la souffrance intérieure. Par exemple, Romains 8, 17, 18. J'estime, en effet, que les souffrances du temps présent ne sont pas à comparer à la gloire du ciel qui doit se révéler en nous. Je me souviens, pour incarner cela, en tant que prêtre, vous devinez, on vit quelques tuiles. Je me souviens que mes dernières années de curé, j'avais vécu une terrible épreuve. La nuit qui avait suivi, j'ai pas dormi de la nuit. J'ai accepté. J'ai regardé le bon Dieu toute la nuit. Qu'est-ce que vous voulez que je fasse? Dans ma peine et ma souffrance, je peux vous dire que j'étais déchiré. Et bien, curieusement, de savoir la joie de Dieu et de savoir la récompense me donnait une extraordinaire paix. Et les témoignages de laïcs qui sont en souffrance et qui vivent cela le confient eux aussi. Je pense aussi que la contemplation du ciel est un ressort extrêmement puissant

0: vivre la persécution, parole de l'Écriture, la tribulation. La légère tribulation d'un instant nous prépare jusqu'à l'excès une masse éternelle de gloire. Allez donc demander à toutes ces personnes, je pense cardinal Stepinac, je pense au pasteur protestant Wundbrand, je le prononce mal, pardonnez-moi chers auditeurs, qui ont été torturés, comment tenait-il ? Par la vision de Dieu qui les tenait. Et cette vision de Dieu qui les tenait était déjà le ciel, car le ciel, ce n'est pas autre chose que Jésus lui-même dans sa gloire. Et c'est ce qui permet de tenir. Petite Thérèse, mourir d'amour, voilà mon espérance. Quand je verrai se briser mes liens, mon Dieu sera ma grande récompense.
1: Et est-ce que je pourrais finir par cette conclusion, par cette prière que j'aime beaucoup, dire tous les jours, qui reprend une oraison, donne-moi l'amour des biens éternels.
0: Ah oui, oui, oui. Vous allez à l'essentiel, parce qu'ici, nous sommes que à l'autel, dirait le curé d'Ars. Là-haut, ce sera notre demeure définitive et éternelle. Merci beaucoup de ce petit mot, Anne.
1: Merci, Père Guibert. 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

0: Au puits de Jacob, Carlo Acutis, première émission, un geek au paradis. Bien que relayé par la chaîne de télévision KTO, l'événement est peut-être passé pour beaucoup inaperçu. La béatification à Assise, dans la basilique Saint-François, le 12 octobre 2020, d'un jeune Italien, Carlo Acutis, mort le 12 octobre 2006 à Milan, à l'âge de 15 ans, emporté en quelques jours par une leucémie foudroyante. Malgré son jeune âge, Carlo était bien connu non seulement dans sa ville de Milan, mais au-delà, via Internet, par la création d'un site sur lequel il avait recensé 136 miracles eucharistiques, et il venait de finaliser une exposition sur l'Eucharistie, inaugurée le 4 octobre 2006. Sa mort provoque une très vive émotion. À ses obsèques, le 15 octobre, les parents de Carlo sont surpris par la présence de personnes très simples, gardiens d'immeubles, SDF, fidèles d'autres religions, dont ils ignoraient que Carlo les connaissait. Malgré l'émotion, la tonalité de cette cérémonie est la joie, et elle s'achève à midi, au moment de l'Angélus, comme pour signifier la naissance au ciel de celui qui vient de partir. Dès la messe de funérailles, deux femmes attribuent à l'intercession de Carlo leur guérison miraculeuse. L'une était atteinte d'une tumeur du sein, l'autre, âgée de 44 ans, ne parvenait pas à avoir d'enfant. Beaucoup de jeunes qui s'étaient éloignés de l'Église, devant la joie ressentie, reviennent à la messe. Une association des amis de Carlo se constitue. Le directeur du journal L'Osservatore Romano conseille à la mère de Carlo de faire écrire une biographie officielle de son fils. Il s'agit de donner un récit objectif de la vie de Carlo en recueillant les témoignages et en rassemblant les documents que Carlo a laissés, photos, lettres, notes personnelles et surtout tous les éléments préparatoires à son exposition. Le directeur du journal propose de confier l'enquête à l'un de ses journalistes, Nicolas Gori. Au terme de ses recherches, celui-ci publie une biographie intitulée « L'Eucharistie en autoroute vers le ciel ». Le 12 octobre 2012, 6 ans après le départ de Carlo pour le ciel, le diocèse de Milan ouvre le procès de canonisation de celui que beaucoup considèrent comme un héros de la foi. Le 24 novembre 2016, lors de la clôture du procès diocésain de canonisation, le cardinal Angelo Scola, archevêque de Milan, déclare plein d'admiration. Carlo est appelé à devenir une étoile dans le ciel pour guider et orienter les jeunes d'aujourd'hui qui vivent dans un monde de tentations et de défis qui n'existaient pas auparavant. Par sa simplicité, il nous invite à la conversion. Avec Carlo, la Providence nous met devant l'évidence d'une vie qui montre un chemin possible de sainteté dans le monde moderne. Le 23 juin 2018, le corps de l'adolescent est exhumé et retrouvé intact. Le 5 juillet 2018, le pape reconnaît les vertus héroïques de Carlo. Pratique remarquable des quatre vertus cardinales, prudence, justice, force, tempérance, et des trois vertus théologales, foi, espérance et charité. Il est proclamé vénérable par l'Église. Le 14 novembre 2018, la Congrégation pour la cause des saints authentifie un miracle attribué à l'intercession de Carlo, la guérison d'un enfant brésilien atteint d'une malformation du pancréas qui rendait impossible toute alimentation solide. Médicalement, une opération à haut risque constituait la seule solution. La guérison s'est produite le 12 octobre 2010, date anniversaire du décès de Carlo, au cours d'une neuvaine publique entreprise à l'initiative d'un prêtre qui avait entendu parler de Carlo et à laquelle s'est associée la famille de l'enfant. Le 21 février 2020, le pape François confirme cette authentification et annonce la béatification de Carlo initialement prévu le 25 avril, est retardé en raison du contexte sanitaire. Alors, avant d'entrer dans le parcours spirituel de Carlo, pouvez-vous nous retracer les grandes lignes de sa vie ?
1: Alors, Carlo est né le 3 mai 1991 à Londres. Ses parents, tous les deux italiens, Antonia Salzano, 24 ans, et Andrea Acutis, 25 ans, avaient souhaité avoir une première expérience professionnelle à l'étranger dans un groupe mondial de conseils financiers et de gestion d'actifs. 15 jours après sa naissance, il est baptisé à l'église Notre-Dame des Douleurs à Londres, église dédiée à la Madone de Fatima, sanctuaire où Carlo se rendra en pèlerinage avec ses parents. En Italie, la famille s'est sacrée. Même son arrière-grand-mère a fait le voyage pour assister à son baptême et lui offrir sa médaille. Très rapidement après la naissance de Carlo, en septembre 91, ses parents rentrent en Italie. Andrea succède à son père à la tête de la plus grosse compagnie d'assurance italienne. Ce poste offre une situation financière très privilégiée à la famille Acutis. Antonia travaillera pour sa part dans la maison d'édition familiale. Carlo, qui restera fils unique au grand désespoir de ses parents, ils auront des jumeaux 4 ans après sa mort, Francesca et Michele. Carlo, lui, comme ses parents travaillent, il est très souvent confié à des babysitters. Chaque été, de mai à septembre, Carlo est accueilli par ses grands-parents maternels dans la maison familiale dans un petit village situé sur la côte au sud de Naples, dans la province de Salerne. Son arrière-grand-mère y a laissé le souvenir d'une femme d'une grande générosité envers les plus pauvres. Ses vacances dans cette nature de toute beauté, où il respire une atmosphère simple, riche en humanité, ont certainement contribué à l'épanouissement de sa riche personnalité. Il suit une scolarité en primaire, puis au collège chez les sœurs Marceline à Milan, et il entre ensuite au lycée chez les Jésuites à l'Institut Léon XIII. Il a fait sa première communion à 7 ans, et avant même de faire sa confirmation, dès l'âge de 12 ans, il commence à faire le catéchisme. En Italie, ce n'est pas comme en France, il n'y a pas que des dames catéchistes, il y a aussi des jeunes qui prennent en charge des plus petits dans le cadre des patronages.
0: Si l'on en juge par les photos, Carlo est un très beau garçon, au regard lumineux et au sourire radieux. Quels sont les traits saillants de sa personnalité ?
1: Alors, c'est en effet un garçon dont on pourrait dire qu'il a tout pour lui. Au physique avantageux s'ajoutent de grandes capacités intellectuelles. Il a une personnalité attirante, il est enthousiaste, spontané, sympathique. Il impressionne très tôt par la puissance de sa réflexion, sa très grande ouverture d'esprit et sa maturité exceptionnelle. Dès son plus jeune âge, il a une capacité naturelle pour entrer en relation avec les gens, quel que soit leur âge, leur milieu. Peut-être était-il trop jeune pour percevoir le poids des différences sociales, culturelles et religieuses, ou peut-être avait-il le cœur suffisamment simple pour percevoir que ces différences n'existent pas aux yeux de Dieu. Une sorte de conscience inconsciente d'une commune humanité.
0: Peut-on dire que Carlo est représentatif de sa génération ?
1: Oui, Carlo est bien de son époque, il a vécu dans le monde, mais sans être du monde. Il porte des baskets et des jeans comme tous les enfants des années 90, il a des Pokémon et une PlayStation, il joue au foot, il aime la nature et les animaux. En grandissant, il devient un passionné de vidéo et se révèle un véritable génie de la programmation informatique, un vrai geek. Mais à la différence de beaucoup d'adolescents, il est conscient des dangers de ces technologies et de la nécessité de s'imposer une discipline et des limites quant à leur usage pour ne pas en devenir esclave. Ses parents lui ont fait comprendre que les jeux vidéo étaient à consommer avec modération. En se conformant à la règle, il n'avait accès à la PlayStation qu'une ou deux heures par semaine, il a appris la tempérance et pris la mesure du virtuel et du réel. Mais il y a un risque encore plus grand qu'il n'a pas la naïveté d'ignorer. Il sait bien à partir de son adolescence que sur Internet, on peut trouver le pire comme le meilleur. Sur la toile, le jeune surfeur est comme un agneau au milieu des loups, d'autant que ses parents avouent n'avoir jamais su installer le contrôle parental. Carlo a su faire preuve d'une autre vertu, la prudence. L'historique complet de son ordinateur le confirme. À sa mort, sa maman a découvert l'ampleur de ses recherches et s'est émerveillé de voir que malgré tous ses risques, il ne s'était jamais égaré.
0: Peut-on dire que l'éveil à la foi de Carlo a été très précoce ?
1: Oui, on a vraiment l'impression qu'il a été saisi par l'Esprit Saint dès son baptême et que très tôt, il a mis Dieu au centre de sa vie. Il y a des formules qu'il répète souvent. « Trouve Dieu et tu trouveras le sens de ta vie. » Le sage est celui qui met toujours Dieu en premier. non pas moi, mais Dieu. Et sur ces paroles, l'artiste Marco Mamoli a composé un chant dédié à Carlo, Noyo Madio, qui a été repris lors de sa cérémonie de béatification. Cette primauté de Dieu dans sa vie lui permet d'hiérarchiser les autres biens et de ne pas faire de l'argent ou des technologies modernes des idoles. Il est libre de la vraie liberté, celle des enfants de Dieu. Il a eu la chance de venir au monde dans une famille aimante et il a été entouré d'affection. Mais ses parents n'ont pas été ses éducateurs dans la foi. C'est l'inverse qui se produit. C'est lui qui les a éduqués. Sa maman le reconnaît avec humilité et gratitude. Elle dit « Avant la naissance de Carlo, j'étais vraiment prise dans la culture de mon époque. J'étais prisonnière de tout ce qui est relatif et limité. Il m'a appris à viser l'absolu. J'avais fait ma première communion, ma confirmation. Je m'étais mariée à l'église. Et je n'avais pas de relation personnelle avec Dieu. Carlo m'a montré comment vivre dans mon siècle tout en me tournant vers l'éternité. Et elle dit affectueusement de lui, il a été mon petit sauveur. Le mérite de ses parents, le légat du pape a souligné lors de la cérémonie de béatification, c'est d'avoir accompagné leur fils sur son chemin de sainteté. Et depuis sa mort, sa maman a pris le relais. Elle s'efforce de faire vivre le message de Carlo auprès des jeunes.
0: La Vierge Marie tient une grande place dans la vie de foi de Carlo.
1: En effet, à Jésus par Marie, la devise de Saint-Louis Grignon de Montfort vaut pour Carlo. Avec une babysitter polonaise, lors de vacances dans le sud de l'Italie à l'âge de 5 ans, Carlo découvre le sanctuaire de la Madone à Pompéi, l'un des plus grands sanctuaires d'Italie. Cette jeune fille qui a vécu derrière le rideau de fer est émerveillée de pouvoir se rendre dans un tel lieu pour y prier librement. Elle est également touchée par la foi sainte et confiante de Carlo, qui s'adresse de tout son cœur à Marie, qu'il appelle sa maman. C'est aussi dans le petit village de ses grands-parents qu'il a vu prier le chapelet, une prière à laquelle, en grandissant, il sera assidu tous les jours. Il a exprimé sa grande confiance à Marie. Il disait « L'amour que la Sainte Vierge a pour nous me fait beaucoup espérer. Sûrement Dieu ne lui refusera rien, car elle est la créature qu'il aime plus que tout. » Et il écrivait aussi « Après la Sainte Eucharistie, le Saint-Rosaire, c'est l'arme la plus puissante pour combattre le diable. Le rosaire est le plus court chemin pour monter au ciel. » Il s'est consacré plusieurs fois à Marie pour lui demander sa protection et lui exprimer son affection.
0: 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C'est Carlo qui, à l'âge de 7 ans, demande à faire sa première communion.
1: Oui. Alors, ses parents prennent conseil auprès de prêtres qui discernent qu'il ne s'agit nullement d'un caprice d'enfant, mais qu'il est poussé par un profond désir de s'unir à Jésus en le recevant dans son cœur. Il a communié pour la première fois, entouré toute sa famille, le 16 juin 1998, le mardi qui suit la fête Dieu, la fête qui précisément célèbre le don immense que Jésus nous a fait à travers l'Eucharistie, dans l'église du monastère des Sœurs Ermites de Saint-Ambroise, un monastère que connaissait bien un ami prêtre de la famille Acutis et qui deviendra un des lieux préférés de Carlo. Le monastère, si beau et si pittoresque, est perché au sommet d'une colline qui domine la ville de Varèse, au nord de Milan. Sur le tabernacle est gravée cette devise en latin, « Omnia Christus est nobis ». Pour nous, le Christ c'est tout. On peut dire que cette devise est devenue celle de Carlo. Cette première communion marque pour lui le début d'une relation d'amour, d'une union à Dieu dont il va se nourrir jour après jour et qui va orienter toute sa vie d'enfant puis d'adolescent. Il dira que le secret de sa vie, c'est ce contact quotidien avec Jésus. Alors non seulement il assiste quotidiennement à la messe avec une ferveur et un recueillement qui étonnent beaucoup ses camarades quand il l'accompagne, mais il prend aussi des temps d'adoration avant et après la communion. Il a exprimé son désir d'imiter l'exemple de Jean, le disciple bien-aimé de Jésus, le seul qui l'a suivi jusqu'à la croix, celui que l'on représente appuyé sur le cœur de Jésus lors de la scène. Carlo a ce désir d'un cœur à cœur avec Jésus pour entrer plus profondément dans l'intimité de Dieu.
0: Plus on s'approche de la lumière, plus on a conscience de son péché. Carlo reçoit-il régulièrement le sacrement de pénitence?
1: En effet. Plus Carlo grandit dans l'amour de Dieu, plus il a une vive conscience de ses manquements. Il mesure l'importance du pardon reçu, donné. Il se confesse toutes les semaines. Il explique que demander pardon et se réconcilier avec Dieu, c'est comme rallumer le feu de sa montgolfière et jeter les pierres qui alourdissent sa nacelle. Il utilise une autre comparaison assez parlante. Notre moi est comme un mur. Si nous ne l'abattons pas, nous empêchons Dieu d'entrer en nous et de nous inonder de sa grâce. Pour lui, même ses plus petits défauts sont comme des cordes qui l'attachent et l'empêchent de prendre son envol. Il veut discerner les moyens de s'en libérer. Son confesseur se souvient d'un garçon extraordinairement transparent, d'une grande sensibilité spirituelle, animé d'un profond désir de progresser dans l'amour de Dieu, de ses parents, de ses amis et de ses camarades, mais aussi de ceux qui l'aimaient moins. Quelqu'un qui était aussi très soucieux de progresser dans tous les domaines, au fond de faire fructifier ses talents, de ne jamais céder à la paresse. La conscience de ses péchés ne le porte pas au découragement, mais à l'humilité. Il aime à répéter la phrase du centurion « Seigneur, je ne suis pas digne que tu viennes chez moi. »
0: Son désir est d'appartenir sans partage à Dieu. Il a clairement le désir de la sainteté. Sur ce chemin de la vie parfaite, il a nécessairement rencontré le combat spirituel.
1: Alors bien sûr, sa maman en parle. Pour tenir le cap, être fidèle à la prière et à la messe quotidienne, elle explique qu'il y allait le matin de bonne heure dans une paroisse qui était proche de chez eux. Pour résister aussi aux multiples sollicitations et pressions de notre monde, aux moqueries de certains, garder la pureté de son enfance à l'adolescence, il lui a fallu exercer la vertu de force. Il puise sa force dans l'Eucharistie, mais aussi dans la parole de Dieu dont il est un familier. Il a commencé très jeune à lire la Bible de Jérusalem, et comme il a une excellente mémoire, il connaît par cœur beaucoup de passages, et notamment, il connaissait par cœur l'évangile de Jean. Lors des séances de catéchisme, les religieuses de son établissement racontent que lorsqu'une religieuse ne retrouvait plus avec exactitude une citation biblique, eh bien, il était toujours prêt à lui venir en aide. Sa mère dit aussi qu'il avait une grande dévotion pour les anges. Il priait son ange gardien, ainsi que Saint-Michel, l'archange qui combat le mal. On a l'impression qu'il ne néglige aucun des secours offerts tant il est conscient de la dureté du combat.
0: Si Carlo aime Dieu de tout son cœur, il l'aime aussi de toutes ses forces.
1: Oui, là encore, sa maman dit qu'il était conscient de la nécessité d'étudier, de se former pour approfondir sa foi et pour être capable d'en rendre compte. À partir de sa première communion, il lui pose beaucoup de questions auxquelles elle est bien souvent incapable de répondre. Alors elle se met elle aussi en recherche. Il lit beaucoup, notamment des huit saints. Il se sent particulièrement attiré par saint François d'Assise, qui devient son modèle de vie. Il aime la simplicité du Poverello, la radicalité de son engagement au service de Dieu et de ses plus pauvres, sa façon de louer Dieu pour sa création. Alors, Carlo ne renonce pas à tous ses biens comme saint François. Il est trop jeune, le temps n'est pas venu pour lui de faire un choix de vie. Mais à l'exemple du saint, l'exemple de ce saint contribue certainement à lui inspirer un certain détachement face aux biens matériels et le désir de se mettre au service des plus pauvres. Dès l'âge de 12-13 ans, il fait des maraudes avec les Capucins à Milan. Il dit qu'il a aussi beaucoup appris de lui sur la manière de résister aux tentations. Assise devient son endroit préféré. Ses parents y achètent une maison secondaire et c'est là qu'il souhaitera être enterré. Le 6 avril 2018, son cercueil a été transféré du cimetière au sanctuaire du dépouillement dans la ville haute, le lieu où l'on fait mémoire du moment où saint François a tout quitté pour suivre le Christ. Et cette translation avait mis toute la ville en émoi. La procession a commencé le vendredi soir, repris le samedi matin après une étape durant la nuit, dans la cathédrale Saint-Ruchin. Ce n'était pas une horde de femmes venues acclamer son idole qui circulait dans les rues d'Assise, mais une foule de chrétiens qui, grâce à l'exemple et à l'intercession de Carlo, retrouvaient le chemin de la foi. Alors, le reliquaire de son cœur est conservé à la basilique Sainte-Claire.
0: Au cours de sa vie très brève, Carlo a beaucoup voyagé. À toutes les vacances, ses parents l'emmènent à la découverte d'une nouvelle destination. Ainsi, il a visité de nombreux pays. Mais n'observe-t-on pas une évolution dans les destinations?
1: Si, ses choix sont de plus en plus dictés par ses recherches, par sa quête de Dieu. Carlo aimait la France, il est venu à Lourdes, au Mont-Saint-Michel, c'est l'un des plus beaux souvenirs de sa maman, à Paris, où ils sont allés à la basilique du Sacré-Cœur. Carlo a eu la chance de faire aussi un voyage de rêve dans le nord de la Grèce, dans la région des Météores, qui abrite des monastères orthodoxes. Perché sur des pitons rocheux, il est touché par l'expressivité de la foi de ses croyants quand il s'approche de l'iconostase pour embrasser les icônes. Il est ému aussi de penser que la Grèce est une terre que saint Paul a foulée et où il a fondé les premières communautés chrétiennes. Après Lourdes, il découvre Fatima en février 2006. Ce pèlerinage le marque profondément et le fait grandir en dévotion. Il prend conscience de la réalité de l'enfer. Voilà ce qu'il écrit. Si vraiment les âmes courent le risque de se damner, comme de nombreux saints en témoignent, et comme l'ont confirmé les apparitions de Fatima, je me demande pourquoi aujourd'hui on ne parle quasiment jamais de l'enfer. C'est une chose tellement terrible et effrayante que j'en ai peur au seul fait d'y penser. Il prend aussi très au sérieux les paroles de la Sainte Vierge aux trois petits bergers. Priez beaucoup et faites des sacrifices pour les pécheurs. Il y a beaucoup d'âmes qui vont en enfer parce qu'il n'y a personne pour se sacrifier pour elles. À l'exemple des petits bergers, il décide de vivre dans un esprit de sacrifice et de faire toute sa vie un don.
0: Carlo, l'ami de Jésus, a une haute idée de l'amitié.
1: En effet, Carlo veut être un ami à la façon dont Jésus est son ami. Il a confié à sa cousine germaine, Flavia, dont il était très proche, qu'il se concevait l'amitié comme une générosité et un altruisme. Les amis, on ne le recherche pas pour soi-même, pour ce qu'ils pourraient nous apporter. On ne les attire pas avec l'argent en se faisant remarquer, mais on accepte les personnes que la vie met sur notre chemin. Être l'ami de quelqu'un, c'est avant tout lui vouloir du bien. À l'école, Carlo se fait l'ami de ceux qui n'ont pas autant de facilité intellectuelle que lui. Il les aide. Il est aussi l'ami des plus timides, de ceux que l'on met à l'écart, ou de ceux qui vivent des situations difficiles, par exemple le divorce de leurs parents. Il ne garde pas jalousement ses talents pour lui, il propose volontiers de donner des cours d'informatique. Il croit à l'amitié garçon-fille basée sur le respect. Il noue avec certaines filles des relations privilégiées, mais se refuse aux amourettes parce qu'il croit à l'amour vrai et sans contrefaçon. Serrer dans ses bras une fille qui a de la peine pour la réconforter, d'accord. Aller plus loin, ce ne serait plus l'aider, ce serait se servir soi-même. Carlo est animé par un grand désir de justice. Il a conscience que bon nombre d'adolescents sont victimes de la société, que beaucoup de relations vont plus loin que l'un ou l'autre ne le voudrait. On se laisse entraîner uniquement pour faire comme tout le monde. Carlo reçoit beaucoup de confidences de ses amis parce qu'il sait écouter, garder le secret. Il ne méprise pas la vie superficielle et imparfaite de certains de ses amis, mais il se désole de voir qu'ils ont perdu leur dignité de baptisé. Il répète souvent « N'oublie pas que ton corps est le temple où l'Esprit de Dieu a voulu habiter ». Avec le recul, certains expriment aujourd'hui leur reconnaissance à celui qui les a tirés vers le haut.
0: Carlo fait souvent référence à l'éternité, c'est pour le moins surprenant dans la bouche d'un si jeune garçon.
1: En effet, il a des réflexions qui laissent présumer qu'il avait une conscience aiguë de la brièveté de la vie et du caractère éphémère des biens de ce monde. Par exemple, cette réflexion sur la beauté. La beauté physique fane tout de suite, le temps l'emporte inexorablement. Il n'en est rien. À l'inverse, la beauté spirituelle, elle dure pour l'éternité. Il explique qu'il faut vivre cette vie dans la perspective de l'éternité. Et dans son chemin spirituel, Carlo garde toujours à l'esprit ce qu'on appelle les fins dernières, la mort, le jugement, le paradis, l'enfer. Il a laissé quelques notes pour essayer d'expliquer à son niveau, à ceux qui n'y croient pas, cet enjeu des fins dernières. Pour lui, nul doute, l'éternité commence dès cette terre si l'on vit déjà dans l'intimité de Jésus, en conformité avec l'Évangile, la mort n'est qu'un passage. Et Carlo a une confiance totale dans les promesses de résurrection du Christ. Il a pris au pied de la lettre ces paroles de Jésus à Marthe, « Celui qui croit en moi, même s'il meurt, vivra ».
0: La force de la foi, de la charité et de l'espérance de Carlo se sont pleinement révélées face à la maladie et à la mort.
1: Ah oui, la maladie s'est invitée dans sa vie brusquement et violemment, alors qu'il n'avait jamais été malade auparavant. Dès le début, il déclare à ses parents qu'il offre ses souffrances pour le pape et pour l'Église. Il comprend très vite qu'il va mourir et dit à sa maman qu'il ne sortira pas de l'hôpital vivant. Ses souffrances ont été de courte durée, mais d'une très grande intensité. Pourtant, il les a toujours minimisés quand le personnel soignant l'interrogeait. Il n'a jamais exprimé une plainte, se préoccupant uniquement de la fatigue de ses parents et refusant qu'on les dérange pendant la nuit. Cependant, il a lâché cette phrase qui en dit long sur ses souffrances. « Papa, maman, je vis déjà mon purgatoire et je veux aller droit au ciel. » L'infirmier qui l'a veillé au cours de sa dernière nuit essaye de le rassurer, de le réconforter, mais c'est lui qui reçoit de Carlo paix et sérénité. Pour le pape François, la libre acceptation d'une mort certaine et à court terme, par charité pour les autres, c'est-à-dire l'offrande de ses souffrances et de sa mort, constitue une vraie, pleine et exemplaire imitation du Christ qui mérite l'admiration. C'est une nouvelle forme de martyr. Il y a quelques précédents, Anne de Guigné, Claire de Telbazac, Chiara Luce Badano.
0: Nous arrivons au terme de cette première émission consacrée à Carlo Acutis. Carlo a trouvé la perfection dans l'intensité et non dans la durée de sa vie. Totalement livré à l'action de la grâce, conduit par l'Esprit Saint, il a donné toute la mesure de sa riche et belle personnalité. Il a librement consenti et collaboré à la réalisation du projet d'amour que Dieu avait pour lui. En septembre 2008, à Paris, le pape Benoît XVI lançait cet appel aux jeunes. Ne craignez pas de suivre le Christ. Il ne vous enlèvera rien, il vous donnera tout. Carlo en a fait la démonstration. 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

0: Bonjour à tous. Nous contenions l'eau pour accueillir la première messe du révérend Père José Aubertin. Cher Père, bonne célébration et bonne célébration à vous tous.
1: Au nom du Père et du Fils et du Saint-Esprit, amen. La grâce de notre Seigneur Jésus le Christ, l'amour de Dieu le Père et la communion de l'Esprit Saint soient toujours avec vous. Et avec votre esprit. Bien, chers frères et sœurs, bonjour. Bonjour. En ce 15e dimanche du ordinaire, l'Évangile nous présente la magnifique parabole du semeur. Le Christ continue de sortir pour semer généreusement.

parole, de la garder fidèlement et de la faire fructifier dans notre vie quotidienne par des œuvres de foi, d'espérance et de charité. Frères et sœurs, reconnaissons humblement que nous sommes pécheurs. Demandons au Seigneur de labourer la terre de notre cœur, d'enlever tout ce qui empêche sa parole de porter du fruit et d'accueillir avec confiance sa miséricorde infinie. Je confesse à Dieu que Dieu Tout-Puissant nous fasse miséricorde, qu'il nous pardonne nos péchés et nous conduise à la vie éternelle.

Seigneur Dieu, tu montres aux égarés la lumière de ta vérité, pour qu'ils puissent répandre le bon chemin. Donne à tous ceux qui se déclarent chrétiens de rejeter ce qui est contraire à ce nom et de rechercher ce qui lui fait honneur. Par Jésus, ton Fils, notre Seigneur, qui vit et règne avec toi dans l'unité du Saint-Esprit, Dieu.

Lecture du livre du prophète Isaïe. Ainsi parle le Seigneur. Lecture du livre du prophète Isaïe. Ainsi parle le Seigneur. La pluie et la neige qui descendent des cieux n'y retournent pas sans avoir abreuvé la terre, sans l'avoir fécondée et l'avoir fait germer, donnant la semence au semeur et le pain à celui qui doit manger. Ainsi, ma parole qui sort de ma bouche ne me reviendra pas sans résultat, sans avoir fait ce qui me plaît, sans avoir accompli sa mission. Parole du Seigneur.

Lecture de la lettre de Saint Paul apôtre aux Romains. Frères, j'estime qu'il n'y a pas de commune mesure entre les souffrances du temps présent et la gloire qui va être révélée pour nous. En effet, la création attend avec impatience la révélation des fils de Dieu. Car la création a été soumise au pouvoir du néant, non pas de son plein gré, mais à cause de celui qui l'a livré à ce pouvoir. Pourtant, elle a gardé l'espérance d'être, elle aussi, libérée de l'esclavage et de la dégradation, pour connaître la liberté de la gloire donnée aux enfants de Dieu. Nous le savons bien, la création tout entière gémit. Elle passe par les douleurs d'un enfantement qui dure encore. Et elle n'est pas seule. Nous aussi, en nous-mêmes, nous gémissons. Nous avons commencé à recevoir l'Esprit Saint, mais nous attendons notre adoption et la rédemption de notre corps. Parole du Seigneur.

Ce jour-là, Jésus était sorti de la maison et il était assis au bord de la mer. Auprès de lui se rassemblèrent des foules si grandes qu'il monta dans une barque où il s'assit. Toute la foule se tenait sur le rivage. Il leur dit beaucoup de choses en parabole. Voici que le semeur sortit pour semer. Comme il semait, des grains sont tombés au bord du chemin et les oiseaux sont venus tout manger. D'autres sont tombés sur le sol pierreux où il n'y avait pas beaucoup de terre. Ils ont levé aussitôt parce que la terre était peu profonde. Le soleil s'est enlevé, ils ont brûlé et faute de racines, ils ont séché. D'autres sont tombés dans les ronces. Les ronces ont poussé et les ont étouffés. D'autres sont tombés dans la bonne terre et ils ont donné du fruit en raison de 100, 60 ou 30 pour un. Celui qui a des oreilles, qu'il entende. Les disciples s'approchèrent de Jésus et lui dirent, « Pourquoi leur parles-tu en parabole ?» Il leur répondit, « À vous, il est donné de connaître le mystère du royaume des cieux, mais ce n'est pas donné à ceux-là. À celui qui a, on donnera, et il sera dans l'abondance. À celui qui n'en a pas, on enlèvera même ce qu'il a. Si je leur parle en parabole, c'est parce qu'ils regardent sans regarder et qu'ils écoutent sans écouter ni comprendre. Ainsi s'accomplit pour eux la prophétie d'Isaïe. Vous aurez beau écouter, vous ne comprendrez pas. Vous aurez beau regarder, vous ne verrez pas. Le cœur de ce peuple s'est alourdi. Ils sont devenus durs d'oreilles. Ils se sont bouchés les yeux de peur que leurs yeux ne voient, que leurs oreilles n'entendent, que leur cœur ne comprenne, qu'ils ne se convertissent et moi je les guérirai. Mais vous, heureux vos yeux puisqu'ils voient, vos oreilles puisqu'elles entendent. Amen, je vous le dis. Beaucoup de prophètes et de justes ont désiré voir ce que vous voyez et ne l'ont pas vu. Entendre ce que vous entendez et ne l'ont pas entendu. Vous donc, écoutez ce que veut dire la parabole du semeur. Quand quelqu'un entend la parole du royaume, le mauvais survient et s'empare de ce qui est semé dans son cœur. Celui-là, c'est le terrain ensemé au bord du chemin. Celui qui a reçu la semence sur un sol pierreux, c'est celui qui entend la parole, il la reçoit aussitôt avec joie, mais il n'a pas de racine en lui. Et il est l'homme de moment quand vient la détresse ou la persécution à cause de la parole, il trébuche aussitôt. Celui qui a reçu la semence dans les ronces, c'est celui qui entend la parole, mais les soucis du monde et les perceptions de la richesse étouffent la parole qui ne donne pas de fruits. Celui qui a reçu la semence dans la bonne terre, c'est celui qui entend la parole et la comprend et porte du fruit à raison de 100, 60, 30 pour 1.

Le Christ sème sa parole. Le prêtre est appelé à la faire grandir dans le cœur de son peuple. Chers frères et sœurs, les lectures de ce dimanche nous offrent une magnifique image, celle de la semence. Dieu est le semeur. Sa parole est la semence. Notre cœur est la terre où cette semence doit porter du fruit. Dans cette Eucharistie, cette parole résonne avec une force toute particulière, puisque nous entourons un prêtre fraîchement ordonné qui célèbre sa première messe. À travers lui, le Christ continue de sortir pour semer. Comme le rappelait Saint Jean Chrysostome, le semeur ne cesse pas de semer, même là où il pressent que le terrain sera difficile, car il espère toujours la conversion du cœur. Voilà déjà tout un programme pour vous, cher Père José. Oui, la parole de Dieu est toujours féconde, nous rappelle Isaïe. Isaïe compare la parole de Dieu à la pluie qui descend du ciel. La pluie ne fait pas de bruit, mais elle transforme la terre. Et sans elle, tout devient désert. Avec elle, les champs verdissent et les récoltes abondent. Ainsi en est-il de la parole de Dieu. Elle ne revient jamais vers Dieu sans avoir produit son effet. Notre époque pourrait nous décourager. Les jeunes qui s'éloignent de l'Église, les familles qui sont fragilisées, la violence qui touche nos quartiers, chômage qui pèse sur tant de foyers, réseaux sociaux qui captent l'attention plus que l'Évangile. En Guadeloupe comme ailleurs, beaucoup disent « À quoi bon d'annoncer l'Évangile ?» Isaïe répond « La parole de Dieu travaille les cœurs, même lorsqu'on ne voit pas immédiatement les résultats. » C'est une grande consolation pour tous les catéchistes, les parents, les grands-parents, les diacres, les prêtres et tous les missionnaires. Cher Père José, aujourd'hui tu commences officiellement ton ministère. N'oublie jamais que ce n'est pas ta parole qui convertit, mais celle de Jésus. Ta mission est de la proclamer à temps et à contre-temps, fidèlement, avec patience et humilité. Comme l'enseigne le Concile Vatican II dans Presbyterorum Ordinis numéro 4, le premier devoir du prêtre est d'annoncer l'évangile de Dieu. Toute la création attend des témoins de l'espérance, nous enseigne Saint Paul, l'apôtre des nations. Saint Paul élargit notre regard. Il nous dit que toute la création gémit dans les douleurs de l'enfantement. Le monde souffre. Nous voyons les guerres qui ensanglantent plusieurs régions de notre planète, les catastrophes naturelles qui frappent des populations entières, les crises économiques qui plongent les familles dans l'incertitude, les jeunes qui perdent le goût de vivre, les personnes âgées qui connaissent la solitude, les migrants qui cherchent un avenir, les familles divisées, les personnes dépendantes de l'alcool ou des drogues. Pourtant, Saint Paul refuse le découragement. Il affirme que les souffrances présentes ne sont rien comparées à la gloire que Dieu prépare. Le chrétien n'est pas un prophète de malheur. Il est avant tout un témoin de l'espérance. Et le prêtre doit être le premier à apporter cette espérance. Par son sourire, José en a. Par sa disponibilité, José est toujours disponible. Par sa patience, je n'ai jamais vu un homme aussi patient
que le Père José. Par son écoute, il sait écouter. Par sa capacité à consoler les malades, il est déjà prêt. Accompagner les familles endeuillées, encourager les jeunes, relever les pécheurs, le prêtre devient un signe vivant du Christ. Le pape François rappelle souvent que le pasteur doit avoir l'odeur de ses brebis. Cela signifie, cher Père José, vous êtes appelé à partager la vie, les joies, les peines, les espérances et les blessures de vos brebis. L'Évangile nous révèle que le Christ est le semeur par excellence et le prêtre est le proche collaborateur du Christ. L'Évangile nous présente le semeur. Le semeur ne choisit pas uniquement les meilleurs terrains. Il sème partout. Et pourquoi? Jésus décrit 4 terrains. Le semeur représente les cœurs fermés. Le terrain pierreux, le sol pierreux, représente les enthousiasmes sans profondeur. Les ronces symbolisent les préoccupations du monde, l'argent, le pouvoir, le plaisir, les distractions qui étouffent la foi. Enfin, la bonne terre désigne ceux qui accueillent la parole, la comprennent et la mettent en pratique. Alors nous sommes tour à tour chacun de ces 4 terrains. Alors demandons-nous aujourd'hui, quel est mon cœur? Est-il disponible à laisser Dieu le transformer? À notre nouveau prêtre, eh bien, selon ce que l'Église enseigne, vous avez une triple mission à mettre en pratique dans votre vie. Et aujourd'hui commence pour vous cette aventure. Le Christ te confie son peuple et votre première mission, c'est d'enseigner. Tu es d'abord serviteur de la parole. Prépare soigneusement tes homélies. On ne raconte pas de Tim Tim Boisek. Étudie les Écritures. Nourris-toi chaque jour de la Lectio Divina. Annonce toujours la vérité, mais avec la charité, avec charité. Ne cherche jamais à plaire, mais à conduire au Christ. Saint Jérôme disait, ignorer les Écritures, c'est ignorer le Christ. Ta deuxième mission, cher Père José, il s'agit de sanctifier. Tu seras homme de l'Eucharistie. Tu célébreras les sacrements avec foi. Mariage, baptême, onction des malades. Tu célébreras les sacrements avec foi, dignité et recueillement. Tu visiteras les malades, tu écouteras longuement dans le confessionnal. Le prêtre, on n'est pas ordonné seulement pour célébrer les messes. On doit être aussi à l'écoute du peuple. Tu auras pour tâche de bénir les familles. Il ne faut pas avoir peur de bénir. Et je vous donne une petite anecdote. Il y a quelqu'un qui a eu une vision au purgatoire. Il a vu qu'il y avait beaucoup de prêtres avec leurs mains droites carbonisées. Et la personne qui a eu la vision, il a demandé, mais qu'est-ce que c'est ça? Elle m'a dit, c'est parce que ces prêtres-là, ils refusaient de bénir quand ils accomplissaient leur ministère. Alors, n'ayez pas de bénir, car bénir, c'est, comme je vous l'enseigne souvent, bénir, c'est dire du bien de Dieu, c'est vouloir le bien de l'autre. Dieu qui veut notre bien, notre bien-être, notre bonheur et qui nous promet même la vie éternelle. Alors votre mission c'est de conduire les fidèles sur le chemin de la sainteté. Comme le disait Saint Jean-Marie Vianney, patron des prêtres, le sacerdoce c'est l'amour du cœur de Dieu. Troisième mission, vous aurez à administrer ou gouverner, mais avec charité.
Le gouvernement pastoral n'est pas une domination, mais un service. Je vous en prie, cher Père, planifie ton année pastorale. Organise les conseils pastoraux paroissiaux. Prends soin des finances avec transparence. Valorise les talents des laïcs. Nous n'avons pas le droit d'enfuir les talents des autres. Moi, dans mes communautés, quand je vois quelqu'un a un talent, tout de suite, je fais appel à lui pour pouvoir servir l'Église. Et aussi, il faut savoir déléguer. Vous ne pouvez pas faire tout, toute seule. Accompagne les responsables des mouvements charismatiques, les jeunes maris, les équipes du rosaire, etc. Prends du temps pour la formation permanente. Maintenant, on peut même faire des formations en ligne. Internet, c'est le boulevard de la connaissance. Il faut savoir l'exploiter au maximum et dans le bon sens. Un pasteur qui improvise constamment finit par s'épuiser. Je reprends. Un prêtre qui improvise constamment finit par s'épuiser. Un pasteur qui planifie dans la prière permet à toute une communauté de grandir harmonieusement. Et votre ministère, cher Père, vous êtes appelé à le vivre, à le vivre dans la communion. Tu ne seras jamais prêtre tout seul. Travaille toujours en profonde communion avec ton évêque, successeur des apôtres. Dans la promesse d'obéissance que tu lui as faite, tu reconnais l'action du Christ qui conduit son Église. Entretiens une véritable fraternité avec tes confrères prêtres. Priez ensemble. Soutenez-vous dans les épreuves. Partagez vos expériences pastorales. Comme le rappelle le directoire pour le ministère et la vie des prêtres, la fraternité sacerdotale est une grâce et une nécessité. Collabore avec les diacres qui participent au ministère ordonné dans le service de la parole, de la liturgie et de la charité. Travaille avec les religieux, les religieuses, les catéchistes, les animateurs liturgiques, les membres des équipes pastorales, les jeunes, les familles, les conseils pastoraux et tous les fidèles, sans oublier les chorales. Le bon pasteur ne fait pas tout lui-même. Il fait grandir chacun dans sa vocation. Et comme le rappelle Saint Jean-Paul II, Saint Paul, il y a divers de dons, mais le même esprit. 1 Corinthiens chapitre 12, verset 4. Cher Père José, que toute ta manière d'être reflète le Christ, le bon pasteur, proche des petits, attentif aux pauvres, accueillant envers tous, ferme dans la vérité, miséricordieux envers les pécheurs et entièrement donné à son peuple. Frères et sœurs bien-aimés, que cette Eucharistie fasse de chacun de nous une bonne terre où la parole porte du fruit en abondance. 30, 60 et 100 pour un. Et prions particulièrement pour notre nouveau prêtre afin que toute sa vie soit une belle moisson pour le royaume de Dieu. Seigneur Jésus, divin semeur, fais de nos cœurs une terre accueillante à ta parole. Bénis ton serviteur José qui commence aujourd'hui son ministère sacerdotal. Qu'il enseigne avec sagesse, sanctifie avec ferveur et conduise ton peuple avec l'humilité du bon pasteur. Donne-lui de vivre en profonde communion avec son évêque, ses frères prêtres, les diacres et tous les fidèles. Que l'Esprit Saint rende son ministère fécond pour la gloire de Dieu et le salut du monde. Au nom du Père et du Fils et du Saint-Esprit. Alléluia, alléluia.

Ensemble, professons notre foi. Je crois en Dieu. Élargissons notre supplication à la mesure de la charité du Christ et présentons au Père les intentions.

Seigneur, que ton Église, à l'image du semeur, annonce ta parole avec patience et persévérance dans toute terre, afin qu'elle s'enracine dans les cœurs et porte du fruit en abondance. Dieu notre Père, nous te prions.

Seigneur Jésus, pour tous les jeunes qui ont eu leur examen, ceux qui ne l'ont pas eu, ceux qui sont en attente de leur résultat et ceux qui ont terminé leur année d'études, que ton esprit d'amour, de miséricorde et de paix guide leur cœur tout au long de ces grandes vacances et les protège de tout mal. Dieu notre Père, nous te prions.

Seigneur, accorde à nos politiques et aux dirigeants des nations le discernement nécessaire afin d'accomplir leur mission dans le souci du bien-être de leur population, de la recherche de la justice et de la paix, pour que la terre soit un lieu où chacun puisse porter du fruit. Dieu notre Père, nous te prions

Seigneur, aide les pèlerins de la neuvaine de Notre-Dame du Mont-Carmel à accueillir ta parole avec un cœur ouvert, à la mettre en pratique dans les actes quotidiens et à devenir de vrais témoins de l'amour de la Sainte Vierge Marie. Dieu notre Père, nous te prions.

En priant pour tous ceux qui ont réussi à leur bac, je prie pour mon neveu Nicolas Lolia qui a réussi son bac, que le Seigneur continue à le fortifier.

Seigneur, viens au secours de ton peuple qui espère en ta miséricorde. Que ta puissance le soutienne en cette vie et le conduise aux joies de l'éternité.

Nous prions au cours de cette Eucharistie, en action de grâce à Dieu, en l'honneur de Notre-Dame de Guadeloupe, pour le Père José Aubertin, recommandé par sa famille.

Priez, frères et sœurs, que mon sacrifice, qui est aussi le vôtre, soit agréable à Dieu, le Père Tout-Puissant. Regarde, Seigneur, les dons de l'Église qui te supplient. Accorde à tes fidèles qui vont le recevoir la grâce d'une sainteté plus grande. Par

Vraiment, il est juste et bon pour ta gloire et notre salut de t'offrir notre action de grâce, toujours et en tout lieu, Seigneur, Père très saint, Dieu éternel et tout-puissant, par le Christ notre Seigneur. Dans le mystère de sa Pâque, il a fait une œuvre merveilleuse, car nous étions esclaves de la mort et du péché, et nous sommes appelés à partager sa gloire. Nous portons désormais ses noms glorieux, descendance choisie, sacerdoce royal, nation sainte, peuple racheté. Nous pouvons annoncer au monde les merveilles que tu as accomplies, toi qui nous appelles des ténèbres à ton admirable lumière. C'est pourquoi, avec les anges et les archanges, avec les puissances d'en haut et tous les esprits bienheureux, nous chantons l'hymne de ta gloire et sans fin nous proclamons.

Tu es vraiment saint, Dieu de l'univers, et il est juste que toute la création proclame ta louange, car c'est toi qui donnes la vie. C'est toi qui sanctifies toutes choses par ton Fils Jésus-Christ, notre Seigneur. Avec la puissance de l'Esprit Saint, et tu ne cesses de rassembler ton peuple afin que du levant au couchant du soleil, une offrande pure soit présentée à ton nom. C'est pourquoi nous voici rassemblés devant toi, Dieu notre Père, et dans la communion de toute l'Église, nous célébrons le jour où le Christ est ressuscité d'entre les morts. Par lui que tu as élevé à ta droite, nous te supplions de consacrer toi-même les offrandes que nous apportons. Sanctifie-les par ton esprit, pour qu'elles deviennent le corps et le sang de ton Fils Jésus-Christ, notre Seigneur, qui nous a dit de célébrer ce mystère.

0: Prends ainsi mémoire de ton Fils, de sa passion qui nous sauve, de sa glorieuse résurrection et de son ascension dans le ciel. Alors que nous attendons son dernier avènement, nous t'offrons, Seigneur, en action de grâce, ce sacrifice vivant et saint. Regarde, nous t'en prions, l'oblation de ton Église et daigne y reconnaître ton Fils qui, selon ta volonté, s'est offerte en sacrifice pour nous réconcilier avec toi. Quand nous serons nourris de son corps et de son sang et remplis de l'Esprit Saint, accorde-nous d'être un seul corps et un seul esprit dans le Christ.
1: Que l'Esprit Saint fasse de nous une éternelle offrande à ta gloire pour que nous obtenions un jour l'héritage promis avec tes élus. En premier lieu, la bienheureuse Vierge Marie, Mère de Dieu, avec Saint Joseph, son époux, les bienheureux apôtres, les glorieux martyrs et tous les saints qui ne cessent d'intercéder auprès de toi et nous assurent de ton secours.
2: Et maintenant, nous te supplions, Seigneur, par le sacrifice qui nous réconcilie avec toi, étends au monde entier le salut et la paix. Affermis ton Église en pèlerinage sur la terre, dans la foi et la charité, en union avec ton serviteur, notre pape Léon, et notre évêque Philippe, l'ensemble des évêques, les prêtres, Père José, les diacres et tout le peuple que tu as racheté. Écoute en ta bonté les prières de ta famille que tu as voulu rassembler devant toi. Dans ta miséricorde, ramène à toi, Père très aimant, tous tes enfants dispersés. Pour nos frères et sœurs défunts, pour les parents de José, et pour tous ceux qui ont quitté ce monde et trouvent grâce devant toi, nous te prions. En ta bienveillance, accueille-les dans ton royaume.

Seigneur Jésus-Christ, tu as dit à tes apôtres, je vous laisse la paix, je vous donne ma paix. Ne regarde pas nos péchés, mais la foi de ton Église, pour que ta volonté s'accomplisse. Donne-lui toujours cette paix et conduis-la vers l'unité parfaite, toi qui

charité du Christ, donnez-vous la paix.

Et celui qui enlève les péchés du monde, heureux les invités au repas des noces de l'agneau. Que le corps du Christ me garde pour la vie éternelle.

Cette messe était dite aussi en action de grâce à Dieu en l'honneur de la Vierge Marie, de miséricorde, pour les grâces reçues avec Marie-Ange et ses enfants. Mais aussi, nous avons prié avec Arlette pour les âmes du purgatoire et les victimes du tremblement de terre au Venezuela.

Nous avons reçu tes bienfaits, supplions. Chaque fois que nous célébrons ce mystère, fais grandir en nous ton œuvre de salut

0: Bonjour à tous et à toutes. Nous allons profiter de cette belle journée et pour offrir un petit présent à José pour sa première messe. Alors je laisse la parole à la paroisse
1: de Vieux-Fort et de Goubert.
2: Ce présent vous est offert pour les 2 ans passés dans la joie.

0: présent est offert par toute la famille.
1: Il faut que je l'ouvre, c'est ça? Voilà. C'est pour que je sois déjà au travail, Père Anthony.

Juste un mot qui me revient là maintenant. Quand je regarde José, au nom, on va dire, de la famille, je pense vraiment aux parents de José, à ma tante Danielle, Bertin, et au père de José, Gervinel. Mais je pense davantage et beaucoup plus à la grand-mère de José, la grand-mère adoptive de José, d'accord? C'est-à-dire, c'était la marraine de la maman de José, d'accord, qui a élevé la mère de José. Et je pense très sincèrement, sans cette dame, d'accord, que les gens appelaient, que tout le monde connaissait sous le nom de Mazet Cécile, et que nous-mêmes, en famille, nous l'appelions marraine, je pense que sans elle, d'accord, le parcours de José n'aurait pas été celui qu'on connaît aujourd'hui. Encore. Alors, pourquoi cette dame a élevé la maman de José, sa filleule, mais c'était une dame qui avait des valeurs chrétiennes profondes et qui a bien sûr inculqué ces valeurs à sa fille adoptive, la maman de José. La même inculquer des valeurs, aujourd'hui on pourrait même dire, une éducation bourgeoise. On va dire ça comme ça. Et sans cette éducation-là, d'accord, elle-même, la maman, ne pouvait pas inculquer à ses propres enfants cette éducation. Alors, je pense vraiment à Madame Cécile, aux parents de José et à toute la famille. Nous avons été, ou plutôt nous sommes habitués au rire tonitruant de José. Je pense que dorénavant, nous avons été le 5 juillet témoins, d'accord, du vibrant oui de José. Et quand nous avons été témoins, là, il ne peut pas dire non. On a bien entendu, il a dit oui à monsieur, à l'évêque, à monseigneur Philippe, et que, bon, on ne peut que lui souhaiter toutes nos félicitations et bien sûr qu'il puisse avoir un ministère heureux, fructueux. Merci.

0: Aujourd'hui, c'est une hyper grande joie, une immense joie de me trouver là à côté, je dirais tout à l'heure père, à côté de mon frère José. José, pour moi, ça a été le petit frère qui me permet surtout d'avancer sur le chemin du Seigneur. Et ce que j'appréciais beaucoup chez José, c'est cette joie, cet amour, ce désir qu'il avait fort pour le Seigneur et qu'il transmettait entre nous les diacres. Car il était diacre permanent comme moi au départ. Et quelque part, en fin de compte, aujourd'hui, je peux le dire devant vous, merci. C'est la raison pour laquelle que le présent que je vais lui offrir aujourd'hui, c'est un présent qui, quelque part, je sais, il en aura besoin, de manière à ce qu'il puisse continuer sa mission de serviteur de Dieu. Et surtout, pas n'importe quel serviteur. Un serviteur qui rend témoignage et qui révèle en sa personne l'amour de Dieu pour nous et qu'il veut surtout nous transmettre. Et je lui dis merci. Là, et je te dis, tu en feras bon usage.
1: Merci, mon frère.

0: Voilà, permettez-moi d'exprimer du fond du cœur ma profonde gratitude. Le dimanche 5 juillet restera gravé à jamais dans ma mémoire comme le jour où, par la grâce de Dieu et par l'imposition des mains de notre évêque, j'ai été ordonné prêtre. Ce jour-là, je me suis senti porté par la prière de toute l'Église, par votre présence, à chacun de vous, par votre affection et votre soutien fraternel. Je remercie donc très sincèrement chacun et chacune d'entre vous, les prêtres, les diacres, les consacrés, les fidèles du diocèse et toutes les personnes qui, de près ou de loin, ont prié pour moi avant, pendant et après cette ordination. Beaucoup n'ont peut-être pas pu être présents physiquement, mais leur prière m'a accompagné et soutenu. Soyez-en infiniment remerciés. Je souhaite également vous dire un immense merci pour toutes les délicates attentions dont j'ai été entouré. Vos messages, vos appels, vos témoignages d'affection, vos fleurs, vos présents, vos cadeaux, mais aussi vos enveloppes. Votre générosité me touche profondément. Je reçois chacun de ces gestes comme un signe de votre confiance et de votre amour pour le jeune prêtre que je suis désormais. Je rends grâce au Seigneur pour chacun de vous. Oui, soyez-en assurés, je n'oublierai jamais ce que vous avez fait pour moi. Désormais, je vous porterai chaque jour dans mes prières, particulièrement lorsque je célébrerai la Sainte Eucharistie. Le plus beau cadeau que je puisse vous offrir sera bien sûr de prier pour vous, pour chacun d'entre vous, pour vos familles, pour vos intentions et pour tous ceux qui vous sont chers. Je confie notre communauté à l'intercession de la Vierge Marie dont nous avons chanté, Notre-Dame de Guadeloupe et Notre-Dame du Mont-Carmel, qu'elle nous garde unis dans la foi, l'espérance et la charité, et qu'elle accompagne chacun de nos pas à la suite du Christ. Encore une fois, merci, merci de tout cœur. Que le Seigneur vous bénisse abondamment et qu'il vous comble de sa paix.
1: Voilà, c'était la grande première du Père José ici à la cathédrale où il est le paroissien, il est le fidèle de la cathédrale. Alors, vous imaginez ma grande joie, mon grand bonheur d'accueillir un paroissien prêtre. Alors, avec toute la communauté, nous vous souhaitons bonne et fructueuse mission, surtout à Sainte-Rose. Et puis, nous saluons la présence du doyen du secteur pastoral, le Père Lucien, curé de la paroisse Saint-Claude. Nous saluons la présence du diacre Labri, qui est très proche du Père José. Nous disons un grand merci au choral, à Petit Cœur de la cathédrale, Saint-Robert et Sainte-Thérèse, pour cette belle animation, sans oublier notre cher organiste Jean-Michel Lesdel. Nous disons aussi, un grand merci à Thierry Fenderet, directeur de la communication du diocèse, sans oublier les auditeurs de la radio Massabielle et des réseaux du diocèse. Alors, nous poursuivons notre cheminement avec la grande neuvaine préparatoire en l'honneur de Notre-Dame du Mont-Carmel. Donc, tout est centré ces jours-ci sur le Carmel. Nous avons accueilli des et des centaines de pèlerins. Il y a la faveur, il y a la louange, il y a la prière, il y a la méditation. Donc, ceux et celles qui ne sont pas encore venus, qui m'écoutent à la radio, je vous attends au Carmel toute la semaine, lundi, mardi, mercredi. Et jeudi, il y aura 5 messes à 6h, 8h, 10h, midi et À 18h, la grande procession traditionnelle dans les rues de Basse-Terre et avec le sommet, la célébration solennelle en l'honneur de Notre-Dame du Mont-Carmel à 19h. Donc, je vous attends tous, chers paroissiens et paroissiennes, et j'attends aussi tous les pèlerins, tous ceux et celles qui nous écoutent dans les îles Marie-Galante, Saint-Martin, Saint-Barthélemy, Désirade et puis les sept grandes terres et la Basse-Terre. Voilà. Et vous aurez la chance d'entendre Père José pour d'autres célébrations au Carmel durant la neuvaine. Alors nous allons pas traîner puisque nous avons la messe des malades à 9h30 au Carmel. Et cet après-midi, il y aura une conférence sur le scapulaire et l'imposition. Il y aura aussi imposition des scapulaires. Donc ceux qui n'en ont pas, vous pouvez trouver à l'œuvre du Carmel et chez Jean-Marie Pessoin. Voilà. Merci. Bon dimanche à vous tous. Et le Père José va nous bénir.
0: Inclinez-vous pour recevoir la bénédiction. Le Seigneur soit avec vous. Dans sa clémence, que Dieu Tout-Puissant vous bénisse, qu'il répande sur vous la sagesse menant au salut. Qu'il vous nourrisse toujours par les enseignements de la foi et qu'il vous garde attaché à faire le bien. Qu'il tourne vers lui vos pas et vous montre le chemin de la paix et de l'amour. Et que la bénédiction du Dieu Tout-Puissant, le Père, le Fils et le Saint-Esprit descendent sur vous et y demeurent toujours.
2: Allez dans la paix du Christ.
0: Très bon et saint dimanche à toutes et à tous.

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2: Le génie du christianisme vous propose aujourd'hui les prêtres dans la littérature. Et pour évoquer cette grande figure du prêtre dans la littérature, qui est mine de rien un personnage récurrent, si j'ai bien compris, François Fautrat, que nous avons la joie d'avoir avec nous aujourd'hui. Bonjour François.
3: Bonjour Emeline.
2: Alors vous êtes professeur de lettres classiques et vous êtes le premier à avoir attiré mon attention sur finalement celui qui n'est pas forcément le personnage principal, mais si j'ai bien compris, un personnage relativement important dans toute une série de types de littérature, que ce soit le roman ou la poésie.
3: Voilà, le prêtre est un personnage romanesque, un personnage emblématique de littérature par son statut particulier au sein de l'humanité et par les secrets qu'il peut recéler ou par cette vie un peu à part des autres hommes.
2: À partir de quand est-ce qu'il apparaît dans la littérature alors française ou européenne, parce qu'évidemment c'est quand même très chrétien, est-ce que déjà dans la littérature médiévale on a des prêtres qui apparaissent alors peut-être pour être dénoncés ou au contraire comme un modèle?
3: Alors il y en a souvent, mais souvent c'est pour se moquer par la satire, hein. Et si on en trouve chez Rabelais, hein, le frère Jean des Entômeurs, évidemment. Et, mais on trouve aussi, par exemple, dans l'Heptémarone de Marguerite de Navarre. On peut penser, par exemple, à La Batelière et les Deux Cordeliers, hein, cette nouvelle tout à fait truculente, mais qui n'est pas à l'honneur des prêtres. Et peut-être qu'on pourrait chercher un petit peu des figures plus digne de la prêtrise dans la littérature. On peut penser par exemple à Victor Hugo, qui rappelle l'influence qu'a pu avoir un prêtre dans sa jeunesse. Je vous cite ce passage dans Les rayons et les ombres. J'eus dans ma blonde enfance, hélas trop éphémère, 3 mètres, un jardin, un vieux prêtre et ma mère. Le jardin était grand, profond, mystérieux, fermé par de hauts murs aux regards curieux, semé de fleurs s'ouvrant ainsi que les paupières et d'insectes vermeils qui couraient sur les pierres, plein de bourdonnements et de confuses voix. Au milieu, presque un champ, dans le fond, presque un bois. Le prêtre, tout nourri de Tacite et d'Homère, était un doux vieillard. Ma mère était ma mère.
2: On a presque l'impression d'avoir un jardin d'Éden.
3: Exactement.
2: Dans cette description.
3: Et le prêtre et le jardin, on peut aussi le retrouver chez Zola, dans La Faute de l'abbé Mouret. Hein, vous avez ces scènes extraordinaires où l'abbé Mouret et la femme vont se perdre dans les fleurs et dans les bosquets.
2: Alors, très cher, entre Rabelais, Victor Hugo avec un prêtre nourri de Tacite et pas forcément de la Bible, et La Faute de l'abbé Mouret, pour l'instant, on est quand même sur des modèles de prêtres qui sont finalement peut-être peu exemplaires dans leur rôle de prêtrise.
3: Oui, on peut aussi parfois les trouver de façon comique ou amusante, sans méchanceté. Hein. Je pense à ce petit texte de Stéphane Mallarmé, hein, qu'il appelle l'Ecclésiastique, où il nous décrit un prêtre qu'il a vu comme ça dans un parc, et il nous dit que ce prêtre répondait aux sollicitations du gazon.
2: Ah, c'est-à-dire
3: que le plaisir pour ce prêtre qui est toujours habituellement dans la gravitas, dans la severitas, eh bien, à un moment, va s'allonger dans l'herbe et simplement s'ébattre tout à fait comme un petit enfant.
2: Ce qui est intéressant, c'est que de Hugo à Mallarmé, on a des figures de prêtres qui sont complètement dans la société. Enfin, on n'a pas quelqu'un qui est exceptionnel. Il y a une forme de familiarité, ce qui fait qu'on peut se moquer gentiment de quelqu'un que l'on côtoie tous les jours.
3: Oui, non, et c'est pour ça que si il est dans la société et un petit peu à part, comme le montre sa tenue, hein, à l'époque son vêtement, la soutane, dont Mallarmé toujours nous dit, il était parmi cette robe spéciale portée avec l'apparence qu'on est tout pour soi-même, même sa femme.
2: le coup de patte est intéressant.
3: Mais on peut revenir à des figures plus dignes. Si on revient à Victor Hugo, on a 3 belles figures de prêtres chez Victor Hugo, 3 figures très contrastées, très différentes, mais qui résument peut-être un petit peu de ce qu'est l'ensemble de la prêtrise en général. Alors bien sûr, la première figure, c'est dans Les Misérables, Monseigneur Myriel, l'évêque de Digne, qui est véritablement le modèle du prêtre évangélique, hein, le prêtre qui va aller jusqu'au bout de la mise en application de l'évangile. Vous vous souvenez, quand il reçoit dans un premier temps Jean Valjean, qui vient d'être libéré du bagne et qui l'accueille chez lui et qui lui donne son lit pour dormir. Et puis Jean Valjean est reçu et finalement vole des petites cuillères en argent. Il est arrêté par les gendarmes et qui le font revenir chez l'évêque. Et l'évêque donne en plus les flambeaux d'argent, ce qui va permettre après à Jean Valjean eh bien de sortir de sa situation misérable et de refaire sa vie. Donc là, on a vraiment tout l'évangile résumé par Victor Hugo dans ce début des Misérables.
2: Et avec un évêque qui a une position en plus d'autorité dans la société, ce qui montre aussi finalement de la part de Victor Hugo, alors peut-être une connaissance d'évêque de cette époque qui vivait réellement l'évangile et n'était pas dans le cadre d'une forme de cléricalisme dans des positions de pouvoir.
3: Alors on est au sortir de la Révolution et donc il y a le clergé cordataire et le clergé d'Ancien Régime, et Victor Hugo choisit voilà, une figure qui transcende tout ça, qui dépasse cela et qui est simplement nourrie par l'évangile.
2: Une première figure, quelles sont les deux autres figures que Victor Hugo met en avant? Surtout qu'il était extrêmement lu, donc c'est pas théorique.
3: Alors on pense bien sûr à Claude Frollo, Claude Frollo dans Notre-Dame de Paris. Alors le prêtre qui lui aussi va être très généreux, puisqu'il va recueillir ce petit enfant, Quasimodo, qui était abandonné sur le porche de Notre-Dame, Quasimodo. Pourquoi est-ce qu'il s'appelle Quasimodo? Eh bien, parce qu'il a été trouvé le jour du dimanche de Quasimodo, c'est-à-dire le jour où on chante cet introïte qui commence par ces paroles, Quasimodo, comme des petits enfants. Et donc, Claude Frollo, donc, c'est ce prêtre généreux qui va élever Quasimodo, mais un prêtre très exigeant, un prêtre... un religieux, un savant, un ascète, mais dont tout l'enthousiasme va être brisé par une passion dévorante, une passion amoureuse. Il va tomber fou amoureux d'Esmeralda. Et dès lors, sa vie va complètement basculer et il va mettre tous ses talents au service de son obsession jusqu'au crime.
2: Et troisième figure de prêtre, entre, j'allais dire, l'évêque parfait et le prêtre, qui bascule d'une certaine manière dans
3: qui
2: la passion.
3: Qui veut faire l'ange, fait la bête.
2: Fait la bête, hein, exactement.
3: On est bien dans l'idée de Pascal. Alors, la troisième figure, chez Victor Hugo, tout est toujours avec des grandes antithèses, avec
2: pas le plus léger, effectivement, de nos écrivains.
3: Non, mais c'est intéressant d'en avoir des figures bien campées. Les personnages de Victor Hugo, qu'ils soient prêtres ou non, sont toujours très, très profonds et très, très, très intéressants. Le troisième, donc, c'est dans le dernier roman de Victor Hugo, 93. Donc là, on est en pleine révolution française. Et donc, le personnage, c'est Simourdin. Donc, Simourdin, c'est un ancien prêtre. Donc c'est un prêtre défroqué, comme il en a existé un certain nombre pendant la Révolution, et donc qui avait tout cet idéal d'offrir sa vie dans la prêtrise, et qui va se retourner, et cet idéal, il va le mettre au service de la Révolution. Donc il va devenir un jacobin absolument fanatique.

0: grâce à François Fautrat, professeur de lettres classiques, nous révisons nos classiques de la littérature française sous un angle particulier, puisque finalement nos écrivains, le lapsus est révélateur, peuplent leurs poèmes et surtout leurs romans d'une figure finalement très familière de la société de l'époque, le prêtre, dont on a vu avant cette pause extrêmement légère et choisie, qu'il couvre finalement tous les types de prêtres que l'on peut trouver, que ce soit le prêtre défroqué de la Révolution française, le prêtre amoureux qui oublie sa prêtrise, et puis l'image du Christ de l'évêque. Est-ce que d'autres écrivains du 19e utilisent aussi dans leur description de la société, alors du Second Empire, peut-être de la Troisième République, cette image du prêtre?
1: Alors oui, puis vous m'avez interrogé tout à l'heure sur le Moyen-Âge, je pense aussi à un écrivain du 19e siècle italien, Alessandro Manzoni.
0: Ah oui.
1: Dans Les fiancés, qui présente deux figures intéressantes du prêtre, deux figures contrastées, dont Ambodio, le prêtre veule, pas très courageux, prudent jusqu'à l'excès, qui ne veut pas d'histoire, donc qui est assez comique dans ce sens-là. Et puis à l'inverse, le père Cristoforo, le prêtre engagé, charitable, jusqu'à se sacrifier lors de la peste.
0: Ce qui est intéressant à vous écouter, parce que Manzoni, c'est comme notre Hugo ou notre Balzac. Voilà, ce sont d'immenses écrivains qui sont lus et relus, et finalement vous avez des modèles de prêtres qui peuvent être inspirants, ou en tout cas qui peuvent aussi, c'est peut-être la fonction de la littérature, me direz-vous, donner un contre-exemple sur des tentations qu'il faut éviter.
1: Exactement. On a cette figure intéressante chez Balzac dans le roman Le curé de Tours. Vous avez l'abbé François Birotteau. Alors, lui, toute sa passion, tout son désir, tout ce qui le motive dans l'existence, c'est de devenir chanoine. Et il va tout faire pour ça. Et donc, il va s'intégrer à la petite bourgeoisie tourangelle, et puis essayer, comme ça, en flattant les uns les autres, de réussir à devenir chanoine. Et vous saurez s'il arrive à son but en lisant le roman. En tout cas, c'est une figure très attachante, parce que Balzac, on pourrait dire en étudiant au scalpel ces personnages, nous fait vraiment rentrer dans toute la finesse de l'âme sacerdotale, mais avec ses beautés, ses grandeurs, mais aussi ses mesquineries, ses petitesses, et c'est ce qui rend ce genre de personnage vraiment attachant.
0: Là aussi, une figure de l'époque. Vous évoquiez Émile Zola. Alors là, nos auditeurs connaissent, écrivain réaliste. On a l'impression finalement d'avoir quasiment une enquête sociologique en lisant la série des Rougon-Macquart. Le prêtre fait partie de cette étude qui, à mon avis, connaissant un tout petit peu Zola, ne doit pas être très tendre.
1: Non, bien sûr, mais il y a des figures intéressantes de prêtres dans La Conquête de Plassans, qui est le deuxième ou le troisième volume de des Rougon-Macquart, avec l'abbé Faujas. L'abbé Faujas, La Conquête de Plassans, ça dit bien son nom, et on voit toute la mécanique de Zola à partir de ce prêtre ambitieux, manipulateur, politique, qui veut progressivement s'emparer de la ville au nom de la religion. Et il va y parvenir.
0: Ce qui est intéressant, c'est que nous avons des prêtres qui sont éminemment humains. Et c'est en ça que c'est une littérature, alors réaliste peut-être, mais en tout cas qui nous aide à comprendre l'âme humaine et l'âme sacerdotale. Finalement, la passion amoureuse n'est pas la seule tentation qu'un prêtre peut avoir. L'ambition, et j'allais dire même la tentation du bien, on veut conquérir de manière politique pour pouvoir évangéliser, c'est peut-être pas non plus la meilleure solution.
1: Sans doute pas, mais C'est une possibilité. Telle que la propose ici Zola. Et puis on a un autre prêtre chez Zola, c'est le fameux abbé Mouret. Et j'invite nos auditeurs à lire le début de La Faute de l'abbé Mouret, où vous avez vraiment une scène, une description de la célébration de la messe telle qu'elle était faite à l'époque. D'un point de vue, pour ceux qui aiment la liturgie, c'est absolument délicieux. Dans les détails, on se demande, Zola a dû voir et assister à ce genre de cérémonie, et c'est décrit d'une façon admirable. et c'est très très beau. Et la suite, bien sûr, l'abbé Mouret, qui lui va aller dans ce paradis artificiel qui va remplacer le paradis terrestre, qui va succomber aux appels de la nature et de la femme.
0: Alors, d'une certaine manière, quand on brasse à grands traits, j'allais dire, le 16e, le 19e, tel que nous venons de le faire, avec quelques références évidemment à l'époque médiévale, on a l'impression que les romanciers ou les écrivains utilisent la patte humaine qu'ils ont en face d'eux et que le prêtre s'inscrit assez naturellement dans leurs histoires parce que l'on a des prêtres et des curés finalement dans la société française ou, on évoquait Manzoni, dans la société italienne. À partir du moment où on entre dans une société qui devient de plus en plus laïque, laïcisée, où la figure du prêtre finalement disparaît un tout petit peu du quotidien, est-ce que dans la littérature, le prêtre disparaît ou est-ce qu'il change un tout petit peu de format ou de nature?
1: Alors, pour répondre de façon, on peut dire soit que le prêtre il va accompagner les grands mouvements de l'histoire et les grands mouvements de l'humanité. Et là, on peut penser à Barbé d'Aurevilly, oui. Grande figure de prêtre. Je pense à L'Ensorcelé, hein, le prêtre chouant héroïque, hein, ce prêtre qui s'est engagé pour la défense de Dieu et du roi, et qui voit que tout est perdu, et un prêtre qui va tenter de se suicider, et qui se défigure, et qui va être puni. Et qui va être puni, il va avoir une peine canonique par son évêque. Donc il va devoir assister pendant une période assez longue à toutes les cérémonies dans l'église, mais dissimulé, caché. Et ça va créer une espèce de fascination jusqu'à ce qu'une femme tombe amoureuse de ce prêtre de la croix jugant. Et pour reprendre ce que vous disiez, ce qui est intéressant dans le début du roman, c'est la façon qu'il a de présenter la figure du prêtre au sein de la société. Il nous dit au début, il s'appelait Sombreval, le nom du prêtre. Et puis après, le père, qui n'était pas très chaud pour que son fils devienne prêtre, finalement, il se dit, l'orgueil religieux finit par l'emporter sur l'autre orgueil et le consola en lui répétant que ce fils sorti de lui disait la messe. Donc on a à la fois le côté très très très humain et à la fois le côté très très très très mis à part des autres hommes avec cette cérémonie de la messe, bien sûr.
0: Alors, est-ce que cette idée d'être à part séduit les écrivains, par exemple du XXe siècle, en se disant qu'ils ont là une matière romanesque ou une matière poétique qui leur permet finalement de dire quelque chose d'un peu différent de la réalité?
1: Oui, et là je pense que vous voulez nous faire parler du grand écrivain des prêtres qui est Georges Bernanos. Hein. Bien sûr, là
0: c'est redoutable d'avoir un professeur de lettres classiques en face et de le sens des questions. Oui, Bernanos, qui est absolument extraordinaire à lire.
1: Bien sûr, oui. Alors, le premier livre, le premier roman de Bernanos, d'ailleurs, est dédié aux prêtres. C'est le fameux Sous le soleil de Satan, hein, où nous avons ce prêtre de paroisse, ce prêtre de campagne, qui a ce don de savoir lire dans les âmes. Et ça va lui causer toutes sortes de difficultés, parce que, évidemment, personne ne peut se dissimuler à cet homme qui sait tout. Donc, toute la question chez Bernanos, c'est la question de la grâce, et l'aspect tragique pour lui de la grâce, qu'on va retrouver dans deux romans en miroir. L'imposture, qu'est-ce qui se passe quand un prêtre perd la foi? Est-ce qu'il peut toujours être prêtre? Et puis, l'autre roman, c'est La Joie, qui annonce le grand roman le plus connu sans doute de Bernanos, le journal d'un curé de campagne, où là, on a vraiment la figure du prêtre du XXe siècle, avant le Concile, hein, si on veut, avec toutes ces questions qui sont posées sur la question sociale, sur le rapport à la pauvreté, à la misère, et puis la difficulté de transmettre encore cette religion chrétienne dans un monde qui n'a plus faim, qui n'a plus soif de quoi que ce soit.
0: Et comment Bernanos, par ses figures de prêtre, réussit à finalement impressionner le lecteur de l'époque? Qu'est-ce qu'il utilise comme moyen, j'allais dire, alors strictement littéraire? Est-ce que le personnage en lui-même est attachant? Est-ce que c'est l'écriture? Parce que là, on a tout à coup une sorte d'écrivain un peu à part.
1: Oui, oui. Mais comme vous le disiez tout à l'heure, c'est cette façon qu'il a de rapprocher le prêtre de tous les hommes. Hein, de le montrer faible, pécheur, malade, mais et en même temps à partir de cette patte humaine, d'avoir cette espèce de d'insufflation de quelque chose de plus, hein, la lucidité spirituelle, la grâce particulière, telle que la montre Bernanos.
0: Alors, je ne sais pas si vous avez des éléments de réponse, mais je m'interroge en lisant Bernanos sur la manière dont les lecteurs de l'époque, peut-être aussi les lecteurs d'aujourd'hui, peuvent comprendre la question de la grâce dans un monde qui, déjà à cette époque et encore plus aujourd'hui, ne croit plus ni à Dieu ni surtout à diable, n'est pas sensible à la question du mal. Vous le disiez, hein, nous n'avons plus soif, nous n'avons plus faim. Est-ce que c'est encore lisible aujourd'hui, ce type de roman? Alors, c'est pas une provocation.
1: Non. C'est d'autant plus lisible que ce n'est pas une préoccupation du moment, dans le sens où il y a une forme, on pourrait dire, d'exotisme, hein, d'exotisme qui a toujours un intérêt. Hein, de la même manière que Racine met des tragédies dans l'Antiquité pour nous intéresser, eh bien, on peut dire que Bernanos met les préoccupations humaines dans le prêtre parce que ça ne nous intéresse pas, parce que ça ne nous est pas familier a priori.
0: Est-ce que Bernanos est le seul, comment dire, écrivain du XXe qui utilise la figure du prêtre? Alors déjà pour parler de Dieu et de la prêtrise, mais aussi peut-être pour réveiller les consciences.
1: Non, c'est certainement pas le seul. On peut aussi trouver ça dans des auteurs qui sont... Alors, Bernanos était chrétien, oui. Un auteur catholique, mais chez d'autres écrivains, on pense à Monterland par exemple. Qui va avoir des figures de prêtres intéressantes à la fois au théâtre, dans La ville dont le prince est un enfant, et puis son équivalent en roman dans Les garçons. Avec cette idée, cette ambivalence de l'influence du prêtre dans les collèges de jeunes gens. Alors, c'est des questions qui sont un peu d'actualité,
0: oui,
1: aujourd'hui avec la crise des abus. Monterland ne franchit jamais le pas, et heureusement pour les lecteurs et pour ces personnages, si on veut. Mais la réflexion est là. C'est-à-dire, pour Monterland, lui, les jeunes gens se doivent entièrement à leurs éducateurs. Ils laissent les familles de côté. Oui. Et donc, la figure du prêtre, inaccessible et en même temps fascinante, et en même temps qui peut être soumise à des tentations, est une figure vraiment intéressante à explorer.
0: Donc, il y a quand même une certaine forme d'actualité, y compris dans la question du pouvoir, dans le cadre d'une relation d'éducation. Vous le disiez quand on parlait de Bernanos, de la pauvreté, qu'est-ce qu'on fait? Est-ce que la réponse ne peut être que spirituelle? C'est finalement pas si exotique et si éloigné que ça, ces grands romans, ces grandes pièces de théâtre.
1: Mais c'est le principe de l'exotisme, c'est de nous plonger dans un monde qui nous semble étranger pour finalement nous ramener à nous-mêmes.
0: Est-ce qu'il existe des auteurs contemporains vivants dans notre société, alors ô combien déchristianisée, qui redécouvre cette figure de prêtre?
1: Alors, on a eu Chesterton qui a consacré toute une série au père Brown, hein, qui est un prêtre qui fait le Sherlock Holmes, hein, qui mène des enquêtes pratiquement policières.
0: Et qui est très amusant parce que c'est le seul qui est rationnel dans toutes ces histoires, dans la mesure où tout le monde trouve des réponses, comment dire, complètement farfelues, ésotériques, et lui dit non, attendez, il n'y a pas de fantôme, et il a les pieds sur terre, parce que justement, quand on ne croit plus au surnaturel, on croit à n'importe quoi, et que le père Brown étant prêtre, bah, il ne croit pas à n'importe quoi.
1: Exactement.
0: Et à part nos amis anglais?
1: Alors, c'est surtout actuellement chez les anglo-saxons. On a toute une série du père Elijah, je crois, qui est très à la mode en ce moment, dans des gros romans où il y a toute les questions sur une espèce de complot mondial qu'un prêtre doit réussir à déjouer.
0: Et j'étais en train de penser aussi à toute cette série de Dan Brown, le Da Vinci Code, etc., où tout à coup l'Église et les prêtres et les conclaves reviennent au centre, mais alors, pour le coup dans des logiques de complot assez amusantes, si on le conçoit comme de la littérature et pas comme étant...
1: Alors ça fait partie de la littérature, hein, même si bien sûr on a beaucoup glosé sur la réalité de ce qui était proposé dans le Da Vinci Code.
0: Merci infiniment, François Fautrade, de cette conversation à Soa et Gombade sur la littérature française et la figure du prêtre. Ça donne envie, en tout cas je l'espère, de relire ces romans qui nous apprendront beaucoup plus, à mon avis, qu'on veut bien l'imaginer. Merci à Nicolas, notre technicien, et à la semaine prochaine.
1: Au revoir.

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1: Résultat tombé, patiné, mon bon.
0: 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Ça dit la base. Yes. 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Ma sou kounya. Yes. Yes.
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6: Au nom du Père, et du Fils, et du Saint-Esprit, Amen. Je crois en Dieu, le Père Tout-Puissant, Créateur du ciel et de la terre, et en Jésus-Christ, son Fils unique, notre Seigneur, qui a été conçu du Saint-Esprit, est né de la Vierge Marie, a souffert sous Ponce Pilate, a été crucifié, est mort, a été enseveli, est descendu aux enfers. Le troisième jour est ressuscité des morts, est monté aux cieux, est assis à la droite de Dieu, le Père Tout-Puissant, d'où il viendra juger les vivants et les morts. Je crois en l'Esprit Saint, à la Sainte Église catholique, à la communion des saints, à la rémission des péchés, à la résurrection de la chair, à la vie éternelle. Amen. Notre Père qui es aux cieux, que ton nom soit sanctifié, que ton règne vienne, que ta volonté soit faite sur la terre comme au ciel.

Je vous salue, Marie, pleine de grâce, le Seigneur est avec vous. Vous êtes bénie entre toutes les femmes, et Jésus, le fruit de vos entrailles, est béni. Je vous salue, Marie, pleine de grâce, le Seigneur est avec vous. Vous êtes bénie entre toutes les femmes, et Jésus, le fruit de vos entrailles, est béni. Je vous salue, Marie, pleine de grâce, le Seigneur est avec vous. Vous êtes bénie entre toutes les femmes, et Jésus, le fruit de vos entrailles, est béni.

Premier mystère glorieux, la résurrection du Seigneur. Fruit du mystère, la foi. De l'évangile selon saint Jean. Jésus déclarait: maintenant, le Fils de l'homme est glorifié et Dieu est glorifié en lui. Si Dieu est glorifié en lui, Dieu aussi le glorifiera et il le glorifiera bientôt. Le Seigneur Jésus prononce ces paroles avant de souffrir sa passion. Maître de la vie, sa gloire est de donner sa vie pour nous entraîner avec lui dans la vie éternelle. Prions pour les fidèles du monde entier qui célèbrent la résurrection du Christ en ce dimanche. Notre Père qui es aux cieux, que ton nom soit sanctifié, que ton règne vienne, que ta volonté soit faite sur la terre comme au ciel. Je vous salue Marie, pleine de grâce, le Seigneur est avec vous. Vous êtes bénie entre toutes les femmes, et Jésus, le fruit de vos entrailles, est béni. Je vous salue Marie, pleine de grâce, le Seigneur est avec vous. Vous êtes bénie entre toutes les femmes, et Jésus, le fruit de vos entrailles, est béni. Je vous salue Marie, pleine de grâce, le Seigneur est avec vous. Vous êtes bénie entre toutes les femmes, et Jésus, le fruit de vos entrailles, est béni. Je vous salue Marie, pleine de grâce, le Seigneur est avec vous. Vous êtes bénie entre toutes les femmes, et Jésus, le fruit de vos entrailles, est béni. Je vous salue Marie, pleine de grâce, le Seigneur est avec vous. Vous êtes bénie entre toutes les femmes, et Jésus, le fruit de vos entrailles, est béni. Je vous salue Marie, pleine de grâce, le Seigneur est avec vous. Vous êtes bénie entre toutes les femmes, et Jésus, le fruit de vos entrailles, est béni. Je vous salue Marie, pleine de grâce, le Seigneur est avec vous. Vous êtes bénie entre toutes les femmes, et Jésus, le fruit de vos entrailles, est béni. Je vous salue Marie, pleine de grâce, le Seigneur est avec vous. Vous êtes bénie entre toutes les femmes, et Jésus, le fruit de vos entrailles, est béni. Je vous salue Marie, pleine de grâce, le Seigneur est avec vous. Vous êtes bénie entre toutes les femmes, et Jésus, le fruit de vos entrailles, est béni. Je vous salue Marie, pleine de grâce, le Seigneur est avec vous. Vous êtes bénie entre toutes les femmes, et Jésus, le fruit de vos entrailles, est béni.

ô Marie conçue sans péché. Deuxième mystère glorieux, l'ascension du Seigneur, fruit du mystère, l'espérance, de l'Évangile selon saint Jean. Jésus disait, « Vous avez entendu ce que je vous ai dit, je m'en vais et je reviens vers vous. Si vous m'aimiez, vous seriez dans la joie puisque je pars vers le Père, car le Père est plus grand que moi. » Le Seigneur Jésus parle à la fois de sa mort et de sa résurrection, et aussi de son ascension et de sa venue prochaine dans la gloire. Prions pour les fidèles du Christ qui attendent la bienheureuse espérance, l'avènement de notre Seigneur Jésus-Christ. Notre Père qui es aux cieux, que ton nom soit sanctifié, que ton règne vienne, que ta volonté soit faite sur la terre comme au ciel. Je vous salue Marie, pleine de grâce, le Seigneur est avec vous. Vous êtes bénie entre toutes les femmes, et Jésus, le fruit de vos entrailles, est béni. Je vous salue Marie, pleine de grâce, le Seigneur est avec vous. Vous êtes bénie entre toutes les femmes, et Jésus, le fruit de vos entrailles, est béni. Je vous salue Marie, pleine de grâce, le Seigneur est avec vous. Vous êtes bénie entre toutes les femmes, et Jésus, le fruit de vos entrailles, est béni. Je vous salue Marie, pleine de grâce, le Seigneur est avec vous. Vous êtes bénie entre toutes les femmes, et Jésus, le fruit de vos entrailles, est béni. Je vous salue Marie, pleine de grâce, le Seigneur est avec vous. Vous êtes bénie entre toutes les femmes, et Jésus, le fruit de vos entrailles, est béni. Je vous salue Marie, pleine de grâce, le Seigneur est avec vous. Vous êtes bénie entre toutes les femmes, et Jésus, le fruit de vos entrailles, est béni. Je vous salue Marie, pleine de grâce, le Seigneur est avec vous. Vous êtes bénie entre toutes les femmes, et Jésus, le fruit de vos entrailles, est béni. Je vous salue Marie, pleine de grâce, le Seigneur est avec vous. Vous êtes bénie entre toutes les femmes, et Jésus, le fruit de vos entrailles, est béni. Je vous salue Marie, pleine de grâce, le Seigneur est avec vous. Vous êtes bénie entre toutes les femmes, et Jésus, le fruit de vos entrailles, est béni. Je vous salue Marie, pleine de grâce, le Seigneur est avec vous. Vous êtes bénie entre toutes les femmes, et Jésus, le fruit de vos entrailles, est béni.

Ô Marie conçue sans péché. Troisième mystère glorieux, la Pentecôte. Fruit du mystère, la charité. De l'Évangile selon saint Jean. L'Esprit Saint, que le Père enverra en mon nom, lui vous enseignera tout et il vous fera souvenir de tout ce que je vous ai dit. Le don de l'Esprit Saint à la Pentecôte nous permet de garder intact le souvenir de Jésus-Christ et d'être d'authentiques témoins du Christ comme si nous vivions aux temps évangéliques. Prions.

entre toutes les femmes, et Jésus, le fruit de vos entrailles, est béni. Je vous salue, Marie, pleine de grâce. Le Seigneur est avec vous. Vous êtes bénie entre toutes les femmes, et Jésus, le fruit de vos entrailles, est béni. Je vous salue, Marie, pleine de grâce. Le Seigneur est avec vous. Vous êtes bénie entre toutes les femmes, et Jésus, le fruit de vos entrailles, est béni. Je vous salue, Marie, pleine de grâce. Le Seigneur est avec vous. Vous êtes bénie entre toutes les femmes, et Jésus, le fruit de vos entrailles, est béni. Je vous salue, Marie, pleine de grâce. Le Seigneur est avec vous. Vous êtes bénie entre toutes les femmes, et Jésus, le fruit de vos entrailles, est béni. Je vous salue, Marie, pleine de grâce. Le Seigneur est avec vous. Vous êtes bénie entre toutes les femmes, et Jésus, le fruit de vos entrailles, est béni. Je vous salue, Marie, pleine de grâce. Le Seigneur est avec vous. Vous êtes bénie entre toutes les femmes, et Jésus, le fruit de vos entrailles, est béni. Je vous salue, Marie, pleine de grâce. Le Seigneur est avec vous. Vous êtes bénie entre toutes les femmes, et Jésus, le fruit de vos entrailles, est béni. Je vous salue, Marie, pleine de grâce. Le Seigneur est avec vous. Vous êtes bénie entre toutes les femmes, et Jésus, le fruit de vos entrailles, est béni. Je vous salue, Marie, pleine de grâce. Le Seigneur est avec vous. Vous êtes bénie entre toutes les femmes, et Jésus, le fruit de vos entrailles, est béni. Sainte Marie, Mère de Dieu, priez pour nous pauvres pécheurs, maintenant et à l'heure de notre mort. Amen.

femme. Ô Marie conçue sans péché. Quatrième mystère glorieux, l'Assomption de la Vierge Marie au ciel. Fruit du mystère, la grâce d'une bonne mort. Du livre de l'Apocalypse. Un grand signe apparut dans le ciel, une femme ayant le soleil pour manteau, la lune sous les pieds, et sur la tête une couronne de 12 étoiles. C'est la Vierge Marie, la mère de l'Église, qui apparaît ainsi, embrassant tout le ciel. Prions pour les pèlerins de Lourdes qui se confient à elle. Notre Père qui es aux cieux, que ton nom soit sanctifié, que ton règne vienne, que ta volonté soit faite sur la terre comme au ciel. Je vous salue Marie, pleine de grâce, le Seigneur est avec vous. Vous êtes bénie entre toutes les femmes, et Jésus, le fruit de vos entrailles, est béni. Je vous salue Marie, pleine de grâce, le Seigneur est avec vous. Vous êtes bénie entre toutes les femmes, et Jésus, le fruit de vos entrailles, est béni. Je vous salue Marie, pleine de grâce, le Seigneur est avec vous. Vous êtes bénie entre toutes les femmes, et Jésus, le fruit de vos entrailles, est béni. Je vous salue Marie, pleine de grâce, le Seigneur est avec vous. Vous êtes bénie entre toutes les femmes, et Jésus, le fruit de vos entrailles, est béni.

vos entrailles est bénie. Je vous salue Marie, pleine de grâce, le Seigneur est avec vous. Vous êtes bénie entre toutes les femmes, et Jésus, le fruit de vos entrailles, est béni. Je vous salue Marie, pleine de grâce, le Seigneur est avec vous. Vous êtes bénie entre toutes les femmes, et Jésus, le fruit de vos entrailles, est béni. Je vous salue Marie, pleine de grâce, le Seigneur est avec vous. Vous êtes bénie entre toutes les femmes, et Jésus, le fruit de vos entrailles, est béni. Je vous salue Marie, pleine de grâce, le Seigneur est avec vous. Vous êtes bénie entre toutes les femmes, et Jésus, le fruit de vos entrailles, est béni. Je vous salue Marie, pleine de grâce, le Seigneur est avec vous. Vous êtes bénie entre toutes les femmes, et Jésus, le fruit de vos entrailles, est béni. Je vous salue Marie, pleine de grâce, le Seigneur est avec vous. Vous êtes bénie entre toutes les femmes, et Jésus, le fruit de vos entrailles, est béni.

Amen. Ô Marie conçue sans péché. Cinquième mystère glorieux, le couronnement de la Vierge Marie au ciel, fruit du mystère, une plus grande dévotion à Marie. De l'Évangile selon saint Luc. Marie dit alors, « Mon âme exalte le Seigneur, exulte mon esprit en Dieu, mon Sauveur. Il se souvient de son amour, de la promesse faite à nos pères, en faveur d'Abraham et sa descendance à jamais. » Nous sommes de la descendance d'Abraham si nous prions la Vierge Marie, si nous gardons l'Esprit de Jésus. Prions pour les pécheurs et pour ceux qui ignorent encore le Christ. Que soit ouverte pour eux la porte de la foi afin d'entrer dans le salut de Dieu. Notre Père qui es aux cieux, que ton nom soit sanctifié, que ton règne vienne. Que ta volonté soit faite sur la terre comme au ciel. Je vous salue, Marie, pleine de grâce. Le Seigneur est avec vous. Vous êtes bénie entre toutes les femmes, et Jésus, le fruit de vos entrailles, est béni. Je vous salue, Marie, pleine de grâce, le Seigneur est avec vous. Vous êtes bénie entre toutes les femmes, et Jésus, le fruit de vos entrailles, est béni. Je vous salue, Marie, pleine de grâce, le Seigneur est avec vous. Vous êtes bénie entre toutes les femmes, et Jésus, le fruit de vos entrailles, est béni. Je vous salue, Marie, pleine de grâce, le Seigneur est avec vous. Vous êtes bénie entre toutes les femmes, et Jésus, le fruit de vos entrailles, est béni. Je vous salue, Marie, pleine de grâce, le Seigneur est avec vous. Vous êtes bénie entre toutes les femmes, et Jésus, le fruit de vos entrailles, est béni. Je vous salue, Marie, pleine de grâce, le Seigneur est avec vous. Vous êtes bénie entre toutes les femmes, et Jésus, le fruit de vos entrailles, est béni. Je vous salue, Marie, pleine de grâce, le Seigneur est avec vous. Vous êtes bénie entre toutes les femmes, et Jésus, le fruit de vos entrailles, est béni. Je vous salue, Marie, pleine de grâce, le Seigneur est avec vous. Vous êtes bénie entre toutes les femmes, et Jésus, le fruit de vos entrailles, est béni. Je vous salue, Marie, pleine de grâce, le Seigneur est avec vous. Vous êtes bénie entre toutes les femmes, et Jésus, le fruit de vos entrailles, est béni. Je vous salue, Marie, pleine de grâce, le Seigneur est avec vous. Vous êtes bénie entre toutes les femmes, et Jésus, le fruit de vos entrailles, est béni. Sainte Marie, Mère de Dieu, priez pour nous pauvres pécheurs, maintenant et à l'heure de notre mort. Amen.

0: femme. Ô Marie conçue sans péché. Chers pèlerins de Lourdes, soyons attentifs à la parole du Christ dans l'Évangile. Je vous laisse la paix, je vous donne ma paix. Ce n'est pas à la manière du monde que je vous la donne. Notre Saint-Père, le pape Léon XIV, nous exhortait la semaine dernière à ne pas confondre la paix du monde et la paix de Dieu. La paix du monde est une simple trêve entre deux conflits, c'est une vision négative de la paix. Mais dans la perspective chrétienne, disait-il, la paix est avant tout un don, le premier don du Christ. Je vous donne ma paix. Elle est cependant, dit le pape, un don actif, engageant, qui concerne et implique chacun de nous et qui exige avant tout un travail sur soi-même. La paix se construit dans le cœur et à partir du cœur. C'est une vision positive de la paix qui part du don du Christ, toujours présent dans nos cœurs et qui fait de nous des artisans de paix. Chers pèlerins de Lourdes, en cette année jubilaire de l'incarnation, demandons la grâce d'être attentifs à la présence du Christ au milieu de nous, dans l'Église et dans nos cœurs. C'est lui qui est source d'espérance et qui fait de nous des pèlerins d'espérance. Toujours le pape Léon XIV, en commentant la parabole du semeur qui laisse tomber du grain un peu partout, le pape disait « Dieu nous aime ainsi ». Il n'attend pas que nous soyons la meilleure terre. Il nous donne toujours généreusement sa parole. Peut-être qu'en voyant qu'il nous fait confiance, le désir d'être une meilleure terre naîtra en nous. C'est cela l'espérance, disait-il, fondée sur le roc de la générosité et de la miséricorde de Dieu. Chers pèlerins de Lourdes, devant le rocher de Massabielle, demandons à la Vierge Marie, la mère de l'Église, d'être fondée sur le roc de la miséricorde de Dieu et d'être d'authentiques artisans de paix. Vierge Marie, Sainte Mère de Dieu, Notre-Dame de Lourdes, comme autrefois vous avez fait jaillir la source de Massabielle par votre douce intercession maternelle, faites jaillir du cœur de votre divin Fils le don de Dieu, l'Esprit Saint, et répandez-le sur chacun de vos enfants. Vous avez demandé à Sainte Bernadette d'aller dire aux prêtres qu'on bâtisse ici une chapelle et qu'on y vienne en procession. Nous entendons votre appel, et en vous choisissant aujourd'hui pour mère, nous voulons bâtir l'Église dans nos cœurs et dans le cœur de tous nos frères. Vierge Marie, douce mère de l'Église, donnez à vos enfants l'amour de l'Église, et soyez pour eux un refuge assuré jusqu'au dernier temps. Amen. Ô Marie conçue sans péché,
1: le Seigneur soit avec vous.

Notre-Dame de Lourdes. Notre-Dame de Lourdes. Notre-Dame de Lourdes. Sainte Bernadette.

0: Au nom du Père et du Fils et du Saint-Esprit.
1: Amen.
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l'éternel est puissant. Tu as voulu de l'eau, source de vie et principe de pureté. Lave aussi nos âmes et nous apporte le don de la vie éternelle. Et les bénissez-nous. Ô récitons les forces en ce jour qui t'est consacré par cette eau. Renouvelle-nous la source vive de ta grâce. Défends-nous contre tout mal de l'esprit et du corps. Nous pourrons alors nous approcher de toi avec un cœur pur et accueillir pleinement le salut que tu nous donnes par le Christ notre Seigneur. Nous t'en prions, Dieu tout-puissant, dans ta bonté, aide et bénisse sur celle que tu as toi-même créée. Jadis, tu as ordonné au prophète Élie d'en jeter dans les eaux mauvaises pour les assainir et les rendre féconds. Permets, Seigneur, en tout lieu où l'on répandra cette eau, mêlée de celle. Les attaques de l'adversaire soient repoussées et que la présence de ton Esprit Saint nous protège.

Donner aux enfants de Dieu. Nous le savons bien.

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visage particulièrement cher au cœur des chrétiens. Marie, Mère de miséricorde.

Thank you.

0: Et faire naître la fatigue larmes, les insultes, les silences de ceux et celles qui sont éprouvés.
1: Sí, pasó.

La santé du corps et de l'esprit.

Gracias.

Thank you.

Gracias.

Tout le monde va compter.

Amen.

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2: Votre radio vous propose maintenant un carrefour du père Michel Martin Prével, prêtre de la communauté des Béatitudes, sur le thème du pardon en couple. Aujourd'hui, le thème des blessures. Ce carrefour a été réalisé cette année lors de la session d'été organisée depuis Lourdes par la communauté des Béatitudes. Bonne écoute à tous.
3: Nous allons parler grosso modo de tout ce qui fait un peu, ce qui détruit le couple, ce qui lui fait mal. Comment on en sort? Comment on se dispute trop et pourquoi? Et toutes ces questions de conflit, etc. Et comment le Seigneur nous invite à vivre ça? Bien entendu, c'est en vue d'une réconciliation en passant par le chemin du pardon, du dialogue, voilà. Donc c'est tout ça qui est au cœur de nos vies de couple, si souvent chahutées, parce que nous avons tant de mal à dire tout simplement que nous nous aimons. Et comme il est difficile de s'aimer, bien sûr. Alors nous commençons donc pour ce premier carrefour par ce qui nous concerne plus personnellement en face de ce désordre que nous vivons dans notre couple. Je vous cite Sir Francis Bacon. Celui qui s'applique à la vengeance garde fraîche ses blessures. Je commande cela en disant qu'on peut rester blessé longtemps dans un couple. Je connais des couples qui souffrent depuis 25 ans et qui n'ont pas encore commencé un vrai chemin de réconciliation. Parce qu'il y a cette sorte de puissance en nous qui s'appelle la vengeance, qui s'appelle aussi toutes ces formes de mal auxquelles inconsciemment, nous participons. Et c'est ce qui concourt à rendre nos blessures toujours de plus en plus fraîches, comme dit Sir Francis Bacon. Boccace dit « Mener grand bruit à propos d'une offense reçue n'en diminue pas la douleur, mais en accroît la honte. » Voilà aussi une réflexion philosophique sans doute pour expliquer que ce qui fait notre mal et qui très souvent est une offense reçue, soit une offense ponctuelle, soit une offense qui se réitère et qui se reproduit. Et quand nous alimentons cela, bien sûr que nous alimentons la douleur vécue, mais aussi la honte, curieusement.

Je crois que ce n'est pas cela qu'il faut emprunter comme chemin. Ceci étant, soyons clairs. Nous sommes des gens blessés et pécheurs. Ça, c'est très important. Nous sommes blessés et pécheurs. Point. Et le mariage n'a pas ajouté à ça une sorte de magie, parce qu'étant marié, ça va être encore mieux, et on va, avec ce fameux amour dont tout le monde parle, on va évidemment vivre des choses formidables. Et on va guérir, parce qu'enfin, je suis aimé, je peux aimer et je suis aimé. Autrement dit, le mariage n'est pas fait pour panser ses blessures. Blessé, je suis rentré dans le mariage. Blessé, je suis, le suis peut-être encore. Il ne faut pas s'étonner de ça. Parce que le mariage n'a pas en lui-même cette sorte de capacité magique de nous libérer de nos blessures d'avant. On parlera aussi de celles qui se sont produites dans le mariage. Mais il y a aussi toutes celles qui se sont produites avant. Et donc, je n'ai pas dans le mariage une sécurité. Depuis que je suis marié, tout va aller bien. Ce n'est pas non plus seulement un sens qu'il faut donner à ma vie uniquement à partir du mariage. J'ai aussi une existence propre, j'ai une vocation propre. Heureusement, nous sommes deux compagnons pour marcher sur le chemin. Mais chacun a son histoire et chacun continue aussi son histoire à cause, entre autres, de la différence qui peut être considérable dans certains couples entre l'homme et la femme. Donc nous avons aussi personnellement une vocation propre. Nous avons un sens à donner à notre propre vie. Bien sûr que c'est avec l'autre que cela peut aussi vivre dans un certain mariage, c'est le cas de le dire. Mais nous restons des êtres uniques, et uniques particulièrement en face de Dieu. Il y a, et c'est malheureusement en croissance, une position par rapport au mariage qui est la suivante. Le mariage va nous combler. Quand vous avez des fiancés, moi j'en prépare beaucoup au mariage, je leur dis, si vous avez ça comme but, c'est parce que le mariage va vous combler que vous rentrez dans un engagement pareil. Oh là là là là, vous allez dans le mur. Le mariage n'est pas fait pour nous combler totalement. Ah, bien sûr que ça comble quelque chose. Ça comble le désir d'être avec un autre. Ça comble le désir qui est inscrit dans la vocation de tout homme, de toute femme, que l'homme et la femme sont attirés l'un par l'autre pour une vocation qui est très noble et très belle. Mais ça ne peut pas être, c'est le mariage ne peut pas nous combler totalement. Sinon, je suis d'entrée de jeu dépendant de l'autre. Et je vais rentrer dans une exigence à son égard qui va être de plus en plus intolérable. Autrement dit, le secret, c'est de ne pas trop attendre de l'autre. Bien sûr que vous allez tout attendre de Dieu, mais n'attendez pas trop de l'autre. Il n'est pas chargé à 100% de votre bonheur. J'espère que vous avez d'autres secteurs dans votre propre vie que la vie conjugale. Il y a d'abord la vie familiale, les enfants, la vie professionnelle, la vie amicale, la vie culturelle, etc. Sans couper l'homme en morceaux, nous avons bien d'autres choses aussi qui participent à notre vrai bonheur. Et en tout investir sur l'autre, le mari ou la femme, pour connaître enfin le vrai bonheur, c'est se tromper, c'est carrément se tromper sur la nature du mariage. Vous voyez qu'aujourd'hui, on le voit de plus en plus, on cherche dans cette fameuse relation à deux, dans le mariage ou dans le concubinage aussi, on cherche cette fusion qui est un rêve absolument idéal, une fusion qui cache très souvent un besoin profond, parce que j'attends de l'autre qu'il vienne régler mes problèmes essentiels. Je prends un exemple. Une jeune femme qui a tellement souffert de son époux, elle va chercher dans son époux à compenser tout ce qu'il n'y avait pas dans son père. Ou curieusement, elle va rechercher aussi dans l'époux ce qu'elle avait déjà eu de très bon dans son père. C'est se tromper de vocation parce que c'est faire à quelqu'un le rôle d'un autre. S'il vous plaît, ça s'appelle des transferts. Et c'est avec des mécanismes comme cela qu'on peut passer des années

0: dans cette recherche d'une fusion qui ne doit pas exister, parce que nous restons des êtres libres. Le mariage, ce n'est pas une chaîne. Ce sont encore deux libertés qui continuent au long des années, même après 40 ans, à vouloir et à pouvoir s'exercer. Et quand on est mort, c'est terminé, on n'est plus marié. On est libéré, justement, de cette, peut-être cette tentation de la fusion qui est toujours là, mais qui provient profondément de ce que je demande à l'autre, ce qu'il ne peut pas me donner. Donc, vous voyez, cette illusion d'entrée de jeu, elle est très embêtante, parce qu'elle s'est un petit peu logée en nous, et elle va changer profondément la vie conjugale, elle nous fait rater la cible. Voyez ce qui se passe avec ce schéma que je vous ai mis là. Nous avons des besoins, c'est très important. Ce n'est pas coupable d'avoir des besoins. Moi, j'aime bien les gens qui se sentent très altruistes. « Oh, moi, je suis pour les autres, moi, j'ai besoin de rien. » Nous avons tous des besoins fondamentaux, à commencer par le principal et le plus important, le besoin d'amour, bien sûr. Mais le besoin d'amour sous deux faces. Le besoin d'amour en aimant et le besoin d'amour en étant aimé. Ce sont les deux versants de l'amour, aimer et être aimé. Quand on a été enfant, tout petit, on a longuement progressé de la situation d'être aimé, et on l'a été à 100% dans le ventre d'une mère, et puis en étant un nourrisson. Et progressivement, en grandissant, on découvre qu'il y a aussi, en étant aimé, il y a aussi la joie d'aimer. Et normalement, une éducation bien conduite nous fait de plus en plus découvrir que, et c'est ça la vie adulte, il y a plus de grandeur, de joie, de noblesse à aimer qu'à être aimé. Donc c'est cette évolution progressive qui fait que nous rentrons dans le mariage quand nous avons appris suffisamment qu'il faut aimer pour être aimé, et non pas attendre d'être aimé d'une façon insatiable quelquefois, et ça peut durer jusqu'à 80 ans, pourquoi pas. Alors on est toujours là, sur le bord de la route. « Seigneur, aie pitié de moi, parce que mon époux, mon épouse, ne me donne pas cet amour profond auquel j'aspire. » Donc ces besoins, d'abord sous ce chapeau de l'amour, mais aussi tous les autres besoins, des besoins affectifs, mais aussi des besoins culturels, des besoins intellectuels, des besoins spirituels, physiques, etc., etc. Donc ces besoins, ils nous habitent, nous sommes comme ça. On peut dire que l'homme, fondamentalement, est un être de besoin. Et c'est beau. Ça veut dire qu'on ne peut pas se prendre pour un autre. Nous ne sommes pas Dieu, nous ne sommes qu'une créature. Une créature en état de perfectionnement. C'est pour ça qu'il y a des besoins. Alors satisfaire les besoins, c'est là que ça devient un petit peu compliqué. Surtout si j'attends cela à 100% de l'autre, très très vite, je vais me retrouver avec des attentes qui sont là. Elles sont au cœur de ma vie. Des attentes que je ressens plus ou moins, c'est pour ça que je les mets du côté du fort interne. Elles sont là. J'ai même du mal à me les exprimer, à les comprendre, à les déceler. Donc ces besoins déclenchent des attentes. Voilà. Et ça commence à tout doucement à se gâter quand les attentes vont exploser par des exigences. Ça sort, ça devient plutôt au fort externe. Ces exigences que je commence à poser à l'autre. Tu sais bien que ceci, tu sais bien que j'ai besoin de cela, je ne supporte plus et tu es toujours comme ceci, etc. Des exigences qui commencent à être exprimé à l'autre. Ces exigences, une fois qu'elles ont été plus ou moins comprises de l'autre, et malheureusement, elles le sont malheureusement souvent mal comprises, les exigences de l'autre. Alors ces exigences vont faire rentrer à l'intérieur de moi, c'est de nouveau dans le fort interne, des déceptions. Alors au bout de 5 ans, ah, c'est que ça, ah, là ça va pas. Et là, j'attends ça encore et ça ne vient toujours pas. Des déceptions qui travaillent en mon cœur pour déclencher de plus en plus bas, voyez, pour déclencher, alors cette fois-ci au fort externe, déclencher des accusations. Et ça y est, les conflits vont pouvoir commencer. Donc cette espèce de descente en ski, ça s'appelle des descentes en... Donnez-moi le mot. En slalom, voilà. C'est cette descente qui nous fait aller tantôt du fort interne, où ça ne se passe pas très bien en nous, à des explosions extériorisées, qui nous fait finalement dire, faire des constats. Eh bien, le mariage, si c'est si j'avais su, ou le mariage c'est que ça, ou des années encore après, voilà où j'en suis. Mon père, que c'est triste le mariage. Donc ça, nous le connaissons, en tout cas nous le connaissons à certains moments, de façon plus aiguë, et ce sont les moments des crises. Il y a des moments de crise. Voyez, ce schéma nous aide à comprendre que nous sommes habités intérieurement, encore une fois, par des besoins, des attentes, des exigences et des déceptions qui n'ont pas forcément à voir avec l'autre, parce que chacun a les siennes, bien entendu. Vous voyez donc que cette, en particulier, ce qui fait toute mon histoire, c'est la question des transferts dont je vous ai parlé tout à l'heure, notamment le rapport que j'ai vécu quand je suis une femme avec mon père, le rapport que j'ai vécu avec une, pour un homme, le rapport que j'ai vécu avec ma mère. Il y a toute la relation aux frères et sœurs dans la fratrie. Il y a aussi des relations qui se sont passées dans l'adolescence, des moments de flirt, etc., qui nous ont fait expérimenter cette relation à deux, quelquefois de façon douloureuse. Ce sont toutes ces séquelles des blessures dues aux parents que je vais inconsciemment reproduire moi-même dans ma fonction d'époux ou de parent. Alors, je ne veux pas être trop négatif, mais tout de même, trop souvent, on s'aperçoit que du côté du père, il y a eu de l'autoritarisme, voire de la violence. Et ça, ça a des conséquences sur mon attitude par rapport au conjoint. Et puis aussi, peut-être inversement, des pères absents. Absents parce qu'ils l'ont été complètement physiquement, ou des pères qui n'ont pas été présents dans ma vie ou dans mon éducation. Du côté de la mère, on trouve beaucoup de mères qui ont eu un amour possessif. C'est sa façon à elle d'être autoritaire, voire manipulatrice. Il y a combien d'enfants aujourd'hui qui sont beaucoup trop dominés par une mère qui pèse énormément sur la liberté de l'enfant. À l'adolescence, ça peut se traduire par des choses très variées, mais dans la vie adulte, ça trace encore dans la vie conjugale. Quand nous avons eu des frères et sœurs aussi, de ces frères et sœurs qui dans notre vie ont été écrasants ou qui nous ont dévalorisés. On voit ça dans les familles nombreuses où chaque enfant essaye de trouver sa place plus ou moins bien en fonction des tempéraments des uns ou des autres. Tout cela a façonné ma façon de vivre, mes attitudes, mes réactions, ce que je supporte facilement, ce que je ne supporte pas, etc. C'est avec tout cela que je suis rentré dans le mariage. Et c'est tout cela qui va faire la nourriture de trop d'incompréhension, de conflits et de crises. Il faut bien distinguer donc, parce que dans les crises de couple, on reproche des tas de choses à l'autre qui ne viennent pas de l'autre. Et donc, il faut bien distinguer ce qui vient de ma vie propre, en particulier de mon enfance, de mon adolescence, et de ce qui vient dans ce que je vis avec l'autre. Parce que ces blessures, ces désordres qui se sont passés dans ma vie entraînent des défenses. Je me surprends moi-même à avoir des réactions qui dépassent ce que j'aurais cru pouvoir simplement vivre. Il y a des défenses, des comportements qui sont, comme on dit, trop réactifs et quelquefois, en tout cas, un peu irrationnels. Et devant ces réactions-là, ces comportements, l'autre sera toujours étrangement maladroit. Il aura beaucoup de mal à en comprendre aussi le sens. Ces blessures, ensuite, provoquent une certaine souffrance intolérable qui peut bien sûr augmenter ensuite avec les blessures du couple proprement dit. Alors, quand on est très blessé dans la situation que j'évoque, il y a trois solutions. Écoutez bien. La première solution, c'est le suicide. Voilà, une façon de fuir le mal, c'est de ne plus souffrir, donc on se supprime. Alors, c'est pas, ça peut être le suicide sous des formes très variées. Il y a des gens qui meurent intérieurement, qui se laissent manger par un mal sans réagir. C'est ça, du suicide. Deuxième solution, c'est l'homicide. Puisque l'autre me fait souffrir, alors je vais le supprimer. C'est l'homicide. Il y a des façons aussi variées de provoquer l'homicide. C'est bien entendu se venger, vouloir abîmer l'autre, etc. Il y a une troisième façon, puisque l'on souffre tous les deux, que ça ne va pas. Alors je pense pas au suicide, c'est pas génial pour moi. Je pense pas à l'homicide, c'est pas génial non plus pour l'autre. Alors on va divorcer. Voilà la troisième solution, qui est celle que l'on emploie de plus en plus. Il y a quand même à peu près dans les grandes villes la moitié des mariages qui se terminent par des divorces. Voilà les trois solutions auxquelles on pense. Il n'y en a pas d'autres. Il n'y en a pas d'autres ? S'il vous plaît, alors s'il n'y en a pas d'autres, on arrête tout de suite parce que l'espérance est morte là. Quand même, il y en a une quatrième. Ah, la quatrième, c'est bien sûr celle... Le pardon, c'est un moyen, mais la vraie quatrième solution, c'est la conversion. Ah, voilà. Et si je crois que l'autre peut changer, si je crois que moi aussi je peux changer, bien sûr, par la guérison ou par la conversion, si je crois que je peux changer, si je crois que l'autre peut changer, alors allons-y, mes amis. On va commencer. On va se mettre sur un chemin qui est justement rempli de cette espérance. Que nous ne sommes pas condamnés par nos souffrances parce que j'ai été blessé par tel père ou parce que j'ai été violé par un oncle ou parce que j'ai été battu pendant toute mon enfance. Je ne suis pas condamné par cela. Il est toujours possible de croire à la résurrection, possible de croire à un changement. C'est cela que je voudrais en tout cas développer avec vous. Parce que, voyez, ce travail qui se fait en nous, nous ne sommes pas des automates, nous ne sommes pas des animaux, nous sommes capables de réagir en homme libre avec la grâce du Seigneur. Il y a, grosso modo, trois raisons qui expliquent ces souffrances conjugales. Pourquoi on souffre tant dans les couples ? La première raison, c'est qu'on attribue une très haute valeur et de plus en plus au mariage d'amour. J'allais dire, plus le mariage est d'amour, plus on va souffrir. C'est un peu curieux ce que je vous dis là. Parce que quand on a beaucoup investi justement sur cette valeur de l'amour comme une espèce de talisman qui fait que tout s'arrange. Le mariage d'amour, surtout conçu dans cette vision très romantique, vous voyez ? Où c'est « je t'aime, on s'aime, c'est merveilleux, ça va être comme ça pour la vie ». C'est comme ça que tous les jeunes rentrent dans le mariage, et de plus en plus. Il y a même des jeunes pour qui ça ne peut pas être autrement que comme ça. Je veux dire avec cet amour romantique. Parce que c'est les films, les romans, etc., qui sont tous bâtis sur ce schéma. Ça provoque une déception d'autant plus grande que je suis rentré dans le mariage avec cette conception de l'amour qui s'appuie énormément dans le domaine de l'affectivité. C'est grosso modo ce que l'on vit dans les flirts, et on voit des gens à 30 ans qui font presque le même genre de choses en se mariant. C'est de même nature qu'un flirt, ça repose sur de l'affectivité à 95%. Or l'affectivité, c'est ce qu'il y a de plus fragile en nous, donc il ne faut pas s'étonner que les mariages soient d'autant plus fragiles que on attribue justement une trop grande importance à l'amour dans le mariage. La deuxième raison, c'est que le mariage investit toute la personne humaine dans toutes ses dimensions. Le corps, bien sûr, le corps profondément, l'âme, la psyché, le psychisme et l'esprit. On a toutes les dimensions de la personne humaine qui sont investies dans le mariage. Il n'y a pas d'engagement plus total. Je ne dis pas plus haut, mais plus total. Parce que la vie consacrée, c'est un engagement très haut, parce que ça repose sur quelque chose qui est beaucoup moins incarné. Mais dans le mariage, c'est un engagement extrêmement total. On y est à corps perdu. Quand on a vécu pendant 10, 20, 30 ans avec quelqu'un, qu'on a tout partagé, le lit, la cuisine, les projets, le compte en banque, les enfants, etc. Quand on a tout partagé, vous imaginez cet investissement que l'on a mis. Et bien sûr, quand ça ne fonctionne pas bien, on va souffrir d'autant plus que je m'y suis mis tout entier. Ce n'est pas du tout comme l'amitié. Dans l'amitié, on ne s'investit pas totalement, on s'investit en partie. Surtout quand c'est une amitié qui se situe sur un centre d'intérêt particulier. Alors c'est beaucoup plus facile de vivre des séparations. Il y a une troisième raison, c'est qu'aujourd'hui, quand on se marie, on en a pour 50 ans minimum. Et on voit des gens, 60 ans, vie conjugale, ça dépasse même 60 ans. C'était pas comme ça il y a une centaine d'années. Une centaine d'années, la vie conjugale, en moyenne, ça durait 25-30 ans. Maintenant, on a presque doublé au bout d'un siècle. Donc, maintenant, l'engagement du mariage, ça dure. Hein. Ça dure. Et c'est une notion qui nous apparaît aujourd'hui. Il faut durer dans le mariage. Il va falloir durer très très longtemps. Voilà donc ces trois raisons qui expliquent sans doute que les souffrances conjugales sont de plus en plus grandes, de plus en plus fortes, peut-être aussi de plus en plus difficiles à régler. Je voudrais aborder un petit point. Comment faisons-nous le lien entre la souffrance et l'amour? Est-ce qu'il n'y a pas en nous une volonté d'exclure la souffrance de l'amour? Et d'avoir du mal à croire que, parce qu'on s'aime, à un moment donné, on va peut-être souffrir aussi l'un de l'autre. Je ne dis pas comme un but, mais on va passer quelquefois par des moments de souffrance. L'amour et la souffrance sont toujours liés. Et c'est comme ça, en tout cas, depuis le péché originel. Il s'introduit dans cet élan qui est en moi, qui est un véritable souffle divin, qui est de vivre par amour et pour amour. Il s'introduit un dysfonctionnement qui fait qu'il y a aussi de la souffrance qui va se mettre là-dedans. Voilà, il faut le savoir, c'est comme ça depuis le péché originel. En réalité, il ne faut pas croire que l'amour conduit à la souffrance. Il ne faut pas croire non plus que souffrir, c'est de l'amour. Ça, c'est du masochisme. Attention, il ne faut pas virer là-dedans. Il faut bien comprendre qu'on aime jusqu'à souffrir de l'autre, pourquoi pas à certains moments. On souffre aussi pour l'autre. Et là, on appelle ça de la compassion. C'est une forme d'amour qui est très évoluée. Arriver à souffrir pour l'autre, souffrir avec l'autre, mais aussi souffrir de l'autre. C'est là que c'est un peu gênant, souffrir de l'autre. On le comprend mieux, en tout cas, au niveau de l'amour parental. L'amour conjugal, on a du mal avec ça. Mais l'amour parental, ça passe tout seul. Parce que souffrir de son enfant, quels sont ceux ici qui peuvent dire qu'ils n'ont pas souffert de leur enfant ? Surtout, vous savez, ces grands-là qui font n'importe quoi, qui s'en vont, qui ne correspondent pas du tout. Est-ce que vous auriez envisagé pour eux? Je ne vous fais pas lever la main parce que vous aurez tous à lever la main. On souffre de nos enfants, vous voyez bien. Et on souffre de nos enfants en comprenant que c'est comme inscrit dans notre vocation de parents. C'est comme ça. La femme surtout comprend ça beaucoup mieux que l'homme parce que la femme, dès le départ, elle souffre physiquement de son enfant. La grossesse, l'accouchement, tout ça, ça commence. Voilà. La femme donne son sang pour de la vie. La femme donne son sang pour l'amour. C'est quand même exactement l'image de ce que Jésus nous dit sur la croix. J'ai souffert pour toi. Et c'est les trois clous, le côté percé, etc., et tout ça, qui nous démontre que cette souffrance peut porter une certaine grâce, justement, en ce qui concerne de l'amour. Je vois une différence entre l'homme et la femme. J'ai cité cet aspect physique que la femme porte en elle-même, de pouvoir attribuer à l'amour, de pouvoir attribuer à la souffrance une certaine valeur d'amour. La femme le comprend, ça. L'homme, il ne comprend pas. Pas beaucoup moins. En réalité, je constate que l'homme ne sait pas dire quand il souffre. Écoutez ça bien, mesdames. L'homme, il ne sait pas dire quand il souffre et aussi de quoi il souffre. Il a du mal avec ça. Pourtant, soyez certaine qu'il souffre. Et des hommes peuvent souffrir terriblement. D'autant plus s'ils sont dans le mutisme. Ça fait encore plus mal, voyez. Donc l'homme souffre, mais souvent il ne sait pas. Il ne sait pas souvent de quoi. C'est pour ça qu'il a besoin d'en parler et de se faire aider. Et en particulier, l'homme a du mal aussi à voir la souffrance de sa femme. Je ne dis pas qu'il ne la voit pas du tout, je dis qu'il a beaucoup plus de difficultés à voir la souffrance de son épouse. La femme, elle peut être parfaitement dominée par sa souffrance morale, plus que physique d'ailleurs. Il paraît que les femmes résistent beaucoup mieux à la souffrance physique que les hommes. C'est un constat. En Russie, où on vivait des époques très dures sous le communisme, on faisait tirer les chalands par les femmes. C'est très dur de tirer les chalands le long des... Parce que les hommes tiraient bien, fort, au début, et après ils craquaient. Tandis que les femmes, elles tenaient plus longtemps. Parce qu'elles sont plus résistantes à la souffrance physique que les hommes. Vous voyez bien les hommes dans les salles d'accouchement, on les fait sortir parce qu'ils vont tourner de l'œil à la première. Vous voyez bien. Donc voilà, ça c'est un constat. Alors la femme peut souffrir plus physiquement, pourtant la souffrance morale est beaucoup plus forte. Je disais, elle est beaucoup plus dominée par la souffrance morale que l'homme. En tout cas, dans la souffrance, la femme a surtout besoin d'une chose, c'est très important, messieurs, elle a besoin de se sentir comprise. Si elle souffre et que l'homme ne comprend pas sa souffrance, c'est d'autant plus dur. Vous voyez ? Alors ça explique là aussi, vous voyez, cette différence entre l'homme et la femme en face de la souffrance, ça invite justement à rentrer en plus grande communion, à se comprendre, à dialoguer, à dire, s'il vous plaît, de quoi nous souffrons. Parce qu'une souffrance qui n'est pas dite fait deux fois plus mal. C'est comme ça. Quand il y a un problème dans le couple, un problème quand on dit, comme on dit, moi je vois deux réactions, c'est aussi des schémas pour essayer de nous aider, je vois deux réactions qui sont presque opposées. La première réaction, c'est celle du rhinocéros, la colère. Voilà, j'ai une énergie en moi et je vais la mettre au service d'un désir de justice. Très souvent, ce problème qui m'habite, ce qui se passe dans mon couple, ça va pas du tout. Et de fait, il y a une raison, une vérité qui ne se fait pas. Il y a une justice qui n'est pas là. Et il est juste d'être en colère, s'il vous plaît. Il est juste d'être en colère. Dieu lui-même, on parle chez lui d'une colère, parce que chez lui, il y a toujours une justice parfaite dans cette colère. Chez nous, elle n'est pas parfaite, c'est pour ça. Et surtout, la colère chez nous, comme passion immédiate de réaction contre l'injustice, va se dévier après, et elle va devenir un péché. Mais au départ, vous voyez, c'est une énergie qui est bonne intérieurement. Elle va provoquer ensuite progressivement de l'énervement, de l'impatience. Elle devient une stratégie d'emploi qui, plus ou moins inconsciemment, va devenir violente, au moins verbalement. Alors que cette même énergie qui est en moi et qui est en face d'une injustice, une injustice qui nous frappe l'un et l'autre, même si c'est différemment, cette énergie-là, il faut la garder pour la mettre au service de la douceur, de la patience. Si ces émotions dans la vie conjugale sont souvent si fortes, c'est parce qu'elles ne sont pas dites, elles sont gardées intérieurement trop longtemps, elles sont déviées par d'autres choses, la fuite, etc. C'est parce qu'elles ne sont pas dites qu'elles vont devenir violence. C'est l'histoire du barrage. Quand vous mettez un barrage, parce qu'il y a de l'eau qui court, eh bien vous arrêtez l'eau. Alors vous avez l'impression que tout va bien. Mais l'eau monte derrière, ça monte. Et alors vous montez le barrage, et vous pensez que c'est comme ça que ça va être bien. Vous avez une eau tranquille d'un côté et de l'autre. Mais méfiez-vous, cette énergie qui est contenue là-dedans, on en fait même de l'énergie électrique, à un moment donné, le barrage va faire quoi ? Il va céder. Et alors là, c'est le flot qui sort. Et ça, c'est la bonne... Je ne veux pas être trop grossier. La bonne... Ça commence par un E et ça se termine par l'AD. Tout le monde a compris. Voilà. Vous voyez, le moment où on a besoin de défouler tout cela. Parce qu'à ce moment-là, qu'est-ce qui se passe? Le je prend le dessus. Vous direz par exemple toujours, tu prends toujours des décisions seules, je suis jamais au courant, etc. Je prends le dessus, je me place en face de l'autre dans cette sainte colère, avec tous ces effets de violence, d'accusation. Ça peut être explosif ou implosif. Tout cela va provoquer beaucoup de dégâts, d'abord parce que je ne suis plus moi-même, tout à fait, et que je vais dire des choses atroces. Oui ou non? Alors quand on a laissé passer tout ça, ça redescend, et alors c'est là qu'on peut rentrer dans du remords. Si on est un bon chrétien, c'est normal. Il vaut mieux rentrer dans le repentir et préparer du dialogue, du pardon, etc. Voilà. Mais là, vous voyez, dans cette phase-là, eh bien, on se retrouve bien bête. Donc, on a ce tempérament, la plupart du temps, on est comme ça, on a un tempérament à extérioriser tout ce qui nous habite et qui fait un trop-plein. Quand c'est trop-plein, ça déborde. Ça, c'est donc le rhinocéros. Quand vous le chatouillez un peu trop, eh bien, il s'énerve, il fonce et bouffe, et il enfonce tout. La solution pour le rhinocéros, c'est de prendre de la distance avec ce qui, justement, le met en colère. Ben, si c'est le conjoint en lui-même, eh bien peut-être prendre de la distance, ne pas tout de suite aller à de la conversation qui va être forcément très perturbée. Ça peut être des événements, des situations. Ça vient peut-être tout cela aussi de ce que je vis en ce moment dans ma vie professionnelle, etc. Et ça se répercute sur l'autre et il prend tout sans savoir d'où ça vient, etc. Donc tout ce flot qui est en moi, prendre de la distance avec la cause réelle, en la cherchant, la cause réelle de cette colère. Ça veut dire aussi relativiser, ça veut dire aussi redire à petit feu ce que j'ai envie de balancer d'un coup. Et là, je respecte pas l'autre quand je vais lui mettre le flot d'un coup. Le redire à petit feu. Savoir reconnaître une réalité, le faire savoir, temporiser aussi sur la responsabilité de l'autre. Si l'autre est engagé dans cette injustice que je ressens, sans doute il y a quelque chose comme ça. Mais regardons bien où se situe sa vraie responsabilité. Vous voyez que tout ça va demander de la réflexion, va demander de l'examen de conscience, va demander du dialogue, pour ne pas que les apparences nous fassent fuir la réalité. Curieusement, la réalité n'est pas toujours dans les apparences, vous le savez. L'Écriture dit surtout « ne te couche pas sur ta colère ». Oui, ne te couche pas sur ta colère et le désir, en prenant le moyen, et le désir que cette colère trouve un exutoire dans le dialogue, dans la prière, etc. Voilà, donc la colère, ça se travaille, comme on dit. Mais je dirais, ça se travaille personnellement. Ce n'est pas à l'autre de me guérir de ma colère. Il y a beaucoup de couples qui souffrent de la colère de l'un des époux. C'est comme ça, c'est un peu intrinsèque. L'un des époux, on dit, il est colérique, c'est un tempérament. Mais on guérit de la colère. Ce n'est pas un trait de caractère. Ça provient d'un fonctionnement qui n'est pas bien mis en place. Et il faut travailler là-dessus, il faut se faire aider. Et quand c'est très important, de vraies psychothérapies peuvent beaucoup aider à ça. Parce que c'est psychologique, ce n'est pas spirituel ça. Donc mettons bien les choses au clair, hein, mettons bien pour chacun de quoi provient cela. Alors ça c'est un excès, l'excès où tout va ressortir d'un coup, c'est le rhinocéros, c'est la colère. Un autre excès, c'est l'inverse, c'est pas le rhinocéros, c'est le hérisson. Vous voyez comment c'est le hérisson? Quand il y a un danger, hop, il fait la boule, mais il se défend, attention, il sort les défenses, mais il fait la boule. C'est le mutisme. On dit aussi souvent que les hommes sont comme ça, parce qu'ils se mettent dans leur caverne, hein, comme le dit le livre « Les hommes viennent de Mars et les femmes de Vénus ». L'homme se réfugie dans sa caverne, c'est comme ça qu'il se défend, en réalité. C'est tout simplement la peur d'être blessé, ou d'être blessé encore plus, qui fait que l'on se... on referme toutes les portes. C'est un désir de protection, sans doute, aussi. Quand on subit quelqu'un de façon très négative et que ça se reproduit, c'est une façon de réagir que de se protéger en fermant toute communication. C'est comme ça, c'est une réaction. C'est de la défiance, bien sûr, qui va s'installer de plus en plus en vous par rapport à l'autre. Ça peut être aussi le sentiment de trahison. Tout cela ne peut avoir comme solution que l'ouverture. Une ouverture qui se fera, bien sûr, peut-être progressivement. Ne pas rester sur des secrets, en particulier les secrets que l'on entretient, ne sont jamais bons à long terme. Jamais. À court terme, peut-être. Il y a des façons de s'exprimer, il y a des façons de révéler des choses qui ne vont pas. Il y a des façons de mettre de la lumière là où il y a de l'injustice. Mais il faut le faire pas forcément d'un coup, dans la force, dans la violence, comme le fait le colérique, mais surtout pas en gardant tout, en disant « le temps arrangera les choses ». Vous connaissez ça? C'est un proverbe complètement stupide. Le temps n'arrange pas. C'est la plaie que vous mettez sous un cataplasme, là, sans rien faire. Et une plaie qui n'est pas nettoyée, vous la fermez, qu'est-ce qui se passe? Elle s'envenime. Et un jour, ça vous fait quelque chose d'épouvantablement affreux. Donc voilà ces réactions, si vous voulez, qui sont un peu opposées. Et dans certains couples, on a carrément les deux extrêmes qui sont comme ça. L'un qui est très extériorisé, colérique, tout ça. Et puis l'autre, c'est tout le temps, il se tait, il se refuse dans son petit coin. Alors, ce sont des excès. Mais on est un peu habité par les deux, souvent, voilà. Mais ce sont ces deux excès-là qui ne sont bons ni l'un ni l'autre. Comprenons bien encore, dans l'étape où nous sommes aujourd'hui, la différence qu'il y a entre guérison et conversion. Je m'aperçois que c'est de plus en plus difficile de faire cette différence. Qu'est-ce qui va relever de la guérison de l'autre, que j'attends, bien sûr, et qu'est-ce qui va relever de sa conversion? Je vais vous prendre un exemple. Celui qui boit. Oh, il boit pas énormément, mais il boit régulièrement. C'est un petit plaisir, c'est quelque chose auquel il s'est attaché. Il est dans une dépendance. Ça s'appelle une addiction. Ça peut être l'alcoolisme mondain ou autre chose. En tout cas, c'est quand même plus courant qu'on ne le croit. Et dans le couple, c'est une véritable situation de souffrance. Mais tenez-vous bien, pour celui qui boit, comme pour celui qui ne boit pas, c'est une souffrance pour les deux. Et voyez que là, on va découvrir qu'il y a un besoin de conversion, incontestablement. Il y a une exigence de conversion à établir, à mettre en place. Parce que, heureusement, l'homme a une volonté. D'ailleurs, dans les addictions profondes, la volonté est énormément amoindrie. Ça peut aller jusqu'à l'aboulie, l'absence de volonté. Et bien sûr que là, il peut y avoir chez l'autre une difficulté à se convertir, même si intérieurement, c'est quelque chose qui est profondément voulu. Voilà, l'alcoolique souvent veut s'arrêter de boire, mais il ne peut pas. Donc vouloir, c'est de l'ordre de la conversion. Il y a certainement quelque chose à faire de ce côté-là. Mais il y a aussi que je ne peux pas, je me sens impuissant, et ça va être de l'ordre de la guérison. Donc, dans cet exemple, on voit qu'il y a un peu des deux. Et bien sûr, on mettra le curseur plus dans la conversion, plus dans la guérison. Mais c'est pour montrer qu'il y a en nous un changement qui peut s'établir dans la mesure où nous faisons bien déjà ce discernement. Qu'est-ce que je dois décider de vivre ? Quelles sont les résolutions que je dois prendre? Qu'est-ce que je dois décider avec et en face de mon épouse pour lui dire « oui, maintenant, je ne ferai plus telle chose » ou « je vais décider de faire telle chose tous les jours, tous les mois, etc. » Des résolutions que chacun peut prendre dans ce sens-là. Je ne crois pas qu'il y ait un couple qui s'arrange sans que tôt ou tard, on arrive à poser ce regard là-dessus. Qu'est-ce qu'il faut changer dans notre façon d'être? Qu'est-ce que je dois changer? Non pas toi, tu dois changer telle chose, mais qu'est-ce que je dois changer? Ça, c'est la conversion, tout simplement. Et ça obtient des merveilles, ça, bien sûr. Mais aussi, prendre le temps de voir ce qui vient de d'ailleurs, ce qui vient de plus loin, de plus profond, qui fait que l'autre est comme quelqu'un qui est malade, pour lequel je dois effectivement faire d'abord preuve de compassion, mais aussi rentrer paisiblement dans ce travail dans le couple pour grandir, avancer dans le sens de la conversion. Dans les deux cas, vous voyez, que ce soit conversion ou guérison, nous avons besoin de dialogue, nous avons besoin d'un soutien. Alors, un exercice que je fais dans les parcours Toby et Sarah, où je développe ce genre de choses, mais avec des exercices et puis de l'accompagnement, un des exercices que je fais faire, c'est faire un tableau précis. Un tableau avec quatre parties. Ce qui relève de la guérison, ce qui relève de la conversion. Chez moi et chez lui. Donc, quand on a fait ce travail pendant une bonne demi-heure, on arrive à faire surnager des choses qui paraissent à peu près évidentes. Et on le partage avec l'autre. Parce que chacun faisant son tableau de son côté, vous apercevez qu'il y a des différences. Ça montre bien que vous ne vous connaissez pas si bien que ça. Dans les couples, on ne se connaît pas 100%, mais détrompez-vous. Même en vivant depuis 30 ans ensemble, on découvre encore des choses. Vous voyez, en tout cas dans le degré, sinon dans la nature. Eh bien, donc, ce discernement que l'on peut faire que parce que, posément, on prend le temps à la fois de se regarder soi-même, c'est si bon, et aussi s'exposer à l'autre, dialoguer, écouter l'autre. On reparlera de ça aussi dans les autres carrefours, la place centrale de communiquer, d'apprendre à communiquer. Dans les parcours Toby et Sarah, au début, on ne fait que ça. On apprend à communiquer. Et après, alors, on rentre dans les choses délicates, les choses qui font mal, pour aller jusqu'au pardon. Donc, voilà où nous en sommes aujourd'hui. Bien faire ce travail pour comprendre que, bien sûr, l'autre n'est pas responsable de tout. Il y a aussi ce que je suis, mes manques de conversion et aussi mes manques de guérison. Comme il est beau et important de bien connaître ses blessures et connaître les blessures de l'autre. Un couple qui dure, c'est un couple qui sait vraiment. C'est un couple où chacun sait vraiment ce qu'il est. Et il peut le dire à l'autre sans crainte. Les fiancés, par exemple, se connaissent très, très mal. Et ils ont l'impression, en vivant ensemble, moi je marie des gens qui sont ensemble depuis 4 ans, 5 ans, 8 ans, et ils ont quelquefois des enfants. Et ils ont l'impression que ça y est, maintenant ils se connaissent, ils vont se marier. J'en dis, détrompez-vous, on passe sa vie à découvrir des choses de l'autre. C'est ça qui est formidable. Sinon, se marier avec quelqu'un, en avoir fait le tour au bout de quelques temps, et dire ça y est, maintenant on va vivre ensemble comme ça, mais c'est épouvantable. Moi, j'arrête tout de suite une expérience pareille. Si le mariage est intéressant, c'est que justement, l'autre a toujours des choses à me faire découvrir. Je ne connais pas l'autre fondamentalement. Aimer, c'est rentrer dans cette connaissance de l'autre. Même, je dis bien, après 30 ou 50 ans de vie conjugale, j'ai encore des choses à découvrir. Pourquoi ? Parce que nous ne sommes pas des êtres figés, nous ne sommes pas des objets, nous sommes des personnes humaines, nous sommes des personnes vivantes. Ça veut dire en croissance, en évolution, en changement. Il n'y a qu'à voir simplement avec les photos. La photo, quand j'étais jeune marié, elle n'a rien à voir avec celle que j'ai maintenant. Je vous dis tout de suite, j'ai été marié moi pendant 33 ans. Hein. Je suis prêtre, je suis veuf, mais j'ai été marié pendant 33 ans. Voilà, donc je me souviens mes premières années de mariage et ce que c'est devenu au bout de 30 ans. Ça avait passablement changé. Mais heureusement, c'est ça qui faisait que le mariage, j'ai trouvé que c'était une aventure extraordinaire. Même s'il faut y casser quelques assiettes. Ça vaut la peine quand même. Voilà. Donc ce changement qui fait que, de fait, on a toujours quelque chose à découvrir de l'autre. Et on découvre longtemps après encore de ces blessures, vous voyez, qui sont logées au cœur des choses qui réapparaissent quand on a 40 ans, 50 ans, 60 ans. Quand on arrête de travailler, quand on se retrouve à la retraite, tout ça fait remonter des tas de choses qui sont encore là et qui font finalement notre histoire. Voilà, c'est comme ça. C'est pas bon, mauvais, c'est comme ça. Je t'aime parce que tu n'es pas quelqu'un de parfait. Est-ce que vous êtes capable de le dire, ça? De dire à l'autre, je t'aime parce que tu n'es pas quelqu'un de parfait et que ça représente un certain intérêt. Parce que si tu étais parfait, mon Dieu, quand on est jeune marié, on croit que l'autre est parfait. D'ailleurs, c'est ce que dit un jeune époux, il dit à sa femme, tu es vraiment unique au monde. C'est magnifique. Et puis au bout de quelques années, ah ben t'es vraiment comme tout le monde. Vous voyez bien cette découverte que l'autre, justement, a encore des choses à me révéler. Et moi, je trouve que c'est formidable parce que c'est exactement le mécanisme de la connaissance. C'est connaître. Parce que aimer, c'est connaître. D'ailleurs, le mot biblique connaître veut dire aimer. C'est comme ça qu'on dit que Adam connut Ève, ça veut dire qu'il l'a connue et qu'ils se sont connus aussi dans leur corps. Vous voyez, connaître, c'est finalement rentrer dans cette forêt, ce mystère que peut être l'autre. Je ne sais plus qui a dit que la femme est un continent entier à découvrir. Ça veut dire, moi, plus généralement, que la personne humaine est un véritable continent à découvrir. On est un mystère. Alors, parce que l'on change aussi au cours du temps, il y a toujours des choses encore à découvrir. C'est formidable. Mais, voyez, bien connaître les blessures de l'autre et bien connaître mes blessures, c'est découvrir, bien sûr, qu'elles sont indépendantes, souvent. Et que nous ne nous sommes pas fait forcément autant de blessures que cela l'un à l'autre. Mais nous sommes chacun avec notre petit paquet, avec nos arêtes qui continuent à blesser l'autre. C'est aussi parce que, vous le savez, les mêmes événements produisent les mêmes blessures. Et parce que je vais retrouver des événements qui ont déjà été vécus, ces blessures vont se raviver. C'est aussi parce que les mêmes événements, quelquefois, que nous vivons ensemble dans le couple, ont pu provoquer une blessure commune. C'est la perte d'un enfant, c'est une difficulté comme le chômage qui atteint beaucoup le couple. Quand on se resserre ensemble sur une épreuve commune, on peut en faire de la dispute, mais on peut aussi en faire une blessure commune que nous portons ensemble. Donc vous voyez qu'être blessé, ce n'est pas forcément quelque chose de si épouvantable que cela. C'est prendre en compte, en tout cas, la réalité. C'est enfin sortir de l'idéalisation du mariage. C'est sortir de ce qui n'est pas la réalité de nos êtres, qui sommes pécheurs et blessés. Il y a quelque chose dans la vie de couple également qui est un point dur. Eh bien, c'est l'égoïsme. Voilà. Alors, on entend quelquefois, tu es un égoïste, tu es une égoïste. C'est une accusation grave. Attention à ce genre d'accusation. D'abord parce qu'on dit tu es égoïste, alors que c'est plutôt dans telle situation tu manifestes de l'égoïsme. Vous voyez, ça calme ça. Parce que déjà, ce n'est pas enfermer l'autre dans un état. C'est l'enfermer peut-être dans un acte, ce qui n'est pas pareil. Et vous voyez que c'est aussi faire la différence entre un acte et la personne. Entre ce qu'il fait, ce qu'il dit, ou telle attitude qu'il a dans ce genre de choses, faire la différence avec ce qu'il serait en permanence. Vous vous rendez compte? Attention à ça. Donc, l'égoïsme, c'est quelque chose qui est un point très dur, tout simplement parce que c'est par essence exactement ce qui s'oppose à l'amour. S'il y a amour, c'est parce que je ne suis pas égaux, je ne suis pas un, je ne suis pas moi, mais je suis avec l'autre. Et donc, ce n'est pas je, c'est nous. Il y a des gens qui, curieusement, disent très souvent « je ». Ils ne savent dire que « je », même dans le couple. Ça dénote quelque chose, peut-être, à voir. Quand on dit « nous », c'est déjà très différent. Donc faites attention à votre langage. Alors on fait ça justement dans le travail sur la communication. Le langage nous piège, faites attention. Donc c'est le « nous » qui dit quelque chose que justement nous sommes en train de sortir de l'égoïsme. C'est quoi l'égoïsme? C'est l'amour de soi, mais exagéré. L'amour de soi inversé. Parce que ça devient l'amour de soi pour soi. Voilà le véritable égoïsme. L'amour de soi pour ça. Pour soi. Il ne faut pas confondre avec l'amour de soi pour l'autre. Parce qu'on aime bien que dans la mesure où on est capable aussi de s'aimer soi-même. Comme c'est difficile, je vous assure, d'aimer quelqu'un qui ne s'aime pas. Là, il y a un vrai problème. Celui qui ne s'aime pas, d'ailleurs, ne peut pas aimer un autre. C'est beaucoup plus difficile. Alors, on s'aime soi, de ce qu'on appelle le juste amour de soi, l'estime de soi. C'est aussi un réalisme. C'est savoir qui je suis. Et bien entendu, c'est me considérer dans ce que le Seigneur a fait pour moi. C'est le reconnaître dans mes talents, etc. Donc, l'amour de soi, qui est juste, mais qui doit se tourner pour l'autre. C'est comme ça, par exemple, qu'une femme désira être belle. Ben, jusqu'à preuve du contraire, ça fait très plaisir à son époux. Vous voyez que le juste amour de soi pour l'épouse, qui va passer peut-être un peu de temps à se refaire des cheveux, tout ça, mais à s'arranger, tout ça. Moi, j'avais une femme assez coquette. Mais je me suis dit, c'est pas mal, j'aimais ça. Et donc, c'était sa façon de s'aimer, elle, pour moi. Vous voyez ? C'est pas la même chose, c'est pas de l'égoïsme, ça. Il y a une autre façon de lutter contre l'égoïsme, c'est avoir l'amour de l'autre pour l'autre. Alors ça, c'est le vrai altruisme. Voilà. Ça, c'est l'amour des consacrés, vous voyez. L'amour des consacrés, c'est ça. C'est toujours l'amour de l'autre pour l'autre. Et dans le mariage, il est juste qu'il y ait cet amour de soi pour l'autre. C'est très beau. Mais c'est très différent de l'amour de soi pour soi. Voilà. Alors ça, c'est le véritable égoïsme. On dit que l'homme est dans sa planète. Vous voyez qu'on le traduit, alors ça vous regardez la vidéo, là, les hommes viennent de Mars et les femmes de Vénus. Qui n'a pas vu ça? Levez la main. Là, il faut vous cultiver. Là, vous faites offrir ça par vos enfants, vous regardez ça un soir tous les deux. L'avantage, c'est que vous allez beaucoup vous marrer et ça va mettre en valeur des choses qui sont très très justes et qui sont si fréquentes. Voilà. Vous savez, il y a beaucoup de plaisanteries sur le mariage, tout ça. On peut plaisanter de la différence homme-femme. Mais à certains niveaux, c'est très révélateur de ce que nous sommes vraiment. Et ça nous fait du bien, parce que ça nous fait rentrer dans ce réalisme. Donc, dans cette vision-là, l'homme est plutôt celui qui est dans sa planète, dans son travail. Il est monotâche. Quand il fait quelque chose, il ne faut surtout pas lui demander autre chose. Vous savez, du genre, le mari, il monte à l'étage. Il y avait une caisse de linge, là. Pour l'épouse, c'est évident que ça doit monter là-haut puisqu'elle est placée au bas de l'escalier. Ben, l'homme, il monte parce qu'il est en train d'aller chercher son cahier qui est là-haut. Et il ne peut absolument pas réfléchir qu'en même temps qu'il monte, il va monter aussi le panier de linge. Alors la femme, elle ne comprend pas ça parce qu'elle, elle fait tout à la fois. Elle n'est pas séquentielle. Elle peut faire plusieurs... Voilà, l'homme, il fait des choses les unes après les autres. C'est ce qui donne à l'homme, souvent, cet égoïsme qui est plutôt un égoïsme d'indifférence. Voilà. On peut souffrir de ça, hein. Mais l'égoïsme d'indifférence, c'est surtout parce qu'il est en lui. Il est en capacité de s'occuper de quelque chose qu'il juge important. Il a un dossier à traiter. Alors vous avez l'impression, mesdames, que, alors là, vous n'existez plus. C'est pas parce qu'il vous aime pas. C'est l'égoïsme d'indifférence, c'est pas pareil. Tout d'un coup, vous jugez qu'il vous est indifférent. Mais c'est parce qu'il est carrément dans autre chose. Chez la femme, c'est un égoïsme différent. C'est l'égoïsme de possessivité. C'est un égoïsme d'abnégation, c'est l'amour captatif, voyez, où l'autre doit être à moi pour moi. C'est cet amour qui enveloppe, c'est comme ça qu'est souvent la mère, enfin, malheureusement, elle peut l'être trop, et c'est cet égoïsme, curieusement, qui fait qu'elle ramène l'autre à soi. C'est ce qui fait d'ailleurs la séduction. Pourquoi la femme est séductrice? Parce qu'elle ramène souvent trop à elle. Séduire, ça veut dire ramener à soi. L'homme, au contraire, c'est dominateur. Séduction et domination sont les deux passions mères que l'on retrouve dans le couple pour faire beaucoup de désordre. Donc, voyez, l'égoïsme est attaché à ce que nous sommes parce que nous sommes pécheurs et que aimer l'autre de façon gratuite, ça ne nous est absolument pas habituel ni si facile que cela. Et l'égoïsme a toujours son petit travail en nous, égoïsme d'indifférence ou égoïsme de possessivité. Voilà. Amen.
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0: Bonjour à tous. Nous comptons l'eau pour accueillir la première messe du révérend Père José Aubertin. Cher Père, bonne célébration et bonne célébration à vous tous.
1: Au nom du Père et du Fils et du Saint-Esprit,
2: Amen.
1: La grâce de notre Seigneur Jésus le Christ, l'amour de Dieu le Père et la communion de l'Esprit Saint soient toujours avec vous.
2: Et avec
1: votre
2: esprit.
1: Bien, chers frères et sœurs, bonjour. En ce 15e dimanche du ordinaire, l'Évangile nous présente la magnifique parabole du semeur. Le Christ continue de sortir pour semer généreusement la parole de Dieu dans le cœur des hommes. Cette parole est vivante, elle est féconde et capable de transformer nos existences. Mais elle ne porte du fruit que si notre cœur devient une bonne terre ouverte à l'action de l'Esprit Saint. En célébrant aujourd'hui cette Eucharistie, demandons au Seigneur de faire de chacun de nous une terre accueillante, capable d'écouter sa parole, de la garder fidèlement et de la faire fructifier dans notre vie quotidienne par des œuvres de foi, d'espérance et de charité. Frères et sœurs, reconnaissons humblement que nous sommes pécheurs. Demandons au Seigneur de labourer la terre de notre cœur, d'enlever tout ce qui empêche sa parole de porter du fruit et d'accueillir avec confiance sa miséricorde infinie. Je confesse

Priez pour moi, le Seigneur, notre Dieu. Que Dieu Tout-Puissant nous fasse miséricorde, qu'il nous pardonne nos péchés et nous conduise à la vie éternelle.

Seigneur Dieu, tu montres aux égarés la lumière de ta vérité pour qu'ils puissent répandre le bon chemin. Donne à tous ceux qui se déclarent chrétiens de rejeter ce qui est contraire à ce nom et de rechercher ce qui lui fait honneur. Par Jésus, ton Fils, notre Seigneur, qui vit et règne avec toi dans l'unité du Saint-Esprit, Dieu.

Lecture du livre du prophète Isaïe. Ainsi parle le Seigneur. Lecture du livre du prophète Isaïe. Ainsi parle le Seigneur. La pluie et la neige qui descendent des cieux n'y retournent pas sans avoir abreuvé la terre, sans l'avoir fécondée et l'avoir fait germer, donnant la semence au semeur et le pain à celui qui doit manger. Ainsi, ma parole qui sort de ma bouche ne me reviendra pas sans résultat, sans avoir fait ce qui me plaît, sans avoir accompli sa mission. Parole du Seigneur.

Lecture de la lettre de Saint Paul apôtre aux Romains. Frères, j'estime qu'il n'y a pas de commune mesure entre les souffrances du temps présent et la gloire qui va être révélée pour nous. En effet, la création attend avec impatience la révélation des fils de Dieu. Car la création a été soumise au pouvoir du néant, non pas de son plein gré, mais à cause de celui qui l'a livré à ce pouvoir. Pourtant, elle a gardé l'espérance d'être, elle aussi, libérée de l'esclavage et de la dégradation, pour connaître la liberté de la gloire donnée aux enfants de Dieu. Nous le savons bien, la création tout entière gémit. Elle passe par les douleurs d'un enfêtement qui dure encore. Et elle n'est pas seule. Nous aussi, en nous-mêmes, nous gémissons. Nous avons commencé à recevoir l'Esprit Saint, mais nous attendons notre adoption et la rédemption de notre corps. Parole du Seigneur.

Ce jour-là, Jésus était sorti de la maison et il était assis au bord de la mer. Auprès de lui se rassemblèrent des foules si grandes qu'il monta dans une barque où il s'assit. Toute la foule se tenait sur le rivage. Il leur dit beaucoup de choses en parabole. Voici que le semeur sortit pour semer. Comme il semait, des grains sont tombés au bord du chemin et les oiseaux sont venus tout manger. D'autres sont tombés sur le sol pierreux où il n'y avait pas beaucoup de terre. Ils ont levé aussitôt parce que la terre était peu profonde. Le soleil s'est enlevé, ils ont brûlé et faute de racines, ils ont séché. D'autres sont tombés dans les ronces. Les ronces ont poussé et les ont étouffés. D'autres sont tombés dans la bonne terre et ils ont donné du fruit en raison de 100, 60 ou 30 pour un. Celui qui a des oreilles, qu'il entende. Les disciples s'approchèrent de Jésus et lui disent, « Pourquoi leur parles-tu en parabole ?» Il leur répondit, « À vous, il est donné de connaître les mystères du royaume des cieux, mais ce n'est pas donné à ceux-là. À celui qui a, on donnera, et il sera dans l'abondance. À celui qui n'en a pas, on enlèvera même ce qu'il a. Si je leur parle en parabole, c'est parce qu'ils regardent sans regarder et qu'ils écoutent sans écouter ni comprendre. Ainsi s'accomplit pour eux la prophétie d'Isaïe. Vous aurez beau écouter, vous ne comprendrez pas. Vous aurez beau regarder, vous ne verrez pas. Le cœur de ce peuple s'est alourdi. Ils sont devenus durs d'oreilles. Ils se sont bouchés les yeux de peur que leurs yeux ne voient, que leurs oreilles n'entendent, que leur cœur ne comprenne, qu'ils ne se convertissent et moi je les guérirai. Mais vous, heureux vos yeux puisqu'ils voient, vos oreilles puisqu'elles entendent. Amen, je vous le dis. Beaucoup de prophètes et de justes ont désiré voir ce que vous voyez et ne l'ont pas vu. Entendre ce que vous entendez et ne l'ont pas entendu. Vous donc, écoutez ce que veut dire la parabole du semeur. Quand quelqu'un entend la parole du royaume, le mauvais survient et s'empare de ce qui est semé dans son cœur. Celui-là, c'est le terrain ensemé au bord du chemin. Celui qui a reçu la semence sur un sol pierreux, c'est celui qui entend la parole, il la reçoit aussitôt avec joie, mais il n'a pas de racine en lui. Et il est l'homme de moment quand vient la détresse ou la persécution à cause de la parole, il trébuche aussitôt. Celui qui a reçu la semence dans les ronces, c'est celui qui entend la parole, mais les soucis du monde et les perceptions de la richesse étouffent la parole qui ne donne pas de fruits. Celui qui a reçu la semence dans la bonne terre, c'est celui qui entend la parole et la comprend et porte du fruit à raison de 100, 60, 30 pour 1.

Le Christ sème sa parole. Le prêtre est appelé à la faire grandir dans le cœur de son peuple. Chers frères et sœurs, les lectures de ce dimanche nous offrent une magnifique image, celle de la semence. Dieu est le semeur. Sa parole est la semence. Notre cœur est la terre où cette semence doit porter du fruit. Dans cette Eucharistie, cette parole résonne avec une force toute particulière, puisque nous entourons un prêtre fraîchement ordonné qui célèbre sa première messe. À travers lui, le Christ continue de sortir pour semer. Comme le rappelait Saint Jean Chrysostome, le semeur ne cesse pas de semer, même là où il pressent que le terrain sera difficile, car il espère toujours la conversion du cœur. Voilà déjà tout un programme pour vous, cher Père José. Oui, la parole de Dieu est toujours féconde, nous rappelle Isaïe. Isaïe compare la parole de Dieu à la pluie qui descend du ciel. La pluie ne fait pas de bruit, mais elle transforme la terre. Et sans elle, tout devient désert. Avec elle, les champs verdissent et les récoltes abondent. Ainsi en est-il de la parole de Dieu. Elle ne revient jamais vers Dieu sans avoir produit son effet. Notre époque pourrait nous décourager. Les jeunes qui s'éloignent de l'Église, les familles qui sont fragilisées, la violence qui touche nos quartiers, chômage qui pèse sur tant de foyers, réseaux sociaux qui captent l'attention plus que l'Évangile. En Guadeloupe comme ailleurs, beaucoup disent « À quoi bon d'annoncer l'Évangile ?» Isaïe répond « La parole de Dieu travaille les cœurs, même lorsqu'on ne voit pas immédiatement les résultats. » C'est une grande consolation pour tous les catéchistes, les parents, les grands-parents, les diacres, les prêtres et tous les missionnaires. Cher Père José, aujourd'hui, tu commences officiellement ton ministère. N'oublie jamais que ce n'est pas ta parole qui convertit, mais celle de Jésus. Ta mission est de la proclamer à temps et à contre-temps, fidèlement, avec patience et humilité. Comme l'enseigne le Concile Vatican II, dans Presbyterorum Ordinis numéro 4, le premier devoir du prêtre est d'annoncer l'évangile de Dieu. Toute la création attend des témoins de l'espérance, nous enseigne Saint Paul, l'apôtre des nations. Saint Paul élargit notre regard. Il nous dit que toute la création gémit dans les douleurs de l'enfantement. Le monde souffre. Nous voyons les guerres qui ensanglantent plusieurs régions de notre planète, les catastrophes naturelles qui frappent des populations entières, les crises économiques qui plongent les familles dans l'incertitude, les jeunes qui perdent le goût de vivre, les personnes âgées qui connaissent la solitude, les migrants qui cherchent un avenir, les familles divisées, les personnes dépendantes de l'alcool ou des drogues. Pourtant, Saint Paul refuse le découragement. Il affirme que les souffrances présentes ne sont rien comparées à la gloire que Dieu prépare. Le chrétien n'est pas un prophète de malheur. Il est avant tout un témoin de l'espérance. Et le prêtre doit être le premier à apporter cette espérance. Par son sourire, José en a. Par sa disponibilité, José est toujours disponible. Par sa patience, je n'ai jamais vu un homme aussi patient
que le Père José. Par son écoute, il sait écouter. Par sa capacité à consoler les malades, il est déjà prêt. Accompagner les familles endeuillées, encourager les jeunes, relever les pécheurs, le prêtre devient un signe vivant du Christ. Le pape François rappelle souvent que le pasteur doit avoir l'odeur de ses brebis. Cela signifie, cher Père José, vous êtes appelé à partager la vie, les joies, les peines, les espérances et les blessures de vos brebis. L'Évangile nous révèle que le Christ est le semeur par excellence et le prêtre est le proche collaborateur du Christ. L'Évangile nous présente le semeur. Le semeur ne choisit pas uniquement les meilleurs terrains. Il sème partout. Et pourquoi? Jésus décrit 4 terrains. Le semeur représente les cœurs fermés. Le terrain pierreux, le sol pierreux, représente les enthousiasmes sans profondeur. Les ronces symbolisent les préoccupations du monde, l'argent, le pouvoir, le plaisir, les distractions qui étouffent la foi. Enfin, la bonne terre désigne ceux qui accueillent la parole, la comprennent et la mettent en pratique. Alors nous sommes tour à tour chacun de ces 4 terrains. Alors demandons-nous aujourd'hui, quel est mon cœur? Est-il disponible à laisser Dieu le transformer? À notre nouveau prêtre, selon ce que l'Église enseigne, vous avez une triple mission à mettre en pratique dans votre vie. Et aujourd'hui commence pour vous cette aventure. Le Christ te confie son peuple et votre première mission, c'est d'enseigner. Tu es d'abord serviteur de la parole. Prépare soigneusement tes homélies. On ne raconte pas de Tim Tim Boisek. Étudie les Écritures. Nourris-toi chaque jour de la lectio divina. Annonce toujours la vérité, mais avec la charité, avec charité. Ne cherche jamais à plaire, mais à conduire au Christ. Saint Jérôme disait, ignorer les Écritures, c'est ignorer le Christ. Ta deuxième mission, cher Père José, il s'agit de sanctifier. Tu seras homme de l'Eucharistie. Tu célébreras les sacrements avec foi. Mariage, baptême, onction des malades. Tu célébreras les sacrements avec foi, dignité et recueillement. Tu visiteras les malades, tu écouteras longuement dans le confessionnal. Le prêtre, on n'est pas ordonné seulement pour célébrer les messes. On doit être aussi à l'écoute du peuple. Tu auras pour tâche de bénir les familles. Il ne faut pas avoir peur de bénir. Et je vous donne une petite anecdote. Il y a quelqu'un qui a eu une vision au purgatoire. Il a vu qu'il y avait beaucoup de prêtres avec leurs mains droites carbonisées. Et la personne qui a eu la vision, il a demandé, mais qu'est-ce que c'est ça? Elle m'a dit, c'est parce que ces prêtres-là, ils refusaient de bénir quand ils accomplissaient leur ministère. Alors, n'ayez pas de bénir, car bénir, c'est, comme je vous l'enseigne souvent, bénir, c'est dire du bien de Dieu, c'est vouloir le bien de l'autre. Dieu qui veut notre bien, notre bien-être, notre bonheur, et qui nous promet même la vie éternel. Alors, votre mission, c'est de conduire les fidèles sur le chemin de la sainteté. Comme le disait Saint Jean-Marie Vianney, patron des prêtres, le sacerdoce, c'est l'amour du cœur de Dieu. Troisième mission, vous aurez à administrer ou gouverner, mais avec charité.
Le gouvernement pastoral n'est pas une domination, mais un service. Je vous en prie, cher Père, planifie ton année pastorale. Organise un conseil pastoral paroissiaux. Prends soin des finances avec transparence. Valorise les talents des laïcs. Nous n'avons pas le droit d'enfuir les talents des autres. Moi, dans mes communautés, quand je vois quelqu'un a un talent, tout de suite, je fais appel à lui pour pouvoir servir l'Église. Et aussi, il faut savoir déléguer. Vous ne pouvez pas faire tout, toute seule. Accompagne les responsables des mouvements charismatiques, les jeunes maris, les équipes du rosaire, etc. Prends du temps pour la formation permanente. Maintenant, on peut même faire des formations en ligne. Internet, c'est le boulevard de la connaissance. Il faut savoir l'exploiter au maximum et dans le bon sens. Un pasteur qui improvise constamment finit par s'épuiser. Je reprends. Un prêtre qui improvise constamment finit par s'épuiser. Un pasteur qui planifie dans la prière permet à toute une communauté de grandir harmonieusement. Et votre ministère, cher Père, vous êtes appelé à le vivre, à le vivre dans la communion. Tu ne seras jamais prêtre toute seule. Travaille toujours en profonde communion avec ton évêque, successeur des apôtres. Dans la promesse d'obéissance que tu lui as faite, tu reconnais l'action du Christ qui conduit son Église. Entretiens une véritable fraternité avec tes confrères prêtres. Priez ensemble. Soutenez-vous dans les épreuves. Partagez vos expériences pastorales. Comme le rappelle le directoire pour le ministère et la vie des prêtres, la fraternité sacerdotale est une grâce et une nécessité. Collabore avec les diacres qui participent au ministère ordonné dans le service de la parole, de la liturgie et de la charité. Travaille avec les religieux, les religieuses, les catéchistes, les animateurs liturgiques, les membres des équipes pastorales, les jeunes, les familles, les conseils pastoraux et tous les fidèles, sans oublier les chorales. Le bon pasteur ne fait pas tout lui-même. Il fait grandir chacun dans sa vocation. Et comme le rappelle Saint Jean-Paul II, Saint Paul, il y a diverses de dons, mais le même esprit. 1 Corinthiens chapitre 12, verset 4. Cher Père José, que toute ta manière d'être reflète le Christ, le bon pasteur, proche des petits, attentif aux pauvres, accueillant envers tous, ferme dans la vérité, miséricordieux envers les pécheurs et entièrement donné à son peuple. Frères et sœurs bien-aimés, que cette Eucharistie fasse de chacun de nous une bonne terre où la parole porte du fruit en abondance, 30, 60 et 100 pour un. Et prions particulièrement pour notre nouveau prêtre, afin que toute sa vie soit une belle moisson pour le royaume de Dieu. Seigneur Jésus, divin semeur, fais de nos cœurs une terre accueillante à ta parole. Bénis ton serviteur José qui commence aujourd'hui son ministère sacerdotal. Qu'il enseigne avec sagesse, sanctifie avec ferveur et conduise ton peuple avec l'humilité du bon pasteur. Donne-lui de vivre en profonde communion avec son évêque, ses frères prêtres, les diacres et tous les fidèles. Que l'Esprit Saint rende son ministère fécond pour la gloire de Dieu et le salut du monde. Au nom du Père et du Fils et du Saint-Esprit. Alléluia, alléluia.

Ensemble, professons notre foi. Je crois en Dieu. Élargissons notre supplication à la mesure de la charité du Christ et présentons au Père les intentions.

Seigneur, que ton Église, à l'image du semeur, annonce ta parole avec patience et persévérance dans toute terre, afin qu'elle s'enracine dans les cœurs et porte du fruit en abondance. Dieu notre Père, nous te prions.

Seigneur Jésus, pour tous les jeunes qui ont eu leur examen, ceux qui ne l'ont pas eu, ceux qui sont en attente de leur résultat et ceux qui ont terminé leur année d'études, que ton esprit d'amour, de miséricorde et de paix guide leur cœur tout au long de ces grandes vacances et les protège de tout mal. Dieu notre Père, nous te prions.

Seigneur, accorde à nos politiques et aux dirigeants des nations le discernement nécessaire afin d'accomplir leur mission dans le souci du bien-être de leur population, de la recherche de la justice et de la paix, pour que la terre soit un lieu où chacun puisse porter du fruit. Dieu notre Père, nous te prions

Seigneur, aide les pèlerins de la neuvaine de Notre-Dame du Mont-Carmel à accueillir ta parole avec un cœur ouvert, à la mettre en pratique dans les actes quotidiens et à devenir de vrais témoins de l'amour de la Sainte Vierge Marie. Dieu notre Père, nous te prions.

En priant pour tous ceux qui ont réussi à leur bac, je prie pour mon neveu Nicolas Lolia qui a réussi son bac, que le Seigneur continue à le fortifier.

Seigneur, viens au secours de ton peuple qui espère en ta miséricorde. Que ta puissance le soutienne en cette vie et le conduise aux joies de l'éternité.

Nous prions au cours de cette Eucharistie, en action de grâce à Dieu, en l'honneur de Notre-Dame de Guadeloupe, pour le Père José Aubertin, recommandé par sa famille.

Priez, frères et sœurs, que mon sacrifice, qui est aussi le vôtre, soit agréable à Dieu, le Père Tout-Puissant. Regarde, Seigneur, les dons de l'Église qui te supplient. Accorde à tes fidèles qui vont le recevoir la grâce d'une sainteté plus grande.

Vraiment, il est juste et bon pour ta gloire et notre salut de t'offrir notre action de grâce, toujours et en tout lieu, Seigneur, Père très saint, Dieu éternel et tout-puissant, par le Christ notre Seigneur. Dans le mystère de sa Pâque, il a fait une œuvre merveilleuse, car nous étions esclaves de la mort et du péché, et nous sommes appelés à partager sa gloire. Nous portons désormais ses noms glorieux, descendance choisie, sacerdoce royal, nation sainte, peuple racheté. Nous pouvons annoncer au monde les merveilles que tu as accomplies, toi qui nous appelles des ténèbres à ton admirable lumière. C'est pourquoi, avec les anges et les archanges, avec les puissances d'en haut et tous les esprits bienheureux, nous chantons l'hymne de ta gloire et sans fin nous proclamons.

est vraiment saint, Dieu de l'univers, et il est juste que toute la création proclame ta louange, car c'est toi qui donnes la vie. C'est toi qui sanctifies toutes choses par ton Fils Jésus-Christ, notre Seigneur. Avec la puissance de l'Esprit Saint, et tu ne cesses de rassembler ton peuple afin que du levant au couchant du soleil, une offrande pure soit présentée à ton nom. C'est pourquoi nous voici rassemblés devant toi, Dieu notre Père, et dans la communion de toute l'Église, nous célébrons le jour où le Christ est ressuscité d'entre les morts. Par lui que tu as élevé à ta droite, nous te supplions de consacrer toi-même les offrandes que nous apportons. Sanctifie-les par ton esprit, pour qu'elles deviennent le corps et le sang de ton Fils Jésus-Christ, notre Seigneur, qui nous a dit de célébrer ce mystère.

0: en faisant ainsi mémoire de ton Fils, de sa passion qui nous sauve, de sa glorieuse résurrection et de son ascension dans le ciel, alors que nous attendons son dernier avènement, nous t'offrons, Seigneur, en action de grâce, ce sacrifice vivant et saint. Regarde, nous t'en prions, l'oblation de ton Église, et daigne y reconnaître ton Fils, qui, selon ta volonté, s'est offert en sacrifice pour nous réconcilier avec toi. Quand nous serons nourris de son corps et de son sang, et remplis de l'Esprit Saint, accorde-nous d'être un seul corps et un seul esprit dans le Christ.
1: Que l'Esprit Saint fasse de nous une éternelle offrande à ta gloire, pour que nous obtenions un jour l'héritage promis avec tes élus. En premier lieu, la bienheureuse Vierge Marie, Mère de Dieu, avec Saint Joseph, son époux, les bienheureux apôtres, les glorieux martyrs et tous les saints qui ne cessent d'intercéder auprès de toi et nous assurent de ton secours.
2: Et maintenant, nous te supplions, Seigneur, par le sacrifice qui nous réconcilie avec toi, étends au monde entier le salut et la paix. Affermis ton Église en pèlerinage sur la terre, dans la foi et la charité, en union avec ton serviteur, notre pape Léon, et notre évêque Philippe, l'ensemble des évêques, les prêtres, Père José, les diacres et tout le peuple que tu as racheté. Écoute en ta bonté les prières de ta famille que tu as voulu rassembler devant toi. Dans ta miséricorde, ramène à toi, Père très aimant, tous tes enfants dispersés. Pour nos frères et sœurs défunts, pour les parents de José, et pour tous ceux qui ont quitté ce monde et trouvent grâce devant toi, nous te prions. En ta bienveillance, accueille-les dans ton royaume, où nous espérons être comblés de ta gloire, tous ensemble et pour l'éternité, par le Christ notre Seigneur, par qui tu donnes au monde toute grâce et tout bien.

Seigneur Jésus-Christ, tu as dit à tes apôtres, je vous laisse la paix, je vous donne ma paix. Ne regarde pas nos péchés, mais la foi de ton Église, pour que ta volonté s'accomplisse. Donne-lui toujours cette paix et conduis-la vers l'unité parfaite, toi qui

charité du Christ.

Voici l'agneau de Dieu, voici celui qui enlève les péchés du monde. Heureux les invités au repas des noces de l'agneau. Que le corps du Christ me garde pour la vie éternelle.

Cette messe était dite aussi en action de grâce à Dieu en l'honneur de la Vierge Marie, Mère de miséricorde, pour les grâces reçues avec Marie-Ange et ses enfants, mais aussi nous avons prié avec Arlette pour les âmes du purgatoire et les victimes du tremblement de terre au Venezuela.

Prions le Seigneur. Nous avons reçu tes bienfaits, supplions. Chaque fois que nous célébrons ce mystère, fais grandir en nous ton œuvre de salut

0: Bonjour à tous et à toutes. Nous allons profiter de cette belle journée et pour offrir un petit présent à José pour sa première messe. Alors je laisse la parole à la paroisse
1: de Vieux-Fort et de Goubert. Ce présent vous est offert pour les 2 ans passés dans la joie.

0: prison est offert par toute la famille.
1: Il faut que je l'ouvre, c'est ça? Voilà. C'est pour que je sois déjà au travail, Père Anthony.

Juste un mot qui me revient là maintenant. Quand je regarde José, au nom, on va dire, de la famille, je pense vraiment aux parents de José, à ma tante Danielle, Bertin, et au père de José, Gervinel. Mais je pense davantage et beaucoup plus à la grand-mère de José, la grand-mère adoptive de José, d'accord? C'est-à-dire, c'était la marraine de la maman de José, d'accord, qui a élevé la mère de José. Et je pense très sincèrement, sans cette dame, d'accord, que les gens appelaient, que tout le monde connaissait sous le nom de Mazet Cécile, et que nous-mêmes, en famille, nous l'appelions marraine, je pense que sans elle, d'accord, le parcours de José n'aurait pas été celui qu'on connaît aujourd'hui. Pourquoi? Alors, pourquoi cette dame a élevé la maman de José, sa filleule, mais c'était une dame qui avait des valeurs chrétiennes profondes et qui a bien sûr inculqué ces valeurs à sa fille adoptive, la maman de José. Elle a même inculqué des valeurs, aujourd'hui on pourrait même dire, une éducation bourgeoise. On va dire ça comme ça. Et sans cette éducation-là, d'accord, elle-même, la maman, ne pouvait pas inculquer à ses propres enfants cette éducation. Alors, je pense vraiment à Madame Cécile, aux parents de José et à toute la famille. Ou plutôt nous sommes habitués au rire tonitruant de José. Je pense que dorénavant, nous avons été le 5 juillet témoins, d'accord, du vibrant oui de José. Et quand nous avons été témoins, là, il ne peut pas dire non. On a bien entendu, il a dit oui à monsieur, à l'évêque, à monseigneur Philippe, et que, bon, on ne peut que lui souhaiter toutes nos félicitations, et bien sûr, qu'il puisse avoir un ministère heureux, fructueux. Merci.

Aujourd'hui, c'est une hyper grande joie, une immense joie de me trouver là à côté, je dirais tout à l'heure père, à côté de mon frère José. José, pour moi, ça a été le petit frère qui me permet surtout d'avancer sur le chemin du Seigneur. Et ce que j'appréciais beaucoup chez José, c'est cette joie, cet amour, ce désir qu'il avait fort pour le Seigneur et qu'il transmettait entre nous les diacres. Car il était diacre permanent comme moi au départ. Et quelque part, en fin de compte, aujourd'hui, je peux le dire devant vous, merci. C'est la raison pour laquelle que le présent que je vais lui offrir aujourd'hui, c'est un présent qui, quelque part, je sais, il en aura besoin, de manière à ce qu'il puisse continuer sa mission de serviteur de Dieu. Et surtout, pas n'importe quel serviteur. Un serviteur qui rend témoignage et qui révèle en sa personne l'amour de Dieu pour nous et qu'il veut surtout nous transmettre. Et je lui dis merci. Et je te dis, tu en feras bon usage. Merci, mon frère.

0: Voilà, permettez-moi d'exprimer du fond du cœur ma profonde gratitude. Le dimanche 5 juillet restera gravé à jamais dans ma mémoire comme le jour où, par la grâce de Dieu et par l'imposition des mains de notre évêque, j'ai été hors prêtre. Ce jour-là, je me suis senti porté par la prière de toute l'Église, par votre présence, à chacun de vous, par votre affection et votre soutien fraternel. Je remercie donc très sincèrement chacun et chacune d'entre vous, les prêtres, les diacres, les consacrés, les fidèles du diocèse et toutes les personnes qui, de près ou de loin, ont prié pour moi avant, pendant et après cette ordination. Beaucoup n'ont peut-être pas pu être présents physiquement, mais leur prière m'a accompagné et soutenu. Soyez-en infiniment remerciés. Je souhaite également vous dire un immense merci pour toutes les délicates attentions dont j'ai été entouré. Vos messages, vos appels, vos témoignages d'affection, vos fleurs, vos présents, vos cadeaux, mais aussi vos enveloppes. Votre générosité me touche profondément. Je reçois chacun de ces gestes comme un signe de votre confiance et de votre amour pour le jeune prêtre que je suis désormais. Je rends grâce au Seigneur pour chacun de vous. Oui, soyez-en assurés, je n'oublierai jamais ce que vous avez fait pour moi. Désormais, je vous porterai chaque jour dans mes prières, particulièrement lorsque je célébrerai la Sainte Eucharistie. Le plus beau cadeau que je puisse vous offrir sera bien sûr de prier pour vous, pour chacun d'entre vous, pour vos familles, pour vos intentions et pour tous ceux qui vous sont chers. Je confie notre communauté à l'intercession de la Vierge Marie dont nous avons chanté, Notre-Dame de Guadeloupe et Notre-Dame du Mont-Carmel, qu'elle nous garde unis dans la foi, l'espérance et la charité, et qu'elle accompagne chacun de nos pas à la suite du Christ. Encore une fois, merci, merci de tout cœur. Que le Seigneur vous bénisse abondamment et qu'il vous comble de sa paix.
1: Voilà, c'était la grande première du Père José ici à la cathédrale où il est le paroissien, il est le fidèle de la cathédrale. Alors, vous imaginez ma grande joie, mon grand bonheur d'accueillir un paroissien prêtre. Alors, avec toute la communauté, nous vous souhaitons bonne et fructueuse mission, surtout à Sainte-Rose. Et puis, nous saluons la présence du doyen du secteur pastoral, le Père Lucien, curé de la paroisse Saint-Claude. Nous saluons la présence du diacre Labrie, qui est très proche du Père José. Nous disons un grand merci au choral, à Petit Cœur de la cathédrale, Saint-Aubert et Sainte-Thérèse, pour cette belle animation, sans oublier notre cher organiste Jean-Michel Lesdel. Nous disons aussi, un grand merci à Thierry Fenderé, directeur de la communication du diocèse, sans oublier les auditeurs de la radio Massabielle et des réseaux du diocèse. Alors, nous poursuivons notre cheminement avec la grande neuvaine préparatoire en l'honneur de Notre-Dame du Mont-Carmel. Donc, tout est centré ces jours-ci sur le Carmel. Nous avons accueilli des centaines de pèlerins. Il y a la faveur, il y a la louange, il y a la prière, il y a la méditation. Donc, ceux et celles qui ne sont pas encore venus, qui m'écoutent à la radio, je vous attends au Carmel toute la semaine, lundi, mardi, mercredi. Et jeudi, il y aura 5 messes à 6h, 8h, 10h, midi et à 18h, la grande procession traditionnelle dans les rues de Basse-Terre et avec le sommet, la célébration solennelle en l'honneur de Notre-Dame du Mont-Carmel à 19h. Donc, je vous attends tous, chers paroissiens et paroissiennes, et j'attends aussi tous les pèlerins, tous ceux et celles qui nous écoutent dans les îles Marie-Galante, Saint-Martin, Saint-Barthélemy, Désirade, et puis les sept grandes terres et la Basse-Terre. Voilà. Et vous aurez la chance d'entendre Père José pour d'autres célébrations au Carmel durant la neuvaine. Alors nous allons pas traîner puisque nous avons la messe des malades à 9h30 au Carmel. Et cet après-midi, il y aura une conférence sur le scapulaire et l'imposition. Il y aura aussi imposition des scapulaires. Donc ceux qui n'en ont pas, vous pouvez trouver à l'œuvre du Carmel et où chez Jean-Marie Pessoin. Voilà. Merci. Bon dimanche à vous tous. Et le Père José va nous bénir.
2: Inclinez-vous pour recevoir la bénédiction. Le Seigneur soit avec vous. Dans sa clémence, que Dieu Tout-Puissant vous bénisse, qu'il répande sur vous la sagesse menant au salut. Qu'il vous nourrisse toujours par les enseignements de la foi et qu'il vous garde attaché à faire le bien. Qu'il tourne vers lui vos pas et vous montre le chemin de la paix et de l'amour. Et que la bénédiction du Dieu Tout-Puissant, le Père, le Fils et le Saint-Esprit descendent sur vous et y demeurent toujours.
3: Allez dans la paix du Christ.
2: Très bon et saint dimanche à toutes et à tous.

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